0: qui parcourt le monde, les scènes et vos meilleures fêtes depuis maintenant 30 ans. Magic System, leur début, c'était à Abidjan, en Côte d'Ivoire, en 1996. 30 ans de carrière et une grande tournée anniversaire. Pour Asalfo, Manaja, Tino et Goudé, ils sont ce soir nos invités. Bienvenue et bon anniversaire Magic System.
1: Merci.
0: Bonsoir messieurs, quelle joie.
2: Bonsoir.
0: Vous avoir tous les quatre en studio. Oui. J'ai l'impression d'être un peu à Bercy avant l'heure.
1: Ah ben oui, avec Magic, Bercy ou pas, c'est l'ambiance. Il faut aller à fond.
0: Voilà. L'ambiance. Voilà. À l'africaine. Vos 30 ans, Magic System. L'aventure commence en 1996 à Abidjan, je le disais, en Côte d'Ivoire. Et ça n'a pas été des débuts faciles. J'imagine que, justement, en ayant eu du mal à vos débuts, vous devez apprécier d'autant plus le succès et la fête qui s'annonce pour les 30 ans du groupe, là.
1: Ben, exactement. Je crois que quand on a échoué avant de réussir, on prend plus goût à la réussite. Et le fait que nous soyons passés par l'échec avant d'avoir le succès que nous connaissons aujourd'hui nous a préparé, nous a forgé. Et aujourd'hui, nous profitons pleinement de ce succès et depuis 30 ans. Voilà, c'est des moments de joie, des moments de communion avec tous ces publics qu'on a eu à rencontrer pendant nos tournées.
0: Si vous pouviez, là, si j'avais une petite baguette magique et je pouvais vous renvoyer 30 ans en arrière à Abidjan, sur l'épaule de chacun d'entre vous, plus jeune de 30 ans, qu'est-ce que vous lui diriez à ce petit gars d'il y a 30 ans qui peut-être s'inquiétait un peu en se disant mais est-ce que c'est une bonne idée cette vie de saltimbanque ? Qu'est-ce que vous lui diriez ?
1: On lui dira, écoute, ça ne va pas être facile, mais ça va être très passionnant dès que tu pourras affronter tout ce qui va t'arriver et que tu pourras aller au-delà et que tu dois t'armer de beaucoup de passion pour pouvoir surmonter toutes tes peurs. Et nous, c'est nos passions qui nous ont fait surmonter toutes nos peurs.
0: Ah, j'aime bien ça. Voilà. Est-ce que vous avez un autre message à passer aux jeunes, vous, d'il y a 30 ans?
3: Moi, j'allais juste rajouter pour dire, malgré tout ce que tu auras comme succès et gloire, reste humble.
0: Ah oui, ouais, ça c'est important. C'est difficile quand on est comme vous. Alors vous êtes évidemment un énorme succès en France, hein, je le disais. Il n'y a pas une fête, un anniversaire. Et puis à la télévision, un 14 juillet, une fête de la chanson française. Vous êtes toujours là, vous êtes avec nous dans nos moments les plus joyeux. Mais c'est ça dans plusieurs pays du monde. Est-ce que c'est difficile de rester humble? Est-ce qu'à un moment vous avez eu peur d'attraper un peu la grosse tête?
4: C'est déjà le départ quand tu sais d'où tu viens. Ouais. Donc voilà, tu as une vision, donc tu es dans la continuité.
5: Quoi. Nous, on a notre devise que la joie de vivre. Voilà. On apporte la joie de vivre à partout où on passe.
0: Et la joie de vivre, en fait, ça empêche de prendre la grosse tête et d'être désagréable.
1: Oui, parce que entre le trop et le peu, il y a ce qu'on appelle la mesure. C'est ça. Et la mesure, c'est de pouvoir cerner tout ce qu'il y a autour de nous et de savoir que c'est grâce au soutien des autres que nous sommes là où nous sommes aujourd'hui. Donc c'est avec beaucoup d'humilité. Souvent, c'est pas parce qu'on est le plus talentueux qu'on connaît le plus de succès.
0: Oui.
1: Voilà. C'est souvent parce qu'on a l'amour des autres et que c'est cet amour-là qui te porte et qui t'amène plus haut. Donc quand tu sais faire la part des choses, il n'y a pas de raison que tu prennes la grosse tête. Le talent seul ne fait pas le succès. Il y a beaucoup de choses qui font le succès.
0: Alors justement, donc il y a une partie du succès, c'est quand même le talent, on est d'accord. Vous avez dit l'amour des autres et donc se rendre aimable des autres, c'est très important.
1: Le respect des autres aussi.
0: Ouais. Est-ce qu'il y a de la chance à un moment? Est-ce que vous pensez que Magic System, vous avez été au bon endroit, au bon moment? Et que ça a déclenché les choses. On disait que c'était pas facile au début. Oui. Et ça l'est presque devenu. Alors, c'est de la chance?
1: C'est de la chance. Et il faut le dire, il y a de la chance parce que la chance, c'est une opportunité qui s'offre à vous et qui ne vient pas plusieurs fois à nous. On a surfé sur cette opportunité d'avoir une chanson qui a rencontré le consentement de tout le monde, une chanson que tout le monde a aimée. Et on a profité de ça pour vendre notre musique à notre manière, en collaborant avec d'autres artistes, en s'adaptant aussi à l'environnement dans lequel on nous a acceptés et en essayant plus ou moins

0: à saisir. Il faut maintenant mettre de la stratégie, c'est ce que nous avons fait.
1: Alors, la chance, l'opportunité, le talent, l'amour, oui, dans les deux sens, oui, il nous reste le travail. Oui, est-ce que c'est beaucoup de travail aujourd'hui, Magic System? Là, vous préparez une grande tournée 2027 pour fêter vos 30 ans. Oui. Évidemment, nous qui ne sommes pas artistes, on se dit, oh là là, les artistes, c'est la vie de rêve et tout. Racontez-nous à quel point vous travaillez.
2: Pourquoi c'est beaucoup, beaucoup, beaucoup de travail. Mais à chaque fois qu'on a Abidjan, c'est vrai qu'on a passé du temps. Mais quand Abidjan se retrouve, on va chez Salif pour travailler. Pour travailler les chansons, souvent les mélodies, on apprend beaucoup de choses. Mais le travail, c'est surtout le travail.
0: Je crois qu'en toute chose, vous savez que vous avez parlé d'opportunité, vous avez parlé de talent, vous avez parlé d'humilité et tout. Mais le socle de tout ça, comme on le dit, c'est le travail. Il faut travailler chaque soir. C'est pendant 2 heures qu'on va s'exprimer devant un public. Chacun vient avec ses attentes. Donc cela demande d'harmoniser déjà un conducteur pour pouvoir aller sur scène. Cela demande de créer des chansons parce qu'on ne va pas rester avec les mêmes chansons pendant 30 ans.
1: Mais c'est bien que vous le disiez, ça, parce qu'il y a peut-être des gens qui pensent que vous vous faites fabriquer vos chansons par d'autres.
0: Ah non.
1: Donc non, Magic System, non, vous êtes les créateurs de vos chansons.
0: Nous écrivons nos chansons, ouais, parce que c'est ce qui fait qu'on vit nos chansons. Vous savez, quand on va en studio pour enregistrer une chanson, quand on rentre, qu'est-ce qu'on se dit? Il faudrait qu'on crée déjà une ambiance dans ce studio. C'est cette ambiance-là qui va contaminer ceux qui vont écouter nos chansons. Donc quand on écoute une chanson de Magic System, il y a quelque chose qui se dégage. Cette joie de vivre qui se dégage, c'est un esprit que nous avons conçu depuis le studio. Et ça aussi, c'est un travail. Donc, il y a beaucoup, beaucoup, beaucoup de travail. Même si on met un peu de philosophie dans ce que nous faisons, il y a beaucoup de travail derrière. Et c'est le résultat que vous écoutez chaque fois que vous entendez Magic System.
1: Ah bah alors là, je vous imagine dans le studio, enregistré Magic in the Air. Et je me dis qu'il devait se passer quelque chose. Ah ouais. Ça vous dit, on l'écoute?
0: Ah bah,
1: allez, Magic System est dans Décibel, bon anniversaire, 30 ans! Magic.

Magic System, Magic ouais. in the Air. Alors ça, c'est vraiment un énorme tube international. Ouais. C'est devenu un hymne sportif ouais. aussi. C'est une chanson sur laquelle on entend aussi Ahmed Chaouki. Mmh. Voilà. Je voulais le citer parce que dans votre carrière, et ouais. Vous nous l'avez dit hein, tout à l'heure, il ouais. y a énormément de rencontres musicales, de collaborations, des gens avec qui vous avez travaillé, des gens qui vous ont remixé, des gens qui sont venus chanter avec vous sur vos albums ouais. ou qui vous ont invité sur leurs albums. Je pense par exemple, on l'a pas encore cité, à Khaled. Oh, mais...

0: Magic System. La question qui tue. Pour vos 30 ans, est-ce que vous avez une collaboration de rêve? Quelqu'un avec qui vous adoreriez collaborer? Et c'est pas encore fait, mais ça ferait un super cadeau de 30 ans.
1: Ben, il y a pas mal de projets sur lesquels nous sommes présentement. Je crois que on est en train de voir pour travailler du côté de l'Amérique latine, parce que ça commence à monter là-bas aussi.

0: Si, belle ambiance, une pensée pour Théodora, une
1: Ouais.
0: pensée pour Shakira, voilà, on a envie de bosser aussi avec l'autre partie du monde, parce que dans l'espace francophone, c'est vrai que on a essayé toutes les expériences. Ça serait bien aussi qu'on essaye avec les Latinos, voir ce que ça peut donner. Donc le beau cadeau qu'on pourrait avoir, c'est de travailler avec un artiste latino qui, voilà, pourrait apporter un plus. Voilà.
1: Très beau projet
0: Voilà,
1: à
0: exactement.
1: hablo espagnol.
0: Ouais.
2: Ah ouais.
1: Si, bon. Muy bien. Non, moi pas du tout. Moi je ne peux pas faire de duo avec Bad Bunny. Je ne sais pas parler. Votre tournée, la grande tournée des 30 ans de Magic System. Est-ce que ça a un goût particulier, une tournée comme ça, une tournée de Zénith et d'Arena, parce que vous avez joué dans des lieux tellement grands, vous.
0: Oui, mais c'est toujours bien de repartir à la conquête de son public. C'est des concerts exceptionnels, ce n'est pas un concert comme une tournée ordinaire, mais c'est un peu le bilan de toutes ces 30 années. Et
1: ouais.
0: vous savez très bien que ces 30 années, nous avons traversé toutes les générations. Aujourd'hui, il y a des pépés qui nous écoutent, il y a des papas qui nous écoutent, il y a des enfants qui nous écoutent. Donc pépé, mémé, maman, papa, tout le monde vient.
3: Petits-enfants.
0: Et voilà,
1: ouais.
0: et chacun aura sa part.
1: Ouais.
0: Donc c'est 2 heures de communion, 2 heures de... Ce n'est même pas un concert.
3: Ouais.
0: Venir à un spectacle de Magic System, ce n'est pas un concert. C'est une messe. C'est une messe de prière, de communion, de... Voilà, on va vivre des choses. On va partir de premier Gaou jusqu'à Magic Indier, en passant par Bouger Bouger, Chéri Coco, ouais. la danse des magiciens.
3: Ouais. Zouglou Dance.
0: Zouglou Dance. Tout ce que, tous les succès qui ont été égrenés pendant toute notre carrière.
1: Ah oui, donc immense plaisir pour le public. En gros, on connaît tout par cœur déjà, quoi.
0: Tous ceux qui vont venir, je crois que le lendemain, il faut s'arranger à avoir un jour de repos. Parce que quand on rentre.
1: C'est pour ça qu'on vous prévient un an en avance.
0: Voilà.
1: Poser des vacances.
0: Parce qu'il faut se reposer après. Parce que un concert de Magic System, c'est une salle de sport géante.
1: Ça va vous faire le cardio.
0: Voilà, ça vous fait le cardio, voilà.
1: Vous avez vendu 5 millions d'albums dans le monde.
0: Ouais.
1: Je pense qu'on peut rajouter 5 millions de repiques, parce qu'on a dû repiquer vos albums sur des cassettes,
0: ça,
1: etc. Voilà.
0: Ouais.
1: Donc ça fait beaucoup.
0: Ouais.
1: Vous cartonnez aussi en streaming, vous avez plus d'un milliard de vues sur YouTube.
0: Ouais.
1: Ça aussi, c'est fou. Quand vous avez commencé, on n'écoutait pas la musique sur
0: Exactement.
1: Internet. Qu'est-ce que vous pensez alors de ce passage-là? Je ne sais pas si c'est la même chose, d'ailleurs, si le passage a été aussi difficile sur le continent africain qu'en Europe, parce que sur le continent africain, te sont traditionnellement, il y avait déjà un marché parallèle
0: ouais,
1: de la musique
0: ça,
1: qui
0: exactement.
1: Passait pas par les maisons de disques.
0: Mmh.
1: En revanche, en Europe, oui, ça a bien embêté tout le monde parce qu'on achetait nos disques au supermarché très sagement.
0: Ouais.
1: Comment vous l'avez vécu, vous, alors, ce passage au streaming à la musique qui n'est plus forcément gravée sur des disques?
0: Ben, je crois que c'était un mal pour un bien parce qu'en termes de piraterie,
1: oui.
0: Déjà en Afrique, on ne s'en sortait pas. Quand on était sur le support physique,
1: ouais.
0: on vendait des œuvres dont les retombées ne nous revenaient pas directement.
1: Ouais, non.
0: Aujourd'hui, même si au niveau de l'Afrique, nous sommes encore en transition numérique, les choses vont encore mieux parce qu'il y a une traçabilité et ça peut nourrir son homme si c'est bien suivi. Ici en France, c'est vrai qu'au départ, on n'a pas vite accepté parce que on avait un lien avec le physique. C'était des rapports, nous, on avait des séances de dédicaces dans les FNAC, dans des supermarchés avec nos fans et tout. Ça n'existe plus. C'est devenu trop du virtuel. Et d'ailleurs, on est en train de penser à faire revenir les vinyles,
1: oui.
0: Les CD. Pendant la tournée de Magic System, on va revendre ces supports-là parce que ça nous permettait de conserver un certain lien avec nos fans. Aujourd'hui, malheureusement, c'est du streaming. C'est vrai que commercialement, c'est plus facile, mais en termes de chaleur, en termes de rapport humain, il y a quelque chose qui nous manque quand même aujourd'hui.
1: Ouais, puis on a envie de garder quand même un souvenir.
3: C'est ça.
0: C'est ça.
1: Mais peut-être qu'aujourd'hui, en fait, en rentrant d'un concert, plutôt que d'acheter un t-shirt, on peut acheter le vinyle, quoi.
0: C'est ça, justement. C'est d'ailleurs pour ça qu'on va faire un gros marché de merchandising avec tous ceux qui vont venir, des casquettes, des t-shirts, des CD, même ceux qui ont des CD à la maison, qui n'ont peut-être pas eu la chance de les voir signer par nous, pourront revenir avec ça et qu'on puisse signer parce que ces moments-là nous manquent, ces moments de dédicace nous manquent. Et voilà, ça sera l'occasion. de nous racheter ou de nous retrouver à nouveau pour ça.
1: Vous parliez tout à l'heure de Leslie et je vous avoue que ça a fait battre mon petit cœur. Que cette chanson avec Leslie, je crois que c'est comme ça, moi, que vraiment, je vous ai adopté définitivement. J'ai dit, ces mecs-là, ils sont super. On ne sait jamais dans la vie. Donc, il y a Leslie, Magic System. Ouais. C'est quoi vos souvenirs de cette époque? C'est vrai, vous avez dit, ça nous a connecté avec les ados en France. C'était vraiment ça? C'est l'effet que ça vous a fait?
0: C'est l'effet parce que, bon, vous savez, nous, on est beaucoup très famille en Afrique. Donc, quand on arrive, Leslie, c'est la première petite sœur, entre guillemets, française.
1: Ah, c'est la première artiste.
0: C'est la première, voilà, qu'on a.
1: Ouais.
0: Donc, on la prend comme une petite sœur. Et même pendant le tournage des clips, et ce qui faisait que même quand on ne se voyait pas, on a l'impression que la petite sœur n'est pas à la maison. Donc, on a gardé ce rapport. Aujourd'hui, elle est devenue mère de famille. Nous, on est devenus aussi des pères de famille. Mais quand on se voit, c'est toujours les grands frères et la petite sœur. Et je me rappelle encore comme si c'était hier, cette chanson, on a passé d'excellents moments.
2: Voilà, hier. Dans la vie, on ne sait jamais.
1: Merci pour ce joli a cappella. Des frissons, mes amis. Parce qu'on dit Magic System, oui, c'est transgénérationnel. Et oui, ça fait quand même hyper longtemps que vous nous accompagnez. Et je remarque qu'à chaque fois qu'on met une chanson de vous, les visages s'éclairent, s'ouvrent, les gens se tournent les uns vers les autres et se parlent. Ça, c'est une belle victoire quand même. Je ne sais pas si quand vous êtes devenu artiste, vous pensiez à ça, ou si vous pensiez qu'à la musique. Ou à... Mais c'est beau quand même d'avoir cet effet-là sur le monde.
0: Ben oui, c'est notre côté humain. C'est le côté là où on n'est pas dans du semblant, c'est des émotions que nous émettons. Et d'ailleurs, je crois que cette tournée sera l'occasion de se retrouver, parce que se retrouver sur scène avec Leslie, ça c'était en 2003.
1: Ouais, il y a 20 ans.
0: Ben voilà, il y a plus que 20 ans.
1: Oh là là, oui, 23, voilà. Mais je voulais laisser la virgule.
0: Donc se retrouver sur scène avec Leslie, se retrouver sur scène avec Soprano, avec Kimbe, avec Mokobe, Rimka et tout ça, c'est des moments que nous voulons partager avec tous nos fans. Donc c'est franchement, on a hâte d'être
1: En
0: tournée. Voilà.
1: Vous avez compris le message, les amis, il va y avoir des surprises. 30 ans de carrière, 5 millions d'albums vendus, des milliards de vues sur YouTube, 3 albums de platine et puis des disques d'or, de platine, de diamant, un single triple diamant export. C'est celui qu'on a écouté tout à l'heure, c'est Magic in the Air, qui est votre arme atomique de bonheur. Voilà, partout sur la planète. Mais on a quand même évoqué tout à l'heure le fait que dans vos 30 ans de carrière, au début, c'était pas la fête à la cafette. On va dire Magic System. Et alors, autant, on se dit, voilà, un groupe qui démarre, c'est normal que ce soit un peu compliqué au début. Quelles épreuves, quelles difficultés vous avez connues, notamment à vos débuts à Abidjan? C'était quoi la difficulté pour vous?
3: Mais déjà, pour avoir un producteur, c'était déjà difficile.
1: Ouais.
3: Et après, vous savez que l'Afrique, du côté musical, il y a beaucoup de problèmes. Donc nous, on a fait notre petit bonhomme de chemin. C'était pas facile, franchement. On s'est débrouillé au quartier avec nos tam-tam.
1: Ouais.
3: Et puis un jour, on a eu la chance de connaître un producteur. On fait un premier album qui ne marche pas en plus. Donc ça devient encore une qu'est-ce que je peux dire,
0: un autre défi.
1: Mais c'est vrai que c'est une déception quand on appelle de tous ses voeux enfin son premier album et qu'il fonctionne pas. Ouais, c'est dur.
3: Et après on s'est dit on va pas lâcher.
1: C'est ça en fait le secret, c'est la persévérance.
3: C'est ça.
0: La résilience, parce que une chose est de tomber, une chose est d'échouer.
3: C'est ça.
0: Mais le plus difficile, c'est de pouvoir se relever pour continuer.
3: C'est clair.
1: Ouais.
0: Parce que c'est tout un espoir qui meurt quand on échoue.
1: Parfois, on échoue parce qu'on n'a pas bien fait. Parfois, on échoue parce que celui qui est en face a les oreilles bouchées ou pleines de cire d'abeille. Ouais. J'en veux pour preuve le parcours de premier gaou. Premier gaou n'est pas gaou. C'est le deuxième gaou qui est gataou. combien de maisons de disques ont refusé Premier Gaou?
0: Je ne sais plus du combien, mais le nombre de producteurs déjà.
1: Ouais.
0: Je crois qu'on est passé de main en main parce que personne ne croyait en ce titre.
1: Et vous, vous y croyez?
0: Ben oui, parce que c'est notre esprit, on y a mis voilà, des notes pour pouvoir donner quelque chose. Mais vous savez, quand vous avez échoué pour la première fois, en Afrique, c'est difficile d'avoir une deuxième chance. Donc, c'était pas évident. Et puis, bon, c'est arrivé. Les personnes qui ont cru en nous ont vu vite les résultats. Et puis, c'est parti.
1: Ouais.
0: Mais nous, on se projetait déjà parce que c'était un autre défi. Quand on connaît un tel succès, on s'est dit, mais comment on fait pour garder la barre haut comme ça? C'était quand même difficile. Mais bon, on a essayé et puis après ça a marché. Mais comme Manadia l'a dit, c'est le côté de la professionnalisation qui n'était pas évidente en Afrique. Nous n'avions pas un secteur musical très professionnel. Donc il a fallu que nous arrivions en France dans les années 2000. Et là, on a connu ce qu'on appelle la professionnalisation de la musique.
1: En fait, vous avez transformé l'essai, quoi.
0: C'était de la passion quand on était en Afrique, mais quand on est arrivé ici, c'est devenu une profession.
1: Voilà. Et quand on vous entend chanter Premier Gaou a cappella à l'Olympia en 2002, on se dit que heureusement que vous y avez cru.

0: Magic System était dans Décibel pour l'annonce de la grande tournée qu'ils donneront partout en France pour fêter leurs 30 ans.
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1: 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Émilie Mazoyer et Louisa.
2: Une artiste qui ne sera pas la voix d'un seul tube.
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2: Quel tube, hein, cela dit, Soleil Bleu nous a fait danser tout l'été dernier et nous a permis de découvrir la voix de Louisa, jeune trentenaire franco-brésilienne, amoureuse de toutes les musiques, qui vient ce soir vous présenter son premier album. Et bonsoir Louisa.
4: Bonsoir.
2: Bienvenue dans Décibel. Chère Louisa, on s'était croisés aux dernières victoires de la musique. Et alors, je vous avais trouvé complètement à votre place. Et je sais pas, contente de faire partie de cette grosse cérémonie. Certaines et certains y étaient vraiment le ventre serré, pas bien, avec des gouttes de sueur là sur les tempes. Et vous, non, vous étiez bien avec vos deux copains de Bleu Soleil.
4: Oui.
2: C'est un bon souvenir.
4: Ouais, c'était un bon souvenir. En fait, je me suis, juste avant mon passage, juste avant qu'on rentre sur scène, il y a du coup le présentateur qui dit, et maintenant une habituée de la scène. En fait, il allait appeler Camélia Jordana, mais c'était juste avant nous.
2: D'accord.
4: Et en fait, je me suis dit, je me suis matrixé le cerveau en m'imaginant que j'étais une habituée des. Je dis, mais oui.
2: Des cérémonies.
4: Mais oui, je suis une habituée, je suis à ma place, c'est là, ici. Ça,
2: en tout cas, c'était une belle soirée. C'était une belle soirée.
4: Ouais, c'était une belle soirée. Puis je revenais du Brésil, donc ouais. J'étais dans une good vibe.
2: Ok, alors, j'ai un peu menti tout à l'heure quand j'ai dit que c'est avec Soleil Bleu qu'on a découvert votre voix. En vrai, sur plein d'albums, on vous entend, Louisa. Nous, ici, dans Décibel, on avait craqué sur Hélicoptère, le dernier album de Féfé. Il était venu en parler dans l'émission et il avait parlé de Quelque part, votre duo. Quelque part.

0: Louisa et Féfé. Louisa.
1: Féfé.
0: Il est bien cet album, hein, ouais. Hélicoptère sous-côté. Allez écouter Féfé, vous serez heureux. Mahom aussi, qui vous fait chanter Le temps de l'amour.

0: vous entend aussi à plusieurs reprises d'ailleurs avec Zoufris Maracas.
1: 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Alors en attendant, laissez-moi donc rêver qu'il existe un moyen pour arrêter le temps.
0: Et ça, je me dis, c'est le CV d'une chanteuse qui a commencé par faire ses classes beaucoup sur scène. Et c'est comme ça qu'on rencontre sa famille musicale et des gens chez qui on va comme ça inviter sur un ou deux morceaux.
2: Ouais, alors là, on a entendu trois, mais en vrai, il y en a bien plein d'autres.
0: Énormément.
2: Il y avait Fakir aussi, il y a du coup Kewa, Style là. Il y en a beaucoup.
0: Il y en a énormément.
2: Et la plupart, ouais, avant d'être chanteuse professionnelle, je squattais les scènes des autres, en fait. Je montais sur la scène des autres et j'attrapais un micro, c'était genre plus fort que moi. Il fallait que je partage les mélodies que j'avais dans ma tête. Vraiment, c'était vital, quoi. Et du coup, heureusement, tout s'est bien passé. Et apparemment, j'ai fait des prestations assez correctes puisque les gens m'ont proposé ensuite d'enregistrer oui. avec eux. Donc la plupart du temps, ça s'est fait comme ça, oui, en volant le micro, en volant
0: au culot, en fait.
2: Au culot total.
0: Au culot et au talent, parce que effectivement, ouais. une fois qu'on a chopé le micro, faut assurer. Ça a été votre cas. Alors c'est marrant, vous avez employé l'expression avant d'être chanteuse professionnelle. Qu'est-ce qui pour vous est le point de bascule, le moment entre la fille qui rêve de chanter et la fille qui est chanteuse?
2: Mais en fait, j'ai pas tant rêvé de chanter. C'est vraiment, comme je disais, c'est devenu vital, quoi. Vraiment, à un moment donné, je pouvais plus assister à un concert en tant que spectatrice. J'avais deux options. Soit il fallait que je parte du concert, soit il fallait que je monte sur la scène pour chanter, parce que vraiment, c'était physique, quoi. Je sentais que ça brûlait en moi. Il fallait absolument que soit je parte, soit que je monte sur la scène. Donc, c'était pas tant un rêve, mais vraiment une nécessité, quoi. Vraiment.
0: Mais c'est magnifique. C'est la première fois que j'entends ça, Louisa. Non, mais alors, moi, franchement, ça me touche énormément ce que vous dites, parce que en fait, je pense que les artistes pour qui c'est vital, pour qui c'est faire de la musique ou mourir, alors, c'est pas les plus équilibrés dans la vie, mais qu'est-ce qu'ils donnent, quoi, quand ils sont sur scène ou même quand ils sont en studio. Alors, c'est quoi le parcours qui vous amène à ça, à ce feu dans le ventre? Je sais que vous avez fait très jeune de la musique, vous avez aussi fait les Beaux-Arts. Bref, vous êtes une artiste avec un grand A. Racontez-moi un petit peu le parcours.
2: Bon, déjà, je suis née dans une famille artistique. Mon père, lui, il est musicien. Ma mère, elle est danseuse contemporaine. Et mon père fait du jazz et ma mère, du coup, danse contemporaine. Donc, les deux, dans leur médium, on parle beaucoup de liberté, quoi. C'est vrai que dans le jazz, on parle, du coup, d'improvisation. Oui. Pareil, dans la danse contemporaine, dans ce contact. Et ma mère, elle nous a toujours, depuis petite, elle nous a amenés à nous libérer corporellement et à réussir à s'exprimer sans peur avec notre corps, et elle nous faisait des gages, en fait, genre ok, pour 2 euros au milieu il y a un bouchon on était en voiture, il y a un bouchon, je mets la musique à fond et tu danses au milieu des voitures. Donc, quand t'es petit, pour 2 euros tu le fais, tu vois. Ouais. Où on est là, on voulait trop l'énorme sucette dans la boulangerie, elle dit bah ok, vous voulez la sucette, mais là on doit danser la valse au milieu de la boulangerie pendant 5 minutes, et on était là bah vas-y, ok, tu vois, voilà, avec le recul j'ai dit mais
0: génial.
2: Et en fait, elle nous a libérés quelque part.
0: Ah bah là, c'est le vaccin contre tous les complexes.
2: Ouais.
0: Formidable. Et alors, c'est votre maman ou votre papa qui est brésilien?
2: C'est ma mère.
0: Ah.
2: Ouais. C'est la liberdade do Brasil. Et du coup, déjà, il y a eu ce côté-là où, depuis que je suis née, tu vois, on se met les pieds nus, on danse dans la rue, elle nous a, voilà, y a ouais. ce truc-là. Et ensuite, mon père, dans la musique, j'ai beaucoup écouté, il nous a, voilà, il y a des disques magnifiques dans sa bibliothèque, il y a du monde entier, c'est vraiment voilà, j'ai découvert le monde ouais. quoi, dans ses disques, et très comment dire, avec une écoute assez rigoureuse, quoi. C'est vrai ouais. que voilà, il fallait une écoute attentive, et j'ai vraiment, enfin voilà,
0: c'est l'écoute qui permet d'apprendre des choses aussi en écoutant les autres, quand on écoute vraiment.
2: Ouais, ouais, tout à fait. Je pense que ouais, mon père, il a eu plus une approche un petit peu plus sérieuse en fait dans son approche avec l'art, même dans le cinéma. Tu vois, c'est vrai qu'il est très cinéphile aussi. Il fallait qu'on regarde le film depuis le générique. Quand tu vois, voilà, c'était très sérieux. Et moi, j'ai des tics maintenant. Tu sais, quand je regarde des films avec des copains, j'ai non, mais on se tait.
0: Ah, il faut pas se lever au cinéma avant la fin du générique de fin, quoi.
2: Oui, non, mais même surtout à la pas. Maison, tu ouais. vois, ah, je veux ouais. dire, on éteint tout, là, le film a commencé, genre, c'est silent, mais genre, vraiment, il nous regardait, genre... bref, je reproduis un peu ces tics, un peu des tyrans, comme ça, mais... Bref, au final, ça m'a permis aussi d'avoir un regard et une écoute attentive sur l'art en général. Donc j'ai toujours baigné dans la musique, mon père musicien, donc j'étais toujours dans les répétitions, dans les concerts, les tournées, et du coup génial quoi, j'ai toujours c'est grandi avec ça. Et dès que mes parents ils ont capté que j'aimais bien chanter, du coup ils m'ont mis à la maîtrise de Bretagne, c'est un cursus horaire aménagé, du coup
0: c'est très intensif là. Ouais, ce sont des jeunes musiciens mais qui bossent comme des pros hein.
2: Ouais, 4 heures par jour quand même, tous les jours, ouais, tous les jours conservatoire, mais c'était super parce que du coup j'allais à l'école que le matin
0: et conservatoire l'après-midi.
2: Ouais. Donc pour nous c'était le rêve hein, c'était trop bien, et là formation classique, voilà, ça c'est très très rigoureux aussi, mais aujourd'hui c'est ce qui me donne la liberté aujourd'hui d'aller où je veux musicalement quoi. Donc ça c'est vraiment génial.
0: Dans ce premier album justement hein, on va dans plein d'endroits que vous entendrez tout à l'heure parce qu'on va se balader dans le disque, mais on va commencer avec la chanson qui vous a amené aux victoires de la musique et qui a été le gros tube depuis l'été dernier, c'est Soleil Bleu, donc en collaboration avec Bleu Soleil. Et alors la légende raconte, Louisa, que vous avez écrit les paroles dans le RER.
2: Une partie des paroles, ouais.
0: C'est génial. Parce qu'alors, ça n'a rien à voir avec un RER, hein, pour ceux qui connaissent pas la chanson.
2: Bah ouais, mais justement, j'avais, en fait, je revenais du Brésil, là. Le Brésil est toujours quelque part, hein.
0: Oui.
2: C'est évident. Et oui, séparation, et, ouais, c'est comme si j'avais fait un voyage astral, comment dire, une projection, j'ai fermé les yeux et je me suis, j'ai imaginé mon monde, parfait. Je l'ai écrit pour me faire du bien en fait, et j'ai pas du tout. Mais c'était inconsciemment. J'ai tout fait ça inconsciemment. Je pensais même pas un jour la chanter en live. Je pensais pas que encore moins que ça allait exploser comme ça. Donc je l'ai vraiment fait pour moi et sans imaginer que ça allait faire du bien à autant de monde, donc ça c'est vraiment trop bien.
0: Louisa, élève de la maîtrise de Bretagne à Rennes, énormément de chants, etc. Ça c'est toute votre enfance, beaucoup de musique, donc on a dit du piano, de la guitare, de la harpe, de la danse, etc. Et à un moment... vous allez évidemment prendre votre envol qui amènera un peu plus tard aux collaborations dont on a parlé et puis à ce premier album. Mais je sais que ce qui a beaucoup changé votre vie et finalement qui vous a transformé en l'artiste que vous êtes aujourd'hui, c'est les voyages.
2: Oui, tout à fait. Ouais. Tout à fait. C'est vrai que après la maîtrise de Bretagne, arrivé au lycée, j'osais pas chanter. C'est vrai qu'en France, il y a un peu ce truc du jugement, du regard de l'autre, et j'osais pas dire que je chantais. En plus, je faisais du classique, alors trop la honte. Du coup, mes potes au lycée ne savaient pas du tout que je chantais. Et puis en plus, j'avais d'autres aspirations. Je commençais à découvrir la musique électro, donc voilà.
0: Oui.
2: Et ensuite, mais il y avait quand même cette pudeur, un peu cette gêne, un peu, voilà. Et à 18 ans, je suis retournée au Brésil toute seule. Et là, les Brésiliens, ils ont une sorte de bienveillance de base, quoi que tu fasses, ils t'aiment. Et en fait, donc à 18 ans, ils m'ont redonné la force de juste rouvrir ma voix. Et à 19 ans, je suis restée à La Réunion pour 5 ans, j'ai fait mes études là-bas.
0: Les Beaux-Arts, ouais.
2: Et en fait, à La Réunion, là, du coup, là, la voile, c'est... Là, je l'ai plus refermée, là. Ouais. Je l'ai plus refermée. J'ai découvert, du coup, les jam sessions, donc la musique à improviser. Et à La Réunion, c'est très riche. Du coup, il y a vraiment énormément d'un... C'est vraiment, on appelle La Réunion, je pense.
0: Oui, ça réunit.
2: Ça, vraiment. Ouais, ouais. il y a des influences du monde entier, des gens du coup quand on fait des jam sessions, c'est des vrais jams dans le sens où on invente tout du début à la fin.
0: Il peut c'est y avoir... dire que vous, quand vous chantez dans une jam, vous savez pas ce que vous allez chanter, vous improvisez des paroles, vous accompagnez
2: Alors j'improvise. Moi, quand je chante à la base, je chante dans une langue inventée. Les paroles, ça vient après, c'est venu un petit peu par défaut, par contrainte. Mais moi, donc j'ai sorti plein de sons, j'ai sorti même un EP entier dans un langage inventé. Et c'est mon langage préféré. C'est j'utilise ma voix simplement comme un instrument en fait. Et avant de mettre du sens, parfois je trouve que la musique, elle parle tellement déjà d'elle-même et les mots, ils peuvent être réducteurs quoi. Et donc c'est juste utiliser ma voix comme un instrument musical quoi. Et du coup, voilà, j'improvise comme ça. Je peux, c'est ce qui m'intéresse, c'est ça, c'est la mélodie, la musicalité des sons et la percussion aussi des sonorités, des mots. Et quand je chantais à la maîtrise, on chantait en allemand ou en latin, donc moi je comprenais rien de ce que je chantais. Oui. Et c'est quand on lisait les partitions, il y avait une note et un son en bas. Et moi j'ai appris à la musique comme ça en fait. C'est juste une note et une sonorité. Je pense que c'est comme ça que j'ai construit un petit peu ma perception de la musique, quoi. Et du coup, ouais, voilà, complètement improvisé. Il pouvait y avoir un clavier qui faisait du hip-hop, un violon classique avec un rythme de percussion maloya traditionnel de la Réunion. Et puis on mélangeait tout ensemble. Et puis on faisait une musique tous ensemble. Et c'est vraiment là, donc je suis tombée dedans et personne pouvait m'arrêter. Je pouvais chanter pendant 3 jours non-stop, quoi.
0: Ben, ce foisonnement, on le retrouve hein, dans ce premier album. Il vient de sortir. Alors, les amis, évidemment, je vous le recommande pour se balader un petit peu dedans. Vous dire que bah oui, du voyage, il y en aura toujours avec Louisa Jetlag. Je t'écris.

0: Alors, Louisa, toutes ces chansons qui viennent de sortir, comment elles sont arrivées? Est-ce que tout ça est très récent? Est-ce qu'il y a des chansons que vous avez en vous depuis vos premiers voyages au Brésil, à La Réunion, etc.? On est comment dans le temps sur ce disque?
1: Alors c'est très mélangé, c'est vrai que j'ai des textes, je pense, qui traînent dans mon téléphone depuis 2 années au moins.
0: Ouais.
1: 3 ans, le temps passe tellement vite.
0: Louisa, elle est en train de regarder en fait l'arrière de sa pochette pour voir un peu les chansons. Celle qui arrive par exemple, La Vida Loca.
1: Alors La Vida Loca, celle-ci, elle s'est faite cette année. Je l'ai écrite cette année. Et en fait, quand j'ai commencé à l'écrire, j'ai pensé à inviter Carbone dessus. C'était le feat que je voulais faire avec Carbone parce que je trouvais que c'était un peu la vibe un peu solaire qu'il avait dans Imagine. On venait de se rencontrer, je l'ai trouvé super. Et quand je commençais à l'écrire, je me suis dit, ah, ça me fait penser à Carbone, viens, je l'invite. Et le jour d'arriver au studio, il me dit, ah, mais je sais pas, je crois que celle-ci, c'est un peu gagné d'avance. Moi, je chercherais un truc un peu plus mélancolique. Et du coup, on est parti sur totalement autre chose.
0: Vous avez fait étincelle ensemble.
1: On a fait étincelle. Du coup, on a rouvert nos tiroirs, on a fouillé ce qu'on avait, et puis on a inventé une nouvelle chanson. Étincelle, du coup, La Vida Loca, ça s'est fait cette année. Ouais. Il y a des bouts, j'avais déjà commencé à écrire, par exemple, Western Chinois. Je me souviens que j'avais Western Chinois. J'ai testé dans toutes les langues. J'ai testé dans toutes les langues. J'ai même fait une version avec un mélange de hongrois, de japonais, j'ai fait vraiment plein de versions.
0: Mais si vous vous demandez, western chinois, c'est comme ça.

0: qu'en fait, une chanson, avant le jour, la seconde où vous l'enregistrez, elle peut changer 600 fois.
1: Bah, même maintenant, hein, moi j'aimerais bien faire un album juste de remix de mes propres chansons.
0: Enfin, il vient de sortir, Lisa. Attendez un peu quand même. Faut attendre la réédition, quoi, dans quelques mois.
1: Ouais.
0: Ah ouais, mais c'est vrai. Mais oui, mais ça, c'est voilà, les vestiges du live, en fait, et de toutes ces jam sessions, etc. Pour vous, en fait, la musique, elle est pas figée.
1: Ah, c'est hyper difficile. C'est hyper difficile de se dire, ah, c'est fini.
0: C'est comme ça.
1: Ouais. C'est vrai qu'il peut y avoir vraiment plein de directions différentes et c'est très compliqué pour moi, ouais, de figer ça. Moi, je fais de la peinture et c'est un peu pareil de dire vas-y là on s'arrête. Du coup, je fais plusieurs versions de peinture. Enfin bon, bref, je vais pas partir.
0: On s'est baladé un petit peu à l'intérieur de ce disque extrêmement solaire et qui réunit finalement tout ce que vous aimez dans la musique. Vous avez réussi à le mettre dans votre disque.
1: Il a fallu me canaliser un petit peu. Oui, parce que j'aime le monde, en fait. J'aime le monde. On m'a dit, Louisa, premier album, viens, on essaye un petit peu de pas trop perdre le public. Mais voilà, d'essayer d'avoir quand même un fil rouge. Bon, évidemment, il y a le Brésil qui est là.
0: Oui.
1: Il y a ma double culture qui est celle-là. On ne peut pas y échapper.
0: Mais on ne veut pas y échapper.
1: On ne veut pas y échapper. Après, j'ai un grand amour de la musique tzigane, aussi Balkans, spécifiquement Roumanie. J'ai réussi un petit peu à l'intégrer à la fin d'un morceau qui s'appelle Nuages, que j'ai fait en featuring avec
0: La Daniva.
1: Avec La Daniva, ouais.
0: Ah, on écoute quelques notes. J'adore ce morceau.
1: Trop bien.

0: On est presque dans un film de Costa Rica.
1: Je suis fan, c'est mon rêve de jouer dans un film de Costa Rica et de chanter avec lui. Je te jure, c'est.
0: Mais il faut lui dire, Emir, she's here.
1: Oui,
0: elle est là.
1: Non, mais
0: elle
1: en plus,
0: Louisa.
1: Il me connaît, genre, j'ai squatté une de ses scènes aussi.
0: Ah, bah oui. Faut dire, les concerts d'Emir Costa Rica et le No Smoking Orchestra, c'est quelque chose.
1: C'était ça.
0: Ah ouais.
1: À La Réunion en 2016.
0: Ah ouais.
1: Je suis montée sur la scène dans un festival et j'ai chopé le micro. Je savais pas trop qui c'était à cette époque-là. Et je vois, il joue de la guitare. Il me regarde et il vient me voir, fait What's your name? Et j'ai dit,
0: vous le faites bien, vous l'imitez hyper ouais. Bien, je l'ai interviewé, il a vraiment cette voix.
1: J'ai dit Louisa, et là, et notre chanteuse Louisa. Et je dis, ils pensaient tous que j'étais slave ou roumaine, ouais. C'est comme j'improvisais aussi mon langage quand je chantais.
0: C'était marrant.
2: Que de bons souvenirs. Alors ça, c'est un très très beau souvenir de scène. Ça veut dire que donc la tournée qui s'annonce, autant que ce soit là sur tous les festivals d'été, je l'ai dit, hein, vous êtes une des artistes les plus programmées cette année. Et puis ensuite, donc il y a votre tournée à vous. Tout est déjà prêt dans votre tête.
1: J'ai trop hâte. Bah déjà, nous, on va vivre la première aventure du tourbus. Pas sur toute la tournée, mais sur quand même une bonne partie. Et moi, j'ai jamais voyagé en tourbus, donc j'ai très hâte de découvrir ça. Plus c'est mon équipe de musiciens, on est des bons jammeurs. Du coup, on va faire de la musique. Ça se trouve, il y a un album qui va naître.
2: C'est possible, hein, que ça vous inspire en vrai.
1: Ouais.
2: Et puis je citais ces énormes festivals. Ça va être des foules assez énormes et denses et compactes. Ça vous excite? Ça vous donne le trac?
1: Écoute, j'ai là du coup à force d'avoir fait quand même beaucoup de scènes.
2: Oui.
1: Je suis de plus en plus libérée. C'est vrai que moi les deux premières années quand j'ai commencé à faire de la scène, du coup ça remonte à 2018-2019. J'étais terrifiée à parler au public. Je disais quasiment rien. Je disais bonjour, au revoir. Au milieu, je disais le nom du groupe.
2: Oui.
1: Mais voilà. Et là, de plus en plus. Maintenant, ça fait tellement du bien de pas avoir peur, d'être libérée, de parler, parce que je pouvais chanter devant 20 000 personnes, mais parler au public, en fait, quand j'ai réalisé que je devais faire l'animation aussi,
2: oui.
1: J'avais pas eu conscience de ça, en fait, au début, avant mon tout premier concert. Tu sais, je me disais, bon, je suis chanteuse, je vais chanter, mais non, en fait, il faut animer.
2: C'est vrai.
1: C'est un autre métier, quoi. Et là, maintenant, j'aime bien, je me suis trouvé un petit clown, et ça me fait du bien, du coup, là, maintenant. Bon, préparez-vous, peut-être, je vais vous mettre des tunnels. Avant, je parlais pas, maintenant,
2: elle va faire des chroniques.
1: Même ça nous arrive genre d'improviser complètement une musique maintenant en live. Parce que ça aussi, c'est un truc que j'avais pas conscience avant de faire mes premières scènes. C'est qu'on allait devoir faire tout le temps les mêmes chansons en concert.
2: Ah oui, la fameuse setlist.
1: Ouais, et c'est vrai que comme je viens de la musique improvisée, des jams et tout, ce que j'aime, c'est créer la musique instantanée, quoi. C'est de la découvrir au moment où je la fais. Et là, de savoir que j'allais faire tout le temps les mêmes morceaux, ça m'a un petit peu, c'était un peu la désillusion. Donc là, avec mes musiciens, c'est cool. Ça nous arrive des fois d'improviser une musique sur scène et ça, c'est génial.
2: Ah, donc n'hésitez pas à prendre des billets pour plusieurs dates de concert de Louisa. A priori, oui. Il y aura des surprises à chaque fois. Et donc, entre les chansons, c'est le retour de la petite fille qui dansait dans les embouteillages. Ça y est, libérée, délivrée. Louisa, je vous souhaite le meilleur avec ce disque, avec cette énorme tournée. Et à la prochaine, Louisa. Merci.
1: Merci beaucoup.
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2: Mettez vos oreilles dans le vide avec le duo Belle Dame. Bientôt trentenaires, Tommy et Nathan, son frère jumeau, au Savoyard de la Vallée de l'Arve et surtout musiciens. Ils ont créé Belle Dame. Ils écrivent, ils composent, ils chantent et jouent. Guitare, clavier et machine. Et fin 2025, Belle Dame a sorti ce single Dans le vide.

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2: Et sur votre radio ici à 20h, c'est Décibel, avec ce soir les chansons préférées de Benabar. Mais dites donc, c'est une excellente raison d'annuler ce dîner auquel, franchement, vous n'aviez pas envie d'aller.
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1: On s'en fout, on n'y va pas. Bah, il a raison, franchement, restez à la maison et écoutez pendant une heure Benabar qui partage sur votre radio ici les chansons qui ont marqué sa vie, qui l'ont inspiré, ému, charmé. Et bah c'est parti. Et bienvenue, jeune homme.
2: Salut, Émilie, comment ça va?
1: Ça va bien.
2: Merci
1: et toi?
2: Merci de me recevoir une fois de plus.
1: Oui, bah,
2: c'est un plaisir.
1: Bah,
2: c'est un
1: oui,
2: plaisir d'être là.
1: Nous aussi, c'est un plaisir parce que je me doutais, en te demandant de choisir une dizaine de chansons, que tu allais me surprendre. Mais je ne pensais pas que tu avais carrément un concept en tête pour cette émission, parce que c'est ça en fait.
2: Mais oui, parce que je me suis un peu posé la question, parce qu'évidemment j'aurais pu te sortir tellement de grandes chansons françaises, ouais. Et puis je me suis dit que c'était pas très intéressant, et puis en plus réparer une injustice vraiment terrible qui touche un peu les grands anciens. Je pense par exemple, là je vois Julien Clerc sur les anciens par rapport à moi. Je suis pas en train de dire que Julien Clerc est vieux, hein, que je ne sois pas fâché avec Julien Clerc, que je respecte infiniment.
1: Voilà.
2: Et par exemple Les Souvenirs, c'est sur un de ces derniers albums, et,
1: ouais.
2: Et c'est toute tout cette génération-là qui ont des tubes tellement énormes que ça cannibalise un peu les autres, et ouais. Je trouve ça parfois dommage. C'est comme Salvatore Adamo, il a fait plein d'albums depuis avec des perles dedans.
1: Mais oui, il a fait genre 50 albums, ouais, Salvatore voilà. Adamo. Oui, et tout le monde lui parle.
2: Ben oui, de Tombe la Neige.
1: Tombe la Neige. Et, voilà. Oui, oui. Donc c'est ça le concept que Benabar a sorti, les amis, pour vous ce samedi soir. Les chansons moins connues des artistes super connus de la chanson française. Et ben j'aime beaucoup ce que tu nous as préparé. Et puis, alors tu me permettras quand même pendant cette heure aussi de diffuser une ou deux chansons de ton nouvel album que j'ai beaucoup aimé. Voilà.
2: Ah bah merci, c'est très gentil.
1: Bah oui, bah non, mais c'est normal. Alors on va commencer, tiens, avec Serge Lama qui a été notre invité il y a pas longtemps. T'as choisi une chanson donc qui n'est pas d'aventure en aventure, ni les petites femmes de Pigalle.
2: Voilà.
1: Qui s'appelle Les Glycines.
2: Alors qui est aussi là pour le coup une chanson méconnue, enfin moins connue que les autres, mais assez ancienne, parce que Serge aussi, comme les autres, a fait plein d'albums depuis.
1: Ouais.
2: Et cette chanson, j'ai eu la chance de la chanter dernièrement devant Serge, et je me suis aperçu en la chantant la profondeur de cette chanson, qui est quand même une chanson très brutale. C'est un gars qui était amoureux de sa cousine. C'est une chanson très dure et qui symbolise vraiment le talent d'auteur de Serge, qu'on a tendance à oublier.
1: Oui,
2: derrière l'homme de scène, la carrière énorme,
1: Napoléon.
2: Et c'est un auteur très fin, et cette chanson elle est violente dans ce qu'elle raconte, dans les sentiments, et ça, je trouve ça assez inespéré d'avoir ce côté très variété française, très entraînant, très daté un peu dans les arrangements, ce qui n'est pas pour me déplaire, parce que
1: oui.
2: J'adore cette période-là.
1: Oui, il y a un côté un peu suranné, mais qui est chouette.
2: Ouais. Que j'aime bien, ouais. Et puis ce que ça raconte, parce que c'est une chanson même un petit peu dérangeante, et alors sans rentrer sur la grande antienne qu'on a aujourd'hui, on pourrait plus le dire, machin. C'est vrai qu'aujourd'hui, une chanson comme ça, on pourrait la faire, on n'irait pas en tôle, mais on se poserait des questions à un moment. Et on se dirait, oui, t'es sûr. Et même celui qui l'écrit avec toute la bonne foi du monde. Et c'est assez enthousiasmant de réécouter des chansons comme ça.
1: Les Glycines, Serge Lama, c'est le premier choix ce soir pour vous. De Benabar, croyez-moi, vous allez vous régaler.

0: Benabar, merci. On dirait du Jacques Brel, en fait.
1: Oui, Serge fait partie de ceux qui ont été vraiment influencés par Mba, comme tout le monde, d'ailleurs. Et puis surtout, il y a ce côté qu'il a avec Brel, mais avec plein d'autres, de sa génération aussi, d'incarner la chanson comme un vraiment interprète.
0: Oui, comme un acteur qui joue un rôle.
1: Il joue ce rôle-là.
0: Mais ça, c'est un truc que tu fais aussi.
1: Ouais, moi, je me suis pas mal. Beaucoup inspiré, je sais pas, mais en tout cas, j'ai beaucoup reçu de tous ces gens-là. Mais Sardou aussi le fait vachement. Il y a comme ça une catégorie de chanteurs et de chanteuses qui jouent le rôle au premier degré.
0: Ouais. Il y a Sanseverino dans ta playlist. Alors ça m'a fait très très plaisir parce que je trouve que dans les médias traditionnels, au grand public et tout, on parle pas assez de ce mec. Il est bourré de talent. Comment tu l'as connu, toi, Sanseverino?
1: On s'est connus en 95.
0: Ouais.
1: On jouait au Sentier des Halles.
0: Petite salle parisienne.
1: Ouais, c'est ma première salle. Moi, je jouais avec Pat Scholl et Stéphane, il jouait avec les voleurs de poules.
0: Vous aviez vos groupes et tout.
1: Ouais, en première partie, des facéties. On avait fait une semaine ou deux dans cet endroit-là. On avait joué assez facéties. Il y avait le chanteur, c'est Jean-Philippe Daguerre qui fait beaucoup de théâtre, qui a fait Monsieur Hoffman, tous ces trucs-là.
0: Okay.
1: Qui a des milliards de trucs de théâtre, là, de Molière.
0: Et là, vous vous entendiez bien, Sanseverino et toi?
1: Ouais, on s'est tout de suite bien entendu. Puis il y avait une bande de copains. On était plus nombreux sur la scène que dans le public. Mais en vrai, parce que c'est une formule un peu qu'on utilise. Mais comme la salle est tout petite, et puis à l'époque, c'était vraiment très alternatif. Il y avait toujours des cuivres, des trucs. Donc c'était une époque, sublime.
0: Alors c'est marrant parce que autant toi, très tôt, on t'a catégorisé dans le côté chanson française. Lui, Sanseverino, il une espèce de place un peu à part où on se dit, mais quoi, il est un peu rockabilly, parfois il est un peu cajun, musique du sud des États-Unis, etc. Et la chanson que tu as choisie s'appelle Les rockers aiment la Java.
1: Ouais.
0: Donc là, on est dans le croisement, justement, de dire oui, on peut avoir chacun une petite boîte, mais on peut aussi
1: en
0: sortir.
1: Stéphane a consacré une grande partie de sa carrière à échapper à tous les trucs. Dès qu'on lui disait quelque chose, il essayait de faire autre chose directement. Je pense qu'il a un côté de claustrophobie de carrière. C'est-à-dire que, et puis, il est hyper actif, il n'arrête pas de tourner, donc il a besoin d'avoir 50 de projets en même temps. Je sais pas comment il fait d'ailleurs. Enfin, je sais qu'il en bâcle la plupart. Hein. Je suis sûr de la peine.
0: Mais en tout cas, bisous.
1: Les quelques qui essayent de travailler un petit peu, un minimum, c'est toujours très réussi.
0: Les rockers aiment la Java. Sanseverino à découvrir ce soir dans Décibel. Et puis celles et ceux qui connaîtraient déjà cette chanson, bah, je pense que vous êtes très contents de l'entendre passer à la radio. C'est pas tous les soirs. Hein.

0: Oh là là, en plus elle est spectaculaire, la fin de la chanson. Alors je voudrais revenir au début de la chanson, juste vous dire que le petit rototo que vous avez entendu est celui de Sanseverino, et certainement pas Benabar, qui de joie de voir arriver son copain Sanseverino avait lâché un petit rototo. Pas du tout, c'est dans la chanson, parce que c'est un rocker, donc il boit une bière, et voilà, il rote un petit peu au début de son intro. Voilà, je tenais à le dire.
1: Oui, oui,
0: voilà.
1: Bah merci.
0: Parce que Benabar est très bien élevé.
1: Oui, oui, j'ai une réputation à soutenir.
0: C'est ça, c'est très important. Oh, une fille, allais-je dire, parce qu'il n'y en a quand même pas des masses dans tes choix de chansons de ce soir.
1: Ouais, il pourrait y en avoir plus.
0: Il pourrait y en avoir plus.
1: Ça s'est fait comme ça.
0: Mais il y en a une, et pas des moindres, la grande Sophie, que la plupart des gens connaissent pour son tube « Du courage, du courage », mais qui a fait plein de belles chansons, pour le coup. Qui écrit des bouquins aussi, enfin voilà, qui est une belle autrice. Elle a même écrit une chanson pour Françoise Hardy, je crois.
1: Enfin, oui, voilà, oui.
0: Vraiment. Et t'as choisi cette chanson qui s'appelle Ne m'oublie pas, une chanson au piano.
1: Qui est magnifique. Là, je sais pas si vous l'avez au piano. Ouais, vous l'avez. Enfin, il y a plusieurs versions.
0: Enfin, l'intro est au piano, quoi.
1: Ah oui, c'est ça.
0: Tu vois,
1: ouais.
0: C'est une chanson qui est
1: oui.
0: On va dire que comme la grande Sophie est quand même une guitariste
1: électrique. Ouais, c'est ça, oui.
0: Mais là, c'est plutôt le piano qui est mis en avant dans la chanson.
1: Et
0: quoi.
1: Puis elle a un truc très singulier. Alors déjà, là, on est dans le pur copinage entre Stéphane, Cali, enfin tous les gens qui sont là. D'ailleurs, c'est
0: écoute, tout le monde fait du copinage. Voilà. Alors, pourquoi nous on n'en ferait pas,
1: ouais, autant l'assumer.
0: Bah, on va pas être les derniers débiles à dire oh non, nous on n'est pas comme ça. Donc c'est ta pote.
1: C'est ma pote depuis longtemps. On a commencé aussi ensemble avec Sophie. Et elle est un peu la même période qu'avec Stéphane, d'ailleurs. Et elle a un truc très particulier, très singulier. Elle aussi, elle échappe un peu à tous les trucs. Elle aussi, elle a sa carrière qui est très présente. C'est une fille qui avance vraiment artistiquement. C'est une vraie artiste.
0: Ouais.
1: C'est-à-dire qu'elle est un peu perchée. Elle, fait des trucs, des fois, je ne comprends pas trop. C'est une productrice. C'est elle qui produit ses disques. Pas forcément toute seule, mais elle va du rock à la chanson très éthérée, avec un côté très féminin par moments, et puis très, très rentre-dedans par d'autres moments. Enfin, c'est une artiste étonnante, Sophie, hein, franchement.
0: Ouais, alors écoutez, ne m'oublie pas, parce que la grande Sophie, effectivement, ce serait dommage de la laisser sur le côté.

0: une chanson d'amour un peu avec le pas de côté de la grande Sophie. C'est ce que tu nous disais en fait,
1: Benabar. Cette chanson, elle m'étonne par les arrangements, la façon dont elle est produite.
0: T'as vu, elle est très piano quand même, pour une
1: piano,
0: fille à guitare.
1: Ouais, exactement. Ouais. Et puis tout son travail sur les voix. Et puis quand on sait comment partent les chansons, elle, c'est vraiment à la guitare. Ne m'oublie pas, là. Et puis là, d'un seul coup, ça prend une toute autre dimension. C'est assez épatant. Ouais.
0: Et alors, je me suis dit, parce que figure-toi qu'on prépare cette émission pas n'importe comment.
1: Genre, vous bossez.
0: Pas avec les pieds, genre, on bosse un peu.
1: C'est vrai?
0: Oui, bah, la radio, ici, tout ça. T'as pas entendu parler?
1: Ici, ça bosse. Ah, si.
0: Ici, ça bosse. Ici, ça bosse. C'est notre nouveau slogan. Ici, oulala, ça bosse. Et je me suis dit que ça irait très bien avec ta chanson, quoi qu'on dise. C'est sur Le Soleil des Absents, donc ton nouvel album, où tu louais les goûts de production de Sophie. Bah, là aussi, toi, t'es parti sur des chemins un petit peu de traverse.
1: Et ça, c'est grâce à François Delabrière.
0: Ouais.
1: Parce que moi, j'ai pas du tout ce talent, enfin même cette volonté qu'a Sophie de produire. Moi, Sophie, elle peut passer deux jours sur un son de basse.
0: Ouais.
1: Au bout de 20 minutes,
0: ça
1: j'étouffe.
0: Okay, très bien.
1: Donc moi, je travaille avec des professionnels qui adorent ça. Donc ils sont des malades, qui adorent faire ce truc-là. Et c'est François Delabrière. Et en effet, alors je peux le dire, ça parle de mon album, donc c'est un peu de la pub, mais c'est pas moi, j'y suis pour rien. Il a vraiment fait un boulot remarquable, je trouve, sur ce disque.
0: Ben, je trouve aussi, c'est pour ça qu'il faut l'écouter et qu'il faut, pourquoi pas, aller te voir en concert. Puisque ça va pas tarder, là t'es en pleine répétition en ce premier jour de printemps et ça commence le 18 avril ta tournée à Forges-les-Eaux, ensuite tu seras à Toulouse au Hall de la Cartoucherie, ça c'est un lieu tellement beau, le 26 avril, 29 avril Paris l'Olympia, mais bon c'est complet, mais je vous le dis pour info du coup, mais voilà, il y a plus de place, c'est comme ça. Ensuite pas mal de festivals d'été et puis au mois de novembre, là on rentre dans le dur vraiment de la tournée, tu passes absolument partout en France, novembre 2026 et puis ça continue en 2027. La chanson qui arrive là, quoi qu'on dise, elle a sa place dans ton nouveau spectacle.
1: Oui, a priori, mais en effet c'est le moment où on sait pas trop
0: tu
1: encore.
0: Tu choisis là.
1: Ouais, et puis ce qu'attendent les gens, ce qu'ils aiment ou moins, donc on... mais a priori elle est dedans. Mais des fois on a des bonnes et des mauvaises surprises, des fois on s'aperçoit le premier jour qu'en fait tout le monde s'en fout de la chanson, donc on la dégage, mais ça fait partie du jeu, quoi.
0: C'est bien parce que tu pars gagnant, ça fait plaisir.
1: Non, parce qu'il y a aussi des fois des bonnes surprises.
0: Mais oui.
1: Donc on met une chanson, je dis celle-là, est-ce qu'elle va emmerder tout le monde? Et puis non, apparemment, elle a l'air d'accrocher. Mais bon, il faut se laisser faire aussi par le public, ça. C'est le client qui est roi.
0: C'est ça, et le public a toujours raison. Bah, comme ce soir, le premier public, c'est moi, et vous, ensuite, évidemment, derrière vos radios, on va dire que celle-ci,

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0: Eh, bravo Benabar.
1: Merci.
0: Le soleil merci. Des absents, c'est le nom de ton dernier album. Et donc pour les retardataires, je vous explique ce qui nous arrive. Benabar choisit toutes les chansons ce soir dans Décibel, sauf les siennes, ça c'est moi qui les ai choisies. Il nous a déjà fait écouter Serge Lama, San Severino et la Grande Sophie. Arrive Louis Chédid, Gérard Lenormand et son copain Cali. Alors restez dans le coin, à tout de suite.
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0: Et il n'a pas pris sa mission à la légère. Notre invité de ce soir, Benabar, est venu pas juste avec 10 chansons qu'il aime, mais tout un concept. J'adore, c'est vrai, un concept Benabar. Les chansons pas trop connues des chanteurs très très connus de la chanson française. Est-ce que toi, par exemple, tes chansons préférées, ce sont pas forcément celles que le public ou les radios ont plébiscitées?
1: Oui, et surtout, il y a des chansons qui sont magnifiques que je peux plus vraiment entendre. C'est, je sais pas, Mistral gagnant, qui est une chanson magnifique que je peux entendre, bien sûr. Mais c'est pas une chanson que j'écoute quand je suis tout seul, quand j'écoute Renaud, parce qu'on l'a tellement entendu. Full Sentimental, Bohemian Rhapsody, quand j'entends ça dans les TGV, tu sais, dans les gares. Alors c'est super, les mômes qui jouent ça, tu vois, évidemment.
0: Oui, au piano, dans le... oui.
1: Et, mais moi, j'en peux plus de cette chanson, tu vois. Et donc, il y a plus des chansons qu'on a trop entendues et ça laisse de la place aux autres, ouais, parce qu'on trouve des petites perles.
0: Et je pense que ça fait plaisir aussi aux artistes quand on leur dit, par exemple si on croise Louis Chédid, puisque c'est le prochain arrivé dans ta liste, je pense qu'on lui a dit 10 000 fois, oh là là, ainsi soit-il, oh là là, Anne Masseran, toi ta chanson de Louis Chédid, alors je l'adore, elle s'appelle Les gens.
1: Ouais.
0: Elle est incroyable, c'est une chanson, c'est une chanson à concept aussi.
1: Ouais, c'est une chanson à concept. Oui, où il déroule tout autour des gens. Ouais. Et puis ça, c'est assez significatif de l'écriture de Louis, c'est-à-dire que ça rejoint un peu ce que je disais tout à l'heure, il y a cette volonté d'avoir des chansons assez ensoleillées, assez joyeuses, un peu j'y vais pas trop, un peu comme ça. Et puis quand on écoute la chanson deux fois, on s'aperçoit que ça raconte un truc, et ça c'est un talent particulier qu'a Louis, parce qu'il y a ceux en effet qui font des chansons justes, entraînantes, et puis basta. Et d'autres, des fois, on voit trop qu'il y a le travail du texte. Et Louis, il est vraiment, il a trouvé vraiment une place très inattendue.
0: Bah, grâce à toi, cette chanson passe ce soir à la radio. Louis Chédid, qui vous décrit les gens. Et croyez-moi, les gens.

0: Les gens, Louis Chédid, alors pourquoi Les gens n'est pas devenu un énorme tube? Pourquoi T'as beau pas être beau est devenu un énorme tube? Parce que elles ont des similitudes, ces chansons. Il y a les chœurs, il y a le côté comme ça, répétitif, donc d'une chanson qui pourrait être un tube. Benabar, est-ce que t'as une théorie là-dessus, sur la vie de la chanson qui devient ou pas un truc archi-fédérateur?
1: Pas vraiment. Il y a une réalité qui est les expositions, donc notamment la radio, c'est
0: Passage
1: sûr.
0: Passage radio, ouais.
1: Pour que le public puisse, dont on fait tous partie quand c'est pas notre chanson, a une idée sur la chanson, y compris ne pas l'aimer, il faut l'avoir entendu 3, 4 fois, 5 fois, et notamment les chansons avec du texte dans les couplets, comme la chanson de Louis, ça c'est quand même une réalité qui est un peu triviale, mais bon, c'est une réalité. Et puis après, je crois vraiment au truc, tu sais, qu'on dit, il a rencontré son public, elle a rencontré tel film, ça je crois qu'il y a aussi ces moments de croisement où il se passe un truc assez inexplicable entre les auditeurs et les artistes. Mais par contre, c'est sûr que si tu t'entends pas la chanson 5-6 fois, c'est impossible.
0: Exactement. Donc celle-là, mettez-la dans vos playlists, par exemple, Les gens de Louis Chédid. Et je pense que ça peut devenir un tube, au moins chez vous. Gérard Lenormand, alors encore une fois, je vous rappelle le concept de Benabar ce soir. Vous connaissez tous les chanteurs, vous connaissez sans doute pas toutes les chansons. Si tu ne me laisses pas tomber, moi je la connaissais pas, cette chanson de Gérard Lenormand. Moi j'adore Michel, par exemple, qui est, je trouve, une des plus jolies chansons sur l'adolescence, l'amour, les premiers amours et tout. Si tu ne me laisses pas tomber, c'est aussi une chanson d'amour.
1: Oui, c'est une chanson d'amour, et moi comme toi, en fait, je la connaissais pas avant, j'ai découvert il y a une disque au Resto du Cœur. Parce que moi, les Restos du Cœur permettent ça,
0: aux Enfoirés.
1: Oui, comme on choisit pas les chansons.
0: Oui.
1: Il y a des chansons qui arrivent, ok, donc on les travaille. Et puis il y a des trucs, évidemment, des atomes crochus au moins. Et cette chanson-là m'a bouleversé tout de suite. Et en effet, ça a été un single à la grande époque.
0: Ouais.
1: Mais ça n'a pas été un énorme tube comparé aux autres grands tubes de.
0: Mais nous, on est beaucoup trop jeunes. C'est pour ça qu'on était peut-être pas nés.
1: On n'était pas nés à cette époque-là.
0: Tu rigoles, quoi.
1: Et de Gérard, parce que ça aussi, Gérard, il a des tubes tellement énormes que ceux qui sont, parce que moi je me contenterais du succès de ce qu'a eu ce tube-là à l'époque, mais les autres c'était tellement écrasant. Et en effet, cette chanson, elle me touche par tous les points d'ailleurs, le texte, l'interprétation, la musique.
0: Tout.
1: Ça m'émeut.
0: Préparez-vous à être attrapé par Si tu ne me laisses pas tomber. Gérard Lenormand, choisi pour vous.
1: Délicieux arrangement de l'époque.
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0: laisse pas tomber, Gérard Lenormand et notre invité de ce soir, Benabar, qui a choisi cette chanson, donc un peu grâce aux Enfoirés, parce que si tu l'avais pas chantée aux Enfoirés, cette chanson, peut-être que...
1: Ouais, je l'ai découverte et en effet, c'est toujours bien de découvrir des chansons comme ça. Ouais. Et puis ils ont fait tellement d'Enfoirés qu'à chaque fois, il faut trouver un peu des nouvelles chansons dans le répertoire. Donc, ils sont obligés de toujours fouiller un petit peu plus loin. Alors, pour le bon ou pour le meilleur, il y a à boire et à manger, évidemment.
0: Ah ouais.
1: Et des fois, t'as des pépites. Et en effet, que grâce aux Enfoirés, ils sont un peu exhumés. Ouais.
0: Tu te souviens avec qui tu l'avais chantée, cette chanson?
1: Je l'avais chantée avec Laurie. On était au milieu du public sur une poutre qui bougeait un petit peu.
0: Toujours ce côté Koh-Lanta des Enfoirés.
1: Exactement.
0: L'épreuve des poteaux. Tu vas chanter, Benabar, maintenant.
1: C'était un tableau, je me souviens, qui était en mode, c'est les photos noir et blanc quand ils construisaient les buildings à New York. Là.
0: Okay. Ah oui, donc t'étais vraiment sur une poutre.
1: Ouais, dans le public, et puis il y avait tous les copains sur la scène. Bah, ça allait de Matt, Pokora, il y avait Bruel, tous les autres. Enfin, il y avait un paquet de monde. Et la première fois, je t'avoue que je l'ai bien foiré.
0: Cette année, t'as chanté La Grande Zoa.
1: La Grande Zoa, oui.
0: Quand vient le mardi,
1: oui, la grande Zoa. Je ne sais pas si j'en ai parlé d'ailleurs l'autre fois quand on s'est vu.
0: On a fait l'apéro des Enfoirés. Ouais,
1: oui, l'apéro. Je te parlais justement de La Grande Zoa.
0: Oui,
1: et qui fait partie de ces chansons-là où, quand on la chante, on s'aperçoit à quel point cette chanson est géniale et surréaliste. Parce qu'à la fin, donc, La Grande Zoa, qui est un homme. Donc, à un moment, il y a un homme parce qu'en fait, il est donc antiquaire. Il vend des meubles 16e. Sa famille n'aime pas trop qu'il se maquille, etc. Donc, la première partie est très sucrée. Et puis, la deuxième, ça rentre dans une réalité d'un travesti de l'époque. Et à la fin, donc déjà, il sort avec son boa. Donc, son boa boit du whisky et lui boit du coca. Puis à la fin, il se fait bouffer par son boa.
0: C'est horrible.
1: Donc, l'histoire est complète. Cette chanson qui semble comme ça, un peu bébête.
0: Pas du tout, en fait.
1: Et en fait, c'est une chanson assez vertigineuse.
0: Ouais. Oui. Alors, vous vous dites, mais moi, je veux entendre Benabar chanter La Grande Zoa. Et sachez qu'en plus, il n'était pas tout seul sur le morceau.
1: Oui, oui.
0: Le CD et le DVD de la balade des Enfoirés sont disponibles. Et quand vous achetez le CD ou quand vous achetez le DVD, c'est 17 repas pour les Restos du Cœur. Et en plus, vous voyez Benabar chanter La Grande Zoa.
1: Oui,
0: donc voilà.
1: Ça, rien que pour ça, franchement.
0: Très important. On continue à faire le tour des chansons que tu as choisies pour nous, mon cher Benabar. Ton ami Kali est dans ta liste. Je précise que c'est ton ami parce qu'on vous voit quand même souvent ensemble. Moi, je vous ai vu ensemble à un concert toulousain, hommage
1: au
0: grand talent de Nougaro. Voilà. Et je vous ai vraiment senti hyper proche tous les deux.
1: Oui, ouais, on est très, très amis avec Bruno. Et d'ailleurs, l'autre fois, il me disait, j'en ai marre, en déconnant.
0: Ouais.
1: À chaque fois que je monte à Paris, parce que alors Bruno, il vit vraiment dans ces montagnes.
0: Ah oui.
1: Et
0: dans le sud,
1: au sud de Perpignan,
0: ouais.
1: Et il redescend là-bas. Il monte souvent, bien sûr, mais il est vraiment resté là-bas. C'est-à-dire que il y a son côté Francis Cabrel, c'est-à-dire qu'il a jamais été happé par la vie parisienne.
0: Ouais.
1: Et il me dit, dès que je monte à Paris, on me dit, mais tu peux pas faire un truc avec Benabar, etc. Donc évidemment, tous les deux, on dit oui. Mais c'est vrai qu'à un moment, on se dit, il va falloir qu'on essaye de voir rencontrer d'autres gens. C'est comme dans un couple, au bout d'un moment.
0: Ouvrir le couple.
1: Voilà. Faudrait qu'on devienne un peu plus libertaire.
0: C'est ça. Alors avant vos histoires d'échangisme avec Kali, dis-moi pourquoi tu as choisi, encore une fois, une chanson un tout petit peu moins connue que ces gros tubes comme C'est quand le bonheur ou Elle m'a dit. C'est une chanson qui s'appelle L'amour est éternel.
1: Parce que cette chanson, alors des fois c'est inexplicable, parce que là je chorus un peu, je suis un peu mon intellectuel sur les chansons, et puis il y a quand même des fois aussi le côté simple d'une chanson, tu sais, qui te frappe en plein cœur.
0: Ouais.
1: C'est pour ça que des fois on adore des chansons alors qu'a priori rien ne nous en rapproche.
0: C'est des petits coups de foudre.
1: Voilà, il y a un coup de foudre, il y a un truc, je sais pas pourquoi. Et cette chanson-là, typiquement, après, tu sais, et puis des fois, il ne faut pas trop analyser. Hein, et cette chanson, elle me touche infiniment.
0: Kali, L'amour est éternel. Si ça a touché Benabar, il y a des choses.

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1: Qu'est-ce qu'il est romantique. Oui, l'amour est éternel jusqu'à ce qu'il s'arrête. C'est un des plus romantiques, en fait, Kali.
0: Ah oui, et puis là, dans tous les sens du terme, dans le côté romance amoureux, et puis aussi dans une vision de la vie romantique.
1: Ouais.
0: Il est vraiment comme ça, il a un côté 19e siècle, Bruno, qui n'est pas du tout factice, qui est c'est un homme entier qui triche pas, non pas par grandeur d'âme ou quoi que ce soit, mais parce qu'il en est vraiment incapable. Ouais, Bruno, ça je l'ai vérifié à plusieurs reprises, et c'est un vrai romantique. Oui, t'as raison.
1: Ouais,
0: au sens littéraire du terme. Ouais.
1: Exactement. Mmh. Oh là là, Kali, notez-le, l'amour est éternel. En gros, notez toutes les recommandations musicales de Benabar. Mmh. Franchement, si vous aimez la chanson française, là, il vous a fait vraiment une liste aux petits oignons. Mais d'ailleurs, t'écoutes autre chose, toi, que de la chanson française?
0: J'essaye d'écouter d'autres trucs, pas mal de classiques.
1: Ouais.
0: J'essaye d'écouter ce qui se passe un petit peu, mais pas beaucoup, à vrai dire, franchement.
1: Ouais.
0: Parce que, déjà, on en parlait hors micro, il y a tellement de trucs qui sortent, donc j'essaye régulièrement, professionnellement, entre guillemets, d'écouter ce qui se fait, quand même.
1: Ouais.
0: Puis, bien sûr, mais déjà, quand t'as écouté les copains, on se le disait.
1: Oui, c'est ça, tous les potes qui sortent un truc.
0: Déjà, t'as passé la moitié de la journée à écouter de la musique. Donc, et puis j'ai fait un peu la passe, malgré moi, sur pas mal, le rap, par exemple, j'y connais rien. Alors, mon fils, il me fait découvrir des trucs qui sont super, hein, mais on peut pas.
1: Mais t'as pas pris le train à ce moment-là.
0: Il suffit pas d'une vie pour écouter tout ça. Mais je suis assez frustré, en fait, de pas pouvoir entendre plus de trucs.
1: Quand tu seras à la retraite.
0: Ben voilà.
1: Voilà. T'écouteras Aya Nakamura, tout ça, tu vois.
0: Ah, bah ça, je connais un petit peu.
1: Aya, tu connais.
0: Ouais. J'ai une fille de 16 ans, donc je connais un peu Aya.
1: Oh, tcha tcha. Là, rien à voir, c'est Michel Delpech, du coup, parce que quand même, on va retourner dans ta sélection à toi. Michel Delpech, qui nous a quittés il y a 10 ans.
0: Oh, oui.
1: J'ai compté ça, c'est fou. Ce lundi-là, même chose que tous les autres artistes que tu as choisis ce soir, c'est certainement pas sa chanson la plus connue. Et alors, il va falloir que tu m'expliques pourquoi c'est celle-ci qu'on écoute.
0: Parce que c'est vraiment une... Michel a fait dans les années 70 un peu ce qu'a fait Renaud dans les années 80, c'est-à-dire que c'est des polaroïdes.
1: Mm-hmm.
0: Alors c'est pas le seul, hein. Il y a aussi Eddie Mitchell, enfin bien sûr Sardou, évidemment, hein, mais Michel particulièrement, parce qu'il est très cher à mon cœur, parce que c'est quelqu'un qui compte pour moi, et où on peut, peut-être des historiens dans 100 ans, on dira, si vous voulez savoir comment c'était les années 70, prenez les chansons de Michel Delpech, les années 80, les chansons de Renaud, et là typiquement, il a choisi un angle, je laisse découvrir le public, parce qu'il y a quelque chose de vraiment, c'est un récit, quoi, et qui est tellement fin, qui est tellement délicat, enfin qui ressemble vraiment à Michel d'ailleurs.
1: Ouais. Un côté historien, côté sociologue même parfois, de Michel Delpech. Ce lundi-là, découvrez sur votre radio ici grâce à Benabar qui programme ce soir Décibels.

0: Je m'excuse auprès de tes auditeurs. On vient de leur flinguer leur soirée.
1: C'est samedi soir. Tu te rends compte, Benabar,
0: c'est la fête. Ouh là là.
1: Et à la fois, c'est vrai, quelle précision dans l'écriture. Et en même temps, il fait pas des triples saltos. Il met que des mots très simples pour décrire des émotions tellement complexes. C'est fort quand même.
0: Exactement. Et puis cette façon qui est tellement, j'en suis tellement admiratif, de pouvoir dès le début, le premier couplet, sa vie avec Michel.
1: Tu vois le mec. Tu vois sa femme.
0: C'est comme j'ai mon rhumatisme qui devient gênant. D'un seul coup, on est dans le salon. On voit un film de Claude Sautet immédiatement et tout ce qu'il raconte est avec des trucs vraiment très terre à terre, quoi.
1: Les tranquillisants.
0: Je trouve que c'est quand même un petit bijou, même si c'est, même moi, en la réécoutant là, c'est quand même terriblement déprimant. Mais c'est quand même une jolie chanson.
1: Hein. Mais oui, signé donc Michel Delpech. On va t'écouter toi maintenant, mon cher Benabar. Alors, est-ce qu'elle est joyeuse, les coups ?
0: Alors, les coups, elle est plutôt joyeuse, je crois. Mais j'espère faire partie de cette... un des héritiers de cette catégorie de gens qui essayent de faire des chansons entre guillemets réalistes, mais un peu joyeuses, quoi. C'est-à-dire qu'on n'est pas là non plus pour que se pleurer dessus, quoi.
1: Non, mais c'est vrai que tu fais partie des chanteurs qui rentrent dans la cuisine, dans le salon, dans la chambre, et qui nous racontent nous, en fait.
0: C'est ça que j'ai appris d'eux, je crois, ce goût. Et puis surtout, en tant qu'auteur, l'efficacité de ce genre de truc-là. Ouais. Parce que, tu vois, c'est comme la chanson que j'adore, que j'aurais pu mettre d'ailleurs, elle était dans la première version. Elle est d'ailleurs.
1: Oui.
0: Quand elle s'en va chez le boucher.
1: Pierre Bachelet.
0: Et ça, d'un seul coup, moi, ça me. Parce que là, on y est d'un seul coup chez le boucher. On n'est plus dans le romantisme éthéré. On est vraiment dans ce truc-là. Elle est d'ailleurs. Quand elle s'en va chez le boucher, c'est parfaitement contradictoire, mais c'est ça qui est aussi émouvant.
1: Alors, Benabar, les coups. C'est sur Le Soleil des Absents, son nouvel album. Et le concert parisien de l'Olympia étant complet, les amis, pour le mois d'avril.
0: Ma mère a acheté 1400 places, faut quand même le dire.
1: Il en reste pour le Dôme, le 20 mai 2027.
0: Écoute.

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0: Mais on adore cette guitare, ces claps et tous les coups qu'on croise dans une vie, chantée par Benabar.
1: La guitare, c'est François Poggio.
0: Eh ben bravo François Poggio.
1: Qui a brillé sur cet album.
0: C'est beau, hein. L'album, c'est le soleil des absents.
1: Enfin, je dis oui, c'est beau ton album, oui, c'est exact.
0: Oui, c'est vrai.
1: Oui, c'est très bien.
0: Je dis pas que des conneries depuis une heure. Et donc, ton prochain concert parisien au mois d'avril est en complet, parce qu'avec ta vanne sur ta mère, personne n'a entendu que tu jouais aussi au Dôme de Paris, Palais des Sports, le 20 mai 2020. 27.
1: Voilà, et ma mère n'a pas encore acheté les billets. Donc
0: grouillez-vous, c'est ça. Mais la billetterie est ouverte. Alors, on termine notre soirée ensemble avec Julien Clerc. Alors, même chose, Julien Clerc, il y a une foultitude de tubes, de Ma préférence, Sa femme, je vous aime, tout ce que tu veux.
1: On ne peut plus les compter.
0: On ne peut plus, mais Les Souvenirs, ce n'est pas sa chanson la plus connue. C'est avec celle-là qu'on termine l'émission. Pourquoi ?
1: C'est une chanson que j'aime beaucoup et puis qui fait partie de ses derniers albums, qui a déjà pourtant une bonne dizaine d'années, sur l'album Fou peut-être, je crois, de mémoire. Et Julien Clerc, ça fait partie de ceux qu'on continuait à enquiller, des disques à avancer, à poursuivre leur travail. Ce qu'on tolère des acteurs, par exemple, plus ils vieillissent, les acteurs, plus on les aime bien, comme Levin, ou les écrivains. Et les chanteurs, il y a un moment où c'est un peu quelque chose de juvénile, et puis après...
0: Ouais.
1: Tu vois, après, c'est comme si on perdait de l'inspiration ou des capacités.
0: Oui, ou alors on leur demande de jouer leur tube d'avant, mais on veut pas tellement, on a envie de leur dire, vous emmerdez pas avec votre nouvel album, chantez celle qu'on aime.
1: Voilà.
0: Oui, oui.
1: Et alors, ça fait partie du jeu. Et puis, Dieu sait, c'est moi, quand je vais voir Julien Clerc, j'ai envie d'entendre quand même ma préférence. Mais il a continué à travailler. D'ailleurs, il continue, sans arrêt.
0: Ouais.
1: Et cette chanson fait partie de ces... En plus, ironie du sort, c'est une chanson écrite par Aznavour, le texte. Donc là, on est dans la grande filiation.
0: C'est magnifique.
1: Répété.
0: C'est avec ça qu'on se dit au revoir.
1: Ça a été un plaisir, une fois de plus, d'être avec toi.
0: Merci beaucoup. Benabar vous a chouchouté en ce samedi soir. Voici Les Souvenirs de Julien Clerc. À bientôt, Benabar.
1: À bientôt.

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1: Julien Clerc et ses souvenirs, c'est là-dessus qu'on se dit au revoir pour ce soir, les amis. Et oui, Décibel, c'est terminé. Merci à l'équipe de l'émission. Il y avait Iris Guitoni, Emma Quenardel, Nicolas Bonzon et Franck Moilier. Bon samedi soir à l'écoute d'ici. Benabar, donc content de nous avoir régalé pendant une heure dans Décibel, annonce un concert gratuit à la Butte du Fort à Bénodet pour le 15 août prochain. Ne ratez pas ça.
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4: Bonjour, merci d'avoir choisi votre radio ici. C'est Willy vient déjeuner chez vous, numéro 1077. Et oui, ça filoche, mes amis. J'espère que vous avez passé une belle semaine. Je suis très heureux de vous retrouver pour un nouveau numéro de votre grand talk show d'actu du week-end, pas comme les autres. Ici, on apprend l'actu avec nos invités, des questions simples, des réponses simples. Le tout avec bonne humeur et sex appeal. Et aujourd'hui, pour ce numéro, je suis en direct des locaux de Ici Gironde, à Bordeaux. La Gironde a souffert d'un feu de forêt certainement le plus spectaculaire de ces dernières années. Aujourd'hui, ça va mieux. Et c'est ça le message qu'on avait envie de vous faire passer ce midi. Venez en Gironde, venez dans le sud-ouest. De nombreux touristes ont tout annulé suite à ces feux. Oui, mais ici, il y a 40 000 personnes qui dépendent du tourisme. Il y a des pros qui vous attendent. Alors, quel est le moral des troupes? Où en est-on du côté des incendies? Pourquoi venir? Comment venir? Toutes les réponses d'ici 13h. Et bien sûr, vous le savez maintenant, on fait cette émission ensemble. Alors d'habitude, je vous donne toujours un numéro de téléphone, mais là aujourd'hui, je vais vous en donner deux. Alors notez bien. 0810 055 056, ça c'est le numéro habituel. Si vous voulez réagir à tout moment, c'est la libre antenne du week-end. Vous connaissez maintenant comment ça se passe, vous êtes tous les bienvenus. Aucune tenue correcte n'est exigée, on prend tout le monde. Et si vous êtes des auditeurs fidèles de votre radio Ici Gironde, vous connaissez ce numéro de téléphone, 05 56 19 10 10, 05 56 19 10 10. Appelez-moi sur ce numéro. Si vous êtes des professionnels et que vous attendez le touriste, venez faire votre pub, c'est gratuit, profitez-en. Si vous êtes habitant de la région, appelez-moi aussi pour me dire comment vous traversez tout ça. 05 56 19 10 10, il y a Laura qui vous attend ici à Bordeaux. Elle est au standard, elle est sympa Laura, elle est fraîche, à mon avis, elle met du déodorant Nartin. Ça se sent tout. 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Voilà, mes amis, un talk show utile, une radio utile, un cadeau utile. Mon Dieu, je suis formidable. Alors, zou, démarrons, jingle.
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4: Et on voit notre émission spéciale Venez en Gironde. Bonjour Xavier Danet.
5: Bonjour à vous.
4: Bienvenue ici mon cher Xavier. Alors vous êtes le maire d'Arès. Alors pour celles et ceux qui ne sont pas du tout du coin comme moi, Arès c'est où, c'est comment?
5: Alors Arès c'est au bord du bassin. C'est la plus belle ville du bassin.
4: Bien sûr, du monde.
5: Vous me le dites, je n'aurais jamais osé le faire. Mais vous me le faites donc, oui.
4: Très bien, plus belle ville du monde, Arès. Est-ce que vous avez été impacté par ces incendies? Comment ça s'est passé pour vous là, la commune, les habitants, est-ce qu'ils ont été touchés? Comment ça s'est passé?
5: Alors ça s'est passé, mais c'est une... quelle image je peux donner? Ouais. C'est une image de guerre, effectivement. Ouais. Moi, ma ville, c'est 4800 hectares, 4000 impactés. C'est-à-dire, j'ai 4000 hectares de forêt qui ont complètement disparu par les cendres. Donc, j'ai plus de forêt du tout sur la commune. Donc, oui, et la population a été évacuée en totalité.
4: Alors, justement, je voulais qu'on en parle un petit peu de ça. Une commune évacuée, il y a combien d'habitants?
5: Il y a 6700 habitants, mais 20 000 personnes avec les touristes.
4: Voilà, donc 6000. Donc, ça s'est passé comment? Un soir, on vous appelait, on vous a dit, monsieur le maire, il faut que tout le monde parte?
5: Alors, oui, en pleine nuit, on m'a dit à 2h30 du matin, il faut que tout le monde parte. Donc, j'ai tempéré. Et effectivement, je ne souhaitais pas affoler la population plus que ça. Je souhaitais que ça se fasse dans de bonnes conditions. Donc, j'ai repoussé l'échéance jusqu'à 10h le lendemain matin. Okay. Et à 10h le lendemain matin, effectivement, les forces de l'ordre étaient là afin de faire évacuer la totalité de la population.
4: Incroyable. Tout le monde est parti. Il n'y avait plus personne.
5: Tout le monde est parti. On devait être une dizaine sur la commune. Donc, d'une commune de 6700 habitants, une commune
4: avec
5: de 10
4: hôpital.
5: Un hôpital privé, deux EHPAD, une ERA. Donc, tout cela a été évacué en 6 heures.
4: En 6 heures et sans incident.
5: Tout à fait.
4: Voilà. Et vous, alors, monsieur le maire, sur le pont 24h/24, alors, bien évidemment, pendant ces feux, il y a plein de fois, on a félicité, on a remercié évidemment les pompiers, puis tous les bénévoles, tous ceux qui ont aidé, les agriculteurs, tout ça. Mais les maires, moi, j'ai souvent vu des maires comme ça, comme vous, de maires de petites communes, pardon, je mets des guillemets, de petites villes, mais qui étaient sur le pont. C'est là où on voit à quel point, quand même, vous êtes important.
5: Oui, mais c'est-à-dire que c'est là que prend toutes les responsabilités. Bah ouais. On a fait que notre job, je dirais. Effectivement, le premier travail d'un élu local et d'un élu de la République, c'est de sauvegarder l'essentiel, c'est-à-dire le vivant. Ouais. Et on peut dire que là, vous avez félicité les pompiers. Je ne peux que souscrire à ces félicitations et les abonder. Effectivement, nos pompiers ont été des héros.
4: Ils nous ont sauvés.
5: Ils ont sauvé toutes les vies. Alors oui, on n'a pas sauvé la forêt. Oui, on a détruit, quelques maisons ont été détruites. C'est malheureux, c'est dramatique pour ceux qui ont perdu leurs habitations. Mais on a sauvé l'essentiel. Voilà. On a sauvé la vie. Et ça, on ne peut que les en féliciter. Je ne sais pas, même les Castucs diraient que c'est extraordinaire, mais c'est vraiment extraordinaire.
4: Extraordinaire, ouais. Donc évacué pendant combien de jours là, votre commune
5: Pendant dix jours.
4: Moi, j'ai vu des images de vous là samedi dernier quand les gens ont pu revenir. Vous étiez à Carrefour en train de saluer tout le monde. Vous étiez très ému aussi, hein.
5: Ah ben oui, effectivement, ouais. la pression, l'adrénaline fait tenir l'homme et le moment de l'émotion est arrivé. Effectivement, je n'ai pas pu retenir les larmes parce que quel bonheur de revoir tout le monde revenir sur sa commune, de refaire vivre la commune et de voir d'entendre leurs remerciements à travers les remerciements qu'ils me formulaient. C'était l'ensemble des personnes que vous avez citées, effectivement, les bénévoles, les agents de la commune, les sapeurs-pompiers, bien sûr, les forces de l'ordre aussi. Ça a été mis en branle très rapidement et de façon relativement efficace.
4: Est-ce que vous avez accepté tout le monde ou vous avez profité pour dire à deux, trois cons de la commune, ne revenez plus?
5: Non, j'ai accepté tout le monde. Non, je les ai acceptés.
4: Il y a des chiens aussi, donc on va les citer.
5: J'ai ma liste, non.
4: Non, mais c'est bien. C'est quoi le message que vous voulez faire passer là? Tiens, le message qu'on peut faire passer, Xavier, ce midi là? Parce que cette émission, elle passe dans toute la France, là, dans le monde entier. Donc pour celles et ceux qui ont annulé, décalé leur venue là dans la région, qu'est-ce que vous pourriez leur dire?
5: Alors moi, je peux leur dire qu'effectivement, l'essentiel a été sauvegardé pour pouvoir accueillir les touristes. C'est quoi l'essentiel? C'est d'abord notre franche littorale. Effectivement, Arès est une.

0: Nous, on est rentré à se relancer. Donc, j'en appelle à tout le monde, d'abord aux habitants des lieux. Faites vivre encore plus vos commerces, faites vivre encore plus vos artisans, et puis aux autres. Mais ouais. venez, encore plus à même à vous accueillir avec un sourire extraordinaire.
1: Venez, mais vous avez quand même annulé la fête de l'huître.
0: Oui,
1: Qu'est-ce que c'est que cette histoire, Xavier?
0: Oui, alors cette histoire, alors j'aurais bien voulu vous accueillir à la fête de l'huître. Ça sera l'année prochaine.
1: Allez.
0: Mais cette année, je ne voyais pas, on a 10 000 personnes par soir. Et 10 000 personnes par soir, ça engage également les forces de l'ordre.
1: Ouais.
0: Ça engage également les sapeurs-pompiers et ça engage également l'hôpital privé. Tout ceci ont été éprouvés, durement éprouvés, et il me semblait normal que l'on puisse également les préserver de toute difficulté pendant cette période de l'année. Donc on fera différemment. On fera des marchés avec l'ensemble des commerçants de la commune pour les amener à effectivement se relancer. Mais la fête de l'huître, elle sera encore plus belle l'année prochaine.
1: Merci mon cher Xavier. Vous pouvez rester si vous voulez, vous êtes pressé.
0: Restez encore un petit peu,
1: voilà, on ne sait jamais. J'aime bien vous avoir sous la main, monsieur le maire, Xavier Danet, donc le maire d'Arès en Gironde. Si vous voulez demander des choses au maire, il est là, il est sous la main. 05 56 19 10 10, si vous voulez obtenir, je ne sais pas, des passe-droits à Arès. Il est là, hein, il n'y a pas de souci. Il accepte les. Vous acceptez les pots de vin, monsieur le maire?
0: Non, alors j'accepte de l'eau.
1: Très bien. 05 56 19 10 10. Si vous êtes de la région, si vous êtes professionnel de la région, si vous habitez en Gironde, appelez sur ce numéro, tiens, et puis dites-moi un petit peu comment ça se passe, parce que je veux vous entendre là-dessus, puisqu'aujourd'hui c'est une émission spéciale Venez en Gironde jusqu'à 13h. En attendant, tiens, on va écouter David Bowie, il est là en disque, monsieur, avec China Girl. Merci d'être sur votre radio ici, à tout de suite mes amis.

0: avec China Girl. Aujourd'hui, nous sommes à Bordeaux, spécial Gironde, et on passe une chanson qui parle d'une jeune fille chinoise. Mais écoutez, tout ça est rudement bien fichu. Jingle, allez, zou, zou, zou, allez,
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0: Alors, quand il y a eu ces méga-feux qui ont vraiment choqué tout le monde, ici Gironde a lancé une opération de solidarité, a appelé ses auditeurs et leur a dit voilà, si vous avez des solutions de logement, d'hébergement, bah appelez-nous pour aider celles et ceux qui n'ont plus de toit. Et alors en quelques heures, même pas en quelques heures, vous avez été plus de 600 à proposer une solution d'hébergement sur le long terme. C'est là où on voit à quel point les auditeurs de cette radio quand même ont un cœur énorme. Et parmi les auditeurs qui ont proposé ça, il y a Cécile. Ça va ma Cécile ?
1: Oui, ça va, bonjour.
0: Bonjour ma Cécile, tu nous appelles d'où ?
1: Moi là, en ce moment je suis à Bazas, mais ouais. Je suis dans le sud Gironde.
0: Dans le sud Gironde. Alors Cécile, donc toi oui. Tu fais partie des auditeurs et des auditrices qu'on vite appelé pour proposer une solution, c'est ça ?
1: Oui, pas assez vite en fait. J'étais en Bretagne lors des incendies, donc je n'ai pas su comment faire pour proposer mon aide. Mais c'est quand ouais. Je suis rentrée en Gironde que j'ai appelé, j'ai écouté voilà. Gironde et j'ai entendu bon. Une annonce comme quoi on pouvait proposer son aide et j'ai appelé. Mais depuis, voilà. Ça fait une dizaine de jours, mais je n'ai pas eu de demande.
0: En fait, tu sais, toutes les solutions de relogement, en fait, on les garde ici, puis après on les a transmis à la préfecture, c'est ça ? Voilà,
1: oui,
0: au département,
1: c'est
0: eux qui vont gérer, parce que nous, effectivement, après, on rentre dans des choses, oh là là, beaucoup trop compliquées, Cécile, mais c'est sûr qu'on va te rappeler. Pourquoi est-ce que tu as voulu faire ça ?
1: J'ai entendu dire qu'il y avait 200 000 personnes évacuées, mmh. Je me suis dit, mais tous ces gens sur des lits de camp, dans le hall des expositions de Bordeaux, mais c'est terrible, quoi. Et moi, j'ai une maison où il y a des chambres libres. Donc j'ai dit, mais allons-y, qu'ils viennent chez moi, j'ai plein de places, je suis à la campagne, ça va quoi.
0: Ben voilà.
1: Et donc, c'est pas normal de garder une maison vide avec des gens qui n'ont pas de logement.
0: Ouais. On en parlait hors antenne avec Xavier Danet, le maire d'Arès, qui est resté avec nous. Xavier, c'est vrai que, et Cécile, on est du coup l'incarnation. Les gens sont, dès qu'il y a des catastrophes comme celle-là, ça fait du bien de voir des gens qui se serrent les coudes.
2: Hein. Absolument, cette solidarité entre Français, au-delà d'ailleurs, parce qu'elle est internationale, ça réchauffe le cœur, effectivement. Et on s'en aperçoit quand les moments difficiles de notre société, où effectivement, cette solidarité, cet élan d'humanisme, est réel et donc on peut que les en féliciter aussi parce qu'effectivement on ne sait pas comment venir en aide et effectivement offrir une maison, offrir à des victuailles, offrir de la peinture parce qu'on a eu un peu de tout cela réchauffe le cœur de ceux qui sont meurtris.
0: Cécile, merci beaucoup, je voulais juste te remercier parce que tu as été un peu la porte-parole ce midi de toutes les personnes qui comme toi ont appelé donc pour cette solution d'hébergement. Cécile, merci, et puis une fois que tout sera réglé, tu pourras me garder une chambre à vie chez toi, apparemment, Cécile.
1: Il n'y a pas de problème.
0: C'est super. T'as vu, en deux secondes, bam ! En deux secondes, je me suis trouvé ma résidence secondaire. Cécile, bravo en tout cas, et merci infiniment, Cécile, de Sauternes, c'est ça, Cécile ? Elle est partie,
1: c'est ça.
0: Voilà, ciao, au revoir ma Cécile. Allez, dans un instant, dans cette émission spéciale, venez en Gironde, la Gironde, pour des vacances fécondes. C'est pas mal, non ? C'est une espèce de slogan que je viens d'inventer. Je vais vous présenter non pas un invité pas banal, mais deux invités pas banaux. C'est juste après Zazie, et peu importe, elle est là tout de suite, mes amis. Peu importe.

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2: Allez, comme promis, place à nos invités pas banaux du samedi pour cette spéciale en direct de Bordeaux. Bonjour Caroline Sacchiero-Vicaigne.
3: Bonjour.
2: Bienvenue ici ma Caroline et bonjour Frédéric Schuller.
4: Bonjour.
2: Bienvenue ici aussi. Alors comme je suis galant, on va quand même commencer par Caroline. Vous êtes représentante de l'Union régionale des professionnels de santé masseurs kinésithérapeute. Et vous avez fait quoi gracieusement à certains pompiers pendant ce méga feu en Gironde, ma chère Caroline ?
3: Ben, on voulait vraiment les aider. On se sentait pas très utile pendant qu'eux éteignaient les feux. Donc on s'est dit, bah, quoi de mieux qu'un bon massage et de les aider à faire de la récup.
2: Voilà. Et il fallait leur masser où ? C'était quoi les principaux bobos ?
3: Bah, beaucoup de fatigue, de la récupération musculaire, mal de dos, mal aux jambes, mal aux pieds. D'ailleurs, on pense à nos amis podologues qui nous ont accompagnés. Souvent, on les oublie, mais ils étaient là aussi et c'était chouette de les avoir avec nous.
2: Mais c'est fou, hein, parce que vous avez été, ce qu'on disait encore avec monsieur le maire là, d'Arès, là, qui est resté avec nous, Xavier, de toutes ces personnes comme vous, Caroline, qui avaient eu comme ça le cœur sur la main, l'envie d'aider. Ça vous est venu tout de suite, vous avez dit, faut que je fasse un truc?
3: Alors, il y a eu plusieurs initiatives personnelles dans plein d'endroits de la part de kinésithérapeutes. Et les kinésithérapeutes, de toute façon, sont très solidaires de façon générale. On est toujours au service des autres. Et il y avait vraiment cette envie d'être utile. Donc, on s'est dit, allez, on se lance.
2: Vous savez combien de pompiers vous avez massé ?
3: Environ 3000.
2: Oh là là, 3000 !
3: Pompiers, gendarmes, agriculteurs, DSI, des bénévoles de la Croix-Rouge aussi.
2: Oui, mais vous n'avez jamais massé de pauvres petits animateurs de radio ? Ma chère Caroline, jamais. J'arrive là. Je termine l'émission à 13h. J'arrive vers 13h. Bougez pas, ma Caroline, Frédéric est là. Frédéric Schuller. Vous êtes le propriétaire de Truck de Chef. Vous y faites quoi,
4: Truck
2: de Chef ?
4: C'est une cuisine, à la base, c'est une cuisine bistronomique. J'ai monté ça il y a à peu près 10 ans.
2: Ouais.
4: Et donc, vous pouvez manger, alors c'est des emplacements quotidiens le midi et puis beaucoup d'événementiels, que ce soit des mariages, des cuisinades. Et voilà, on cuisine de A à Z comme dans une cuisine professionnelle, à part qu'on a 4 roues.
2: Voilà. Et alors, vous avez fait quoi avec vos 4 roues là ? Vous avez proposé quoi aux pompiers, à nos héros là ?
4: Ben nous, l'avantage justement du food truck, c'est notre mobilité. Donc quand on a appris le jeudi que l'ampleur du désastre, ben avec mon collègue Anto, on a pas hésité, on a pris notre food truck, on a appelé la mairie de Lège, on a appelé la caserne de Lège aussi pour savoir où est-ce qu'on pouvait se mettre pour au moins le premier jour les nourrir. Et puis après, il est arrivé ce qu'il arriva, on est resté 11 jours.
2: 11 jours. Donc, vous avez servi à manger gracieusement pendant 11 jours.
4: Exactement. Voilà. Donc, les premiers jours, c'était des dons de nos fournisseurs, nous-mêmes aussi. Et puis après, c'est vrai qu'il y a eu un énorme élan de solidarité avec les restaurateurs du coin.
2: Ouais, c'est fou. Alors, on en revient encore. On en revient encore là-dessus. Hein. Voilà, les Français solidaires qui serrent les coudes. Ça fait du bien à entendre ça. Vous savez combien de plats vous avez servi, mon cher Frédéric ?
4: Ouais, sur les 11 jours, on a fait à peu près 8000 repas.
2: 8000 repas, voilà, 8000 repas donc offerts par Fred et toute son équipe. Frédéric, est-ce que les touristes sont revenus là ?
4: Mais là, moi je m'y suis pris parce que nous, notre food truck opère sur Bordeaux.
2: Ah oui,
4: d'accord. De ce que je sais, puisque je garde toujours contact avec les pompiers qui sont sur site, ils reviennent faiblement, timidement, mais il faudrait vraiment que cet élan de solidarité continue de la part des touristes parce que la région reste magnifique et que les gens sont toujours là pour les accueillir.
2: Évidemment. Caroline Sacchiero-Vicaigne, qu'est-ce que vous pouvez dire aussi aux gens là qui nous écoutent ? D'abord, est-ce que vous recevez encore aujourd'hui là d'autres pompiers ? Parce que je suppose que tout le monde est encore sur le pont, faut faire encore attention.
3: Alors nous, le dispositif il a été clôturé, mais on a quand même laissé aux casernes plein d'adresses de kinés pour qu'ils puissent continuer à être suivis et qu'on les abandonne pas. Et puis on espère que ce dispositif qui a été utile puisse être pérennisé après et qu'on puisse déployer tout de suite pour être là dès le départ.
2: Bon, bah écoutez, je voulais juste en profiter, là, profiter de cette émission et de mon passage à Bordeaux pour vous remercier et vous féliciter. Et puis vraiment, ça fait chaud au cœur tous ces gens-là qui se tiennent la main, qui se serrent les coudes et qui aident comme on peut. Donc bravo, bravo Caroline. Donc Caroline Sakiro-Vikaigne, voilà, la représentante donc de l'Union régionale des professionnels de santé, masseur, kinésithérapeute, et Frédéric Schuller, propriétaire du Truc de Chef. Merci beaucoup hein, d'être passé nous voir. Et merci. Bravo encore pour tout ce que vous avez fait pour nos pompiers. Avant de passer à la petite pub, tiens, juste mon petit filoche à la maison de la radio à Paris. Je voudrais juste faire un petit coucou à Sandrine. Ça va, Sandrine ?
0: Oui, très bien.
2: Tu vas bien, ma Sandrine ? Tu nous appelles d'où ?
0: Je vous appelle de la commune de Biganos, sur le bassin d'Arcachon.
2: Ah, ouais, donc tu es dans le coin, une fidèle éditrice de Ici Gironde. Tu voulais,
0: voilà,
2: tu voulais nous dire quoi, ma Caro ? Ma Sandrine, pardon.
0: Alors, je voudrais dire que par rapport au tourisme, ça va être difficile qu'il redémarre, tout simplement parce que, étant hôte à Airbnb, et je parle au nom de beaucoup d'hôtes, nous avons eu toutes nos annulations systématiquement d'annulées sur des villes évacuées comme celle de non évacuées, c'est-à-dire que Arcachon, ouais, l'atteste, Bordeaux se sont vus leur location annulée en date du 29 juillet. Se mettant derrière le discours de Madame la Préfète de ne pas venir en Gironde.
2: Ouais, c'est vrai.
0: Et cela, des annulations jusqu'au 15 août ont été accordées.
2: Aïe, aïe, aïe. Bon, bah donc c'est pour ça que j'ai voulu faire cette émission là avec toute l'équipe d'Ici Gironde ce midi, pour dire à tous ceux qui nous écoutent de venir. Voilà, venez, venez. Effectivement, il y a peut-être des messages à un moment donné, voilà, parce que forcément, hein, Xavier...
0: Oui, ils sont, depuis le 29 juillet, ils sont partis ailleurs, les touristes.
2: Bah oui, bon, bah
0: non... nous a répondu, bah, et il faudrait que la Madame la Préfète, à partir du 1er août, et parler au nom de dire de revenir. Parce que toutes les plateformes se sont mises derrière son discours
2: Sandrine,
0: pour annuler.
2: Sandrine, le message est passé. On va dire à la préfète de dire aux gens de revenir. T'inquiète pas que la préfète, elle va le faire. T'inquiète pas, je suis là, ma Sandrine, je m'en occupe. Merci beaucoup, ma Sandrine. Allez, on t'embrasse fort. Ciao, ciao.

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2: Allez, partons gaiement vers la deuxième demi-heure de votre grand talk show du week-end partout en France. Nous sommes en direct, hein, pas de best-of à la con ici. Ah non, non, ici l'été, c'est pas fermé. Aujourd'hui, je suis dans les locaux de Ici Gironde à Bordeaux, après les incendies qui ont durement touché la région. Bah, j'avais envie de vous dire, venez en Gironde. La Gironde et mon âme vagabonde. Pas mal, non? T'as vu, je devrais être publicitaire, moi. Donc, si vous êtes du coin, si vous êtes des pros, des professionnels, venez faire votre pub. Allez, c'est gratuit, je m'y engage. 05 56 19 10 10. Ça, c'est le numéro de téléphone que vous connaissez, hein, si vous êtes en Gironde. 05 56 19 10 10. Il y a Laura qui est au standard. Il paraît qu'elle est submergée d'appels. Je suis très heureux. Faites-la bosser un petit peu. Faites-la bosser. C'est la libre antenne du week-end. Mais d'abord, si vous n'avez pas suivi l'actu, pas de panique. L'actu vous suit. Il est temps pour moi de mettre les points sur les i.
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2: Et comme je suis en direct de Bordeaux, on commence avec le méga feu de forêt qui a blessé la région. Bordeaux, autrefois connu pour son vin rouge, est désormais aussi connu pour son vin chaud. Et oui, incroyable, plat typique de la région cet été, c'est la fondue. Saluons le courage des pompiers et des bénévoles qui ont été incroyables, sinon les forêts de Gironde auraient vraiment fini dans le même état que le crâne d'Alain Juppé. Hier, Sébastien Lecornu a annoncé venir en Gironde le 17 août. Putain, quand ça va pas, ça va pas. Au plus fort des feux, le chanteur Pascal Obispo a accueilli des gendarmes chez lui au Cap Ferret pour qu'ils se reposent. Mais ils ont fini par vite repartir. Oui, écoutez, ces dernières chansons, c'était encore pire que de lutter contre les incendies. Les gendarmes qui préfèrent d'habitude être au bistrot plutôt qu'Obispo. Le parolier Jean-Paul Dréau, auteur de la chanson Coup de soleil, est mort à l'âge de 73 ans. Mort d'un cancer de la peau, je suppose. Des confitures à la fraise, bonne maman, rappelée en raison de présence de bris de verre dans ses pots. D'où l'expression, le verre est dans le fruit. Voilà, ça c'est des confitures conne maman du coup. Attention, si vous faites de l'escalade, des mousquetons Décathlon vendus depuis 4 ans sont défectueux et peuvent vous faire chuter. Décathlon, à fond la forme. Voilà, ça sera plutôt une fois par terre, c'est les formes à fond, ça y en aura partout. Accusé de violence conjugale, le chef Jean Humbert a passé cette semaine 48 heures en garde à vue. Ce coup-ci, c'est lui qui s'est bien fait cuisiner. Le marionnettiste Michel Degeneffe, le papa de la marionnette Tataillé, est mort à l'âge de 77 ans. Une disparition qui laisse un grand vide, surtout dans le cul de Tataillé. En Bretagne, le procès d'un magicien amateur accusé de 27 agressions sexuelles. La fameuse braguette magique de Harry Tripotter. Vanessa Paradis et Samuel Benchetrit, c'est fini. Le couple se sépare. Joe le taxi, il va pas partout. Et ben, il n'ira même plus chez Samuel Benchetrit. Enfin, le saviez-vous? Les premières oranges n'étaient pas oranges. Comme le chanteur Kinvi, qui n'était pas chanteur. Allez, heureusement, dans 145 jours, c'est fini 2026. Voilà, déjà la fin de 2026. Hein. Déjà, c'est bonne année bientôt. Allez, mes amis, si vous n'avez pas le moral, c'est un petit coup de mou. Alors, des fois, on a des petits coups de mou. Eh bien, rassurez-vous, j'ai la solution pour vous. Xavier Danel, le maire d'Arès, est toujours là. Dans un instant, nous allons recevoir le patron de Médoc Tourisme, Nicolas Jabondeau. Alors, mes amis, comme vous êtes avec moi en studio, vous allez faire avec moi, quand je vais vous le dire, vous allez me faire palaba papala. D'accord? Quand je vous dis à vous, vous me faites palaba papala. D'accord, monsieur le maire?
3: C'est là, sans
2: problème. Ça va vous remonter le moral, tu vas voir. C'est bon, vous êtes prêts tous les deux? Et attention, on y va. Tiens, écoute le jingle. Voilà.
0: Pour l'instant,
2: ça va pas. Là, ça va pas. Petit coup de mou.
0: Local, musique et
2: polymère. À vous. Et voilà. T'as vu? Tout le monde va mieux. Ça va mieux ou pas, monsieur le maire? Je te l'avais dit. Allez, on continue cette émission spéciale en Gironde, mes amis. Venez en Gironde. D'abord, on va écouter Étienne Dao avec Duel au soleil. Il va encore faire très beau aujourd'hui dans la région. Venez. Dans un instant, le patron de Médoc Tourisme. À tout de suite, mes amis.

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1: Allez, toujours en direct de ici Gironde à Bordeaux. Aujourd'hui, notre thème, c'est venez en Gironde. Venez, venez. Il y a eu ce méga feu qui nous a vraiment tous choqués. Mais il faut revenir, voilà, parce qu'il y a 40 000 professionnels qui dépendent du tourisme et qui vous attendent ici. Xavier Danet, le maire d'Arès, est toujours avec nous. Sa commune a été totalement évacuée. 7 000 personnes, il a fallu évacuer, voilà. Il nous en a parlé tout à l'heure. Et maintenant, nous allons accueillir Nicolas Jabondeau. Bonjour, mon cher Nicolas.
2: Bonjour, Willy.
1: Bienvenue ici. Vous êtes le patron de Médoc Tourisme. Alors, comment ça se passe? Est-ce que vous avez été, vous aussi, durement impacté par ces incendies ou pas? Parce que voilà, quand on n'était pas de la région, comme c'est mon cas, on avait l'impression que toute la région était impactée.
2: Ouais, effectivement, c'est vrai que les cartes qu'on voyait sur les médias, elles étaient un peu trop étalées.
1: C'est ça.
2: Le feu a touché un territoire très large, mais il y a que seulement 4%. Ouais. De la Gironde qui a été touchée par les incendies, ça il faut le dire et le redire. 96% de la Gironde est intacte à ce jour. Effectivement, à Médoc Atlantique, alors c'est une destination qui est au nord, juste au nord du bassin d'Arcachon, de Lacanau au sud jusqu'au Verdon-sur-Mer tout au nord, donc avec la pointe de Grave, on fait face à la Charente maritime. Voilà, et effectivement, il y a une petite partie de la commune de Lacanau qui a été touchée par les incendies, mais aucune maison, aucune habitation.
1: Sans faire de polémique, mais vous regrettez parfois peut-être un petit peu la communication un peu brouillonne, mais c'est normal, voilà, il y a le choc, il y a le feu de l'action, tout ça, est-ce que vous regrettez un peu Idodeline?
2: On a fait avec.
1: Nicolas, il a fait.
2: Non, on a fait avec. Ce qui est formidable dans nos métiers, dans le tourisme, monsieur le maire aussi me contredira pas, c'est qu'il n'y a pas une journée qui se ressemble et que voilà, on a fait avec. Ça a duré peu de temps finalement, puisqu'il y a eu une évacuation préventive de la commune de Lacanau, notamment pour les hébergements collectifs, qui a duré du mardi au vendredi. Voilà, c'était beaucoup trop, mais en même temps, c'était pas non plus. Et l'activité reprend tout doucement, effectivement.
1: Donc le Médoc, Saint-Émilion, Arcachon, pas été touchés.
2: Non, voilà, absolument
1: c'est ça,
2: pas.
1: C'est ça. Je l'ai dit, il y a 40 000 personnes qui bossent dans le tourisme dans la région, c'est ça?
2: Oui, c'est ça, voilà. 40 000 personnes. Sur le Médoc, c'est le secteur économique numéro un, mais comme sur le bassin d'Arcachon, je suppose aujourd'hui, et dans la Gironde aussi, de toute façon.
1: Ça va être rattrapable là, du coup? Non, rattrapable, c'est compliqué.
2: Bah effectivement, les personnes qui ont été évacuées, elles ont dû annuler. Il y a eu aussi pas mal d'annulations, on l'a vu avec l'auditrice tout à l'heure, de les locations de vacances, mais aussi dans les campings. La semaine qui s'annonce, pourtant, est bonne
1: en termes
2: de fréquentation. Pour preuve aussi, le monde sur la route ce matin, les TGV sont pleins, les trains sont pleins.
1: Bon, donc les gens commencent
2: aussi
1: à revenir.
2: Oui, voilà, effectivement.
1: Les gens commencent à revenir. Alors allez-y, mon cher Nicolas, faites de la pub. Moi, je ne suis pas du coin. Qu'est-ce qu'il y a à voir dans le... C'est quoi le Médoc? C'est pourquoi faut que je vienne? Le
2: Médoc, c'est le paradis.
1: C'est le paradis.
2: À l'ouest de Bordeaux, alors vous avez un second paradis qui est le bassin d'Arcachon plus au sud. Il y a le maire d'Arès, donc je vais pas dire le contraire. Mais au nord, vous avez le Médoc. Le Médoc, ce sont des plages océanes infinies avec des spots de surf de renommée mondiale, internationale. Vous avez des forêts de pins qui sont absolument extraordinaires. Plus de 400 km de pistes cyclables. Deux grands lacs naturels d'eau douce, dont le plus grand lac naturel d'eau douce de France, entièrement en France, c'est le lac d'Ourthe-Carcan. Et puis plus au nord, nous avons notre tour Eiffel à nous, le phare de Cordouan notamment.
1: Ah oui, c'est votre tour Eiffel,
2: à l'entrée du plus grand estuaire d'Europe, avec du patrimoine UNESCO à Soulac-sur-Mer, qui est une station balnéaire absolument fantastique. Et puis quand on redescend sur l'estuaire, nous avons des paysages avec des carrelets, avec des huîtres du Médoc aussi à déguster.
1: C'est pas mal. Dis donc, il y a pas mal de choses. Vous l'avez dit, vous êtes une région où il y a beaucoup de pain, il y a l'océan, il y a le vin. Vous allez être impacté de partout avec ce changement climatique. Vous y pensez là?
2: On y pense, on intègre ça petit à petit. Bon là, il y a eu un coup d'accélérateur cet été, mais effectivement, c'est des réflexions qu'il faut qu'on ait. Il y a la Réunion, l'île de la Réunion. Je parle de l'autre côté, du globe, mais effectivement, qui a déjà intégré ces risques climatiques dans sa communication touristique. Je pense qu'il faut qu'on le fasse aujourd'hui, en disant que tout simplement, on en est conscient et qu'on sait s'organiser pour faire face à ces événements climatiques. s'il s'en produit.
1: Xavier Danet, vous qui êtes le maire d'Arès, vous y pensez aussi, forcément. Mais comment on s'y prépare là pour l'avenir là ?
3: Il faut s'y préparer dès maintenant. C'est-à-dire, on en parlait tout à l'heure en antenne. Effectivement, on a connu les incendies. Demain, on connaîtra de la pluviométrie extraordinaire et on sera sous l'eau.
1: Donc, parce que vous dites qu'il y a plus. Allez-y, expliquez.
3: Les pins, ils ont été plantés par Napoléon à l'époque et c'est Napoléon qui avait décidé de planter des pins simplement pour assécher les marées. Aujourd'hui, on va se retrouver avec des marées, on va se retrouver, d'autant plus que la pluviométrie a complètement été modifiée. Il y a deux ans, j'ai dû évacuer l'hôpital parce qu'on était sous l'eau. Et j'ai bien peur que cet hiver, si on ne change pas fondamentalement notre façon de gérer notre forêt, de prévoir des réservoirs de biodiversité en amont de l'urbanisation, on sera sous l'eau. Donc, on aura la forêt de hier, sera incontestablement pas celle de demain. Il ne faut surtout pas qu'elle soit celle de demain. On a 42 000 hectares à déboiser, donc ça va prendre un peu de temps. Prenons ce temps-là, mais il faut qu'on le décide dans les 6 mois, hein, c'est foutu. Après, se faire avoir. Donc, on a 6 mois à décider la forêt que l'on veut de demain et que l'on souhaite et qu'il est nécessaire pour demain, et avec ces réservoirs de biodiversité qui vont nous permettre de filtrer cette eau avant qu'elle arrive sur l'urbanisation et qu'elle nous inonde. Le paradoxe, aujourd'hui, on est avec trop d'eau, de la sécheresse, trop de sécheresse plutôt, les feux, et demain, dès cet hiver, on aura trop de pluie.
1: Restez avec nous, Nicolas, restez avec nous. Xavier Danet, donc le maire d'Arès, restez avec nous. Nicolas Jabondeau, donc de Médoc Tourisme, restez aussi avec nous. Je crois que je vais passer un petit jingle et que juste après, on va parler camping. Tiens, jingle, allez, pop. Là, je suis payé au jingle, moi.
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1: Dès que je passe un jingle, ça tombe dans ma poche. C'est pour ça que j'en passe plein. Bonjour, Vincent Hipp.
4: Oui, bonjour.
1: Bienvenue ici, mon cher Vincent. Vous êtes le gérant de l'Air Hôtel L'Océan, un camping. Comment
2: vous saluez, Vincent. Salut, Vincent.
1: Eh ben, tu peux lui dire bonjour.
2: C'est Nicolas.
1: Il y a Nicolas qui vous dit bonjour, Vincent.
4: Ouais, salut, Nicolas.
1: Si vous avez des choses personnelles à vous dire, allez-y, c'est le moment.
4: Non, on se connaît, on se tutoie, voilà.
1: Voilà, vous êtes le gérant de l'Air Hôtel L'Océan, un camping à Lacano. Un camping qui a été évacué quelques jours fin juillet, c'est ça?
4: C'est ça, absolument. Ouais. Ouais. 28 juillet, exactement. Cette date.
1: Voilà, bah oui, ça je me doutais. Mais depuis le 1er août, c'est bon, c'est rouvert, les touristes sont là, ils se sont fait attendre, comment ça se passe là ?
4: Bon, les touristes sont revenus gentiment, de toute façon il y a beaucoup d'inertie dans le tourisme, donc de ceux qui sont partis, sont partis. Alors il y en a certains qui sont revenus naturellement, ça nous fait plaisir, les clients fidèles, et ça c'est important. Et puis aussi, on a aussi plein de clients qui nous ont fait confiance, et puis qui ont été un petit peu à l'affût des communications de réouverture, et qui ont annulé leurs annulations, puisqu'ils avaient
1: retrouvé les plans B. Très bien. Mais vous avez encore des coups de fil de personnes inquiètes qui hésitent ?
4: Ah oui, c'est vrai que on a quand même pas mal d'inquiétudes qui a subsisté malgré le fait qu'effectivement depuis nous finalement les incendies à Lacano Océan, on les a pas vraiment sentis, on les a pas vraiment vus à part effectivement ces images qu'on tournait de ce fameux nuage le vendredi précédant notre évacuation et qui ont un petit peu fait peur. Mais c'est vrai que même avant l'évacuation ou après l'évacuation, nous ici à Lacano Océan, on a la plage, le sable, enfin la plage, il fait très très beau, on n'a pas eu d'odeur de fumée, et donc c'est vrai que ça a été assez surprenant. Malgré tout, dans la conscience collective, pour les gens qui connaissent pas notre région, c'est vrai que on se dit ok, les incendies, c'est un peu partout.
1: C'est ça.
4: Les propos de Nicolas sur les cartes qui ont été vraiment faussées de ce côté-là, on avait l'impression que Lacano était entièrement brûlé, ce n'était pas le cas. Et donc il y a un peu d'inquiétude, et surtout sur la partie fumée, mais on rassure parfaitement nos clients de ce côté-là.
1: Voilà, mon cher Vincent, je voulais juste vous avoir un petit peu, parce que je voulais aussi avoir votre point de vue, et effectivement, il y a eu, je pense, mais on ne va pas accabler les gens, mais il y a eu effectivement cette communication peut-être un peu brouillonne, où effectivement on a l'impression qu'il n'y avait plus de région, mais vous, ça va, les touristes sont en sécurité, vous avez pu rouvrir votre camping, alors allez-y, donnez-nous le nom, l'adresse, le numéro de téléphone, faites-moi un prix si je viens tout à l'heure.
4: Bon, effectivement, on est en haute saison, donc on a toutes nos animations, la piscine est ouverte, l'eau est bien chaude, elle est bien à 28 degrés, il fait un temps superbe la semaine prochaine, il faut en profiter. Vous venez en tente ou en mobile home, on a pour les petits budgets en dessous de, autour des 1000 euros la semaine pour les emplacements de tente. Alors après, les mobile home, on a encore un peu de disponibilité et ça peut aller, ça part de 1004 jusqu'à 2500 euros, mais pour, donc toutes les prestations et tout le confort qu'on peut imaginer dans un camping 5 étoiles.
1: Très bien, mon cher Vincent. Est-ce que pour s'il y a des auditeurs de la radio ici qui viennent, est-ce que vous pouvez leur offrir une huître? Une huître de bienvenue?
4: Alors, on a effectivement tous les mardis le marché à la Cano avec un marchand d'huîtres. Et donc, on sera ravis. Voilà, d'offrir une huître,
1: une huître de bienvenue. Une huître de bienvenue si vous allez au camping de l'Air Hôtel L'Océan. Et franchement, j'ai bien dealé le truc. Hein. Bravo, mon cher Vincent. Vincent Hipp, donc camping à Lacanau. Merci, mon Vincent. Allez, j'espère que tout le monde va revenir passer de belles vacances. Nicolas Jabandon, merci beaucoup d'avoir été avec nous. Donc, le patron de Médoc Tourisme. Restez, mon Nico, il n'y a pas de souci. Est-ce que vous aimez Damiano David, Nicolas? Dites oui, ça m'arrange parce qu'il est là.
2: Oui,
1: super. Oui, c'est super. T'aimes bien, hein, Next Summer. T'adores?
2: Ah oui,
1: c'est là, regarde. Bah, il est là, regarde. Allez. Et si t'aimes pas, on arrête la chanson, hein, tu dis. Hein. T'aimes pas?

0: Allô David, sur votre radio, ici avec Next Summer. Dans un instant, clôture cette émission spéciale. Venez en Gironde, la Gironde pour une peau rubiconde. C'est juste après ça.
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1: De retour ici, c'est Willy vient déjeuner chez vous en direct tout cet été. La pause fraîcheur du week-end, elle est là, les samedis, dimanches, entre midi et 13h. Alors vite, comme ce sont les 5 dernières minutes, terminons cette émission spéciale. Venez en Gironde. Bonjour Jonas Mouret.
2: Bonjour, bonjour à tous.
1: Bonjour Jonas, bienvenue ici. Vous êtes développeur web, saisonnier aussi à Lacanau. Voilà, à Lacanau. Et vous faites partie. Voilà, et vous faites partie des Chicanos. Alors c'est qui les Chicanos?
2: Alors les Chicanos, alors moi je suis pas directement avec les Chicanos, mais les Chicanos étaient tous ces volontaires engagés sur le terrain dans les pick-up, les citernes et tous ces volontaires et toute cette harmonie qui s'est passée sur le terrain.
1: Exactement.
2: Donc ça c'est les Chicanos.
1: Et vous avez fait quelque chose d'à côté, mais je voulais juste qu'on dise un mot de ces Chicanos. Je crois qu'il y avait jusqu'à 600 personnes qui ont aidé les pompiers. Il y avait des saisonniers, des artisans, des agriculteurs, des restaurateurs, des moniteurs, donc mobilisés pour éteindre les fumerolles ou surveiller les départs de feu 24 heures sur 24. Sauf que avec l'excitation, la panique, il fallait faire vite, tout ça était un peu désorganisé. Et donc vous avez eu l'idée de créer quoi, mon cher Jonas?
2: Alors du coup, ce que j'ai fait, c'est que j'ai eu l'occasion d'aller sur le terrain plusieurs fois avec Tristan, là, avec qui je travaille, là, au California Surf Camp, et on est parti.
1: Oui.
2: Je suis un ancien pompier volontaire.
1: C'est ça.
2: Et j'ai vite compris que ça allait être très désordonné, et si on voulait vraiment essayer de vaincre tous ces départs de feu, c'était de coordonner un peu tout ça. Donc j'ai eu l'idée ensuite de créer une application qui permet en fait de donc un administrateur, qui en l'occurrence était Paul Régnier à la mairie de Lacanau, qui coordonnait toutes les opérations, et tous les gens qui étaient sur le terrain pouvaient signaler des départs de feu, des choses comme ça. Et ensuite, Paul pouvait coordonner tout ça en créant des missions et qui appelait justement tous les effectifs qui étaient présents sur le terrain d'aller à tel endroit, et on pouvait quantifier, dire on envoie deux pick-up là-bas, par exemple. Et au-delà de deux pick-up, dès que des gens voulaient aller sur la mission, ça disait non, c'est pas possible, il y a suffisamment de moyens. Ça a évité de justement enlever des effectifs sur des fronts qui étaient sensibles encore.
1: Voilà, et je précise que votre application, mon cher Jonas, vous l'avez faite gratuitement, gracieusement. Hein.
2: Ah oui, tout à fait. Le but c'était de faire. J'étais bénévole. J'ai voulu aider à ma hauteur. Donc on l'a fait gratuitement, bien évidemment.
1: Voilà. Et ça a bien marché, ça. Parce que j'ai ouï dire que franchement vous avez été extrêmement efficace avec cette application. D'ailleurs, elle s'appelle comment l'application?
2: L'application c'est Covar, c'est Terre en Action.
1: Ouais.
2: Et donc
1: Attends, mon Jonas, ça a coupé un tout petit peu. Donc Covar, ça veut dire
2: coordination des opérations pour les volontaires en action.
1: Voilà. Et donc, elle a été très efficace, cette application, c'est ça, hein ?
2: Elle a été très efficace grâce, justement, aux Chicanos, à la mairie de Lacanau.
1: De Lacanau.
2: Aussi, nous ont fait les retours terrain à chaque fois. Et donc, on a pu modifier tout ça et en direct redéployer les applis pour que, justement, ça réponde vraiment aux besoins sur le terrain, quoi.
1: Ouais. L'application, là, elle va rester active tout le temps, tout l'été ?
2: Oui.
1: Comment ça va se passer, là ?
2: Oui, là, l'application, elle va rester active tout l'été, bien évidemment. Et après, on pensait éventuellement faire, si des réserves communales se créent dans différentes mairies, de leur proposer d'utiliser ces applications qui peuvent être utiles.
1: Eh ben, dis donc, bravo, bravo. Hein. Qu'est-ce que vous pouvez dire, mon cher Jonas, là, parce que comme cette émission, aujourd'hui, c'était en mode « Venez en Gironde », qu'est-ce que vous pourriez dire à tous les auditeurs qui vous écoutent partout en France, là, mon cher Jonas? Parce que vous êtes saisonnier, vous faites quoi?
2: Moi, je suis saisonnier. Je travaille au California Surf Camp dans la technique.
1: Ah, dans la technique. Très bien. Donc là, vous dites quoi aux gens, les gens qui hésitent un peu à venir, là, engueulez-les un peu.
2: Ah bah non, mais je vais pas les engueuler quand même. Mais c'est faut pas hésiter à revenir. Bah déjà pour soutenir toutes ces communes qui ont été touchées par ce feu horrible, et ça va juste rebooster l'économie. Et surtout, c'est que l'endroit est magnifique et que là, il y a des conditions des passionnés de surf. Là, on va avoir des bonnes petites conditions. Donc faut venir profiter au maximum, là il fait bon et c'est incroyable, c'est la Gironde.
1: Voilà, puis je suppose que vous restez quand même très très au fait, hein. Voilà, je suppose que la forêt est sous surveillance, évidemment, hein, bien évidemment, mais
2: tout à fait.
1: Voilà, merci, en tout cas bravo mon cher Jonas, donc je rappelle
2: merci
1: que vous avez...
2: Merci à vous.
1: Merci à vous, mon cher Jonas. Vous avez donc développé une application qui aide les pompiers à éteindre les feux de forêt. Donc cette application s'appelle Cova.
2: Xavier Alors, Danel. C'est pas les pompiers, oui. C'est les volontaires.
1: C'est les volontaires, pardon. Oui, oui, pardon.
2: Qui sont engagés, donc les Chicanos et compagnie. Ouais. Et Exactement. Donc voilà, mais et je tenais aussi donc à remercier Paul Régnier et la mairie aussi de Lacanau et monsieur le maire qui nous ont vraiment fait confiance et voilà. Qui ont mis l'application directement sur le terrain.
1: Merci beaucoup mon cher Jonas, et puis on en profite aussi pour saluer tous ceux qui sont encore victimes de feux de forêt, parce que là, je crois que dans le Var aussi c'est encore un petit peu compliqué là-bas, donc je pense que dans quelques jours je ferai aussi une émission peut-être à ici Provence, à Aix-en-Provence, parce que voilà, l'idée c'est de venir modestement et puis de mettre en lumière comme ça dans la France entière, vu que cette émission passe partout, pour dire bravo à toutes ces personnes, hein, franchement. Moi, franchement, je suis très touchée parce que c'est vrai qu'on râle tout le temps, nous les Français, on râle, on n'est jamais content, on est toujours en train de dire on est égoïste, machin, machin. Ouais, mais quand il y a des trucs comme ça, bah, chacun y va de son petit coup de main et franchement, ça fait chaud au cœur. Donc voilà, c'était le message que je voulais vous faire passer ce midi. Venez en Gironde, mes amis, venez en Gironde pour des vacances, tout sauf immonde. C'est pas mal aussi, ça.
3: Ouais,
1: très bien. Si la région me donne pas un chèque là, pour tout ce que je viens de dire, merci infiniment, Xavier Danet. Merci beaucoup, hein, le maire d'Arès. Merci infiniment d'être passé nous voir.
3: Merci à vous. Et donc, n'hésitez pas, effectivement, voilà. De venir en Gironde et de venir découvrir le premier Ofniport au monde qui est à Arès.
1: Et, voilà.
3: Et on doit fêter les 50 ans cette année. Donc, venez fêter les 50 ans avec nous cette fin d'été.
1: Merci beaucoup. Merci, Nicolas Jabandon, donc le patron de Médoc Tourisme aussi. Les gens doivent venir. Venez, quoi.
4: Mais
1: voilà.
4: Oui, venez, n'hésitez pas. Merci, Willy. Super émission.
1: Avec bonheur. Je sais que je suis super. Merci infiniment de m'avoir confirmé. Ainsi, donc, se referme sur Ici Gironde, cette antenne exceptionnelle. Auprès de vous, tout contre vous, avec vous, depuis ces 15 jours. Merci à toute l'équipe de Ici Gironde. Venez en Gironde et puis c'est tout. Allez, hop, hop, hop, allez.
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3: Bonjour et bienvenue dans votre magazine Ma France, par ici les économies. Notre objectif chaque semaine, vous redonner du pouvoir d'achat. Alors aujourd'hui, on va aller au théâtre, se faire une toile, voir une expo, lire, regarder une série, mais sans se ruiner. Et on va vous dire comment faire avec notre invité. Bonjour Antoine Vitek.
4: Bonjour, merci pour votre invitation.
3: Bienvenue, vous êtes créateur de contenu culturel sur le web. Votre compte, c'est Culturez-vous sur les réseaux sociaux, plus de 500 000 abonnés, je crois.
4: C'est ça.
3: Culturez-vous.com, ça c'est votre site internet. Je vous propose pour commencer de répondre à une première question d'une auditrice.
5: Bonjour, je m'appelle Claire-Marie, j'habite à Paris et moi j'adore la culture, j'adore aller au ciné. Et voilà, maintenant que j'ai plus 26 ans, bah, je trouve que c'est devenu très très cher.
3: Aïe aïe aïe, et oui, c'est vrai que c'est devenu très très cher maintenant qu'elle a 26 ans, moins de carte de réduc, etc. Est-ce que c'est une idée reçue que de profiter de toute la richesse culturelle de notre pays, ça demande certains moyens?
4: Oui, je pense que c'est une idée reçue, effectivement. Alors, c'est vrai qu'il y a des expositions qui sont parfois très chères. Mais on rappelle que déjà, bah, comme elle le disait, pour les moins de 26 ans, la plupart des musées sont gratuits. Et puis, même après, quand on a passé cet âge, on arrive à trouver plein de bonnes astuces. Notamment, il y a plein de musées de Beaux-Arts. Je pense au musée des Beaux-Arts, par exemple, de Nantes, de Rennes, le musée Le Petit Palais à Paris, qui sont gratuits pour tous, quel que soit son âge.
3: Ça, j'aime bien quand on commence comme ça, parce que déjà, vous nous rassurez en disant, voilà, c'est une idée reçue. Il y a plein de possibilités de profiter de la culture dans notre pays, et on va profiter de votre présence pour tout envisager. On va parler ciné, théâtre, concert, lecture, jeu, donc sans se ruiner. C'est un peu votre challenge aujourd'hui, Antoine. On commence avec les expos et les musées, le premier dimanche du mois par exemple.
4: Oui, alors pas dans tous les musées, mais dans la plupart des musées publics, effectivement, dans le premier dimanche du mois, c'est le jour du mois où il faut aller dans les musées pour en profiter gratuitement.
3: Ouais, ouais, ça c'est pas mal. Vous disiez aussi, vous avez cité, je crois, Nantes ou Reims. C'est vrai qu'en fonction de la ville dans laquelle on est, il y a des musées permanents et parfois l'entrée est gratuite. Ça c'est une politique locale en fait.
4: Oui, tout à fait. Ça dépend vraiment des musées et des collectivités. Alors c'est plutôt le cas des collections permanentes. Les expositions temporaires sont souvent payantes, mais les collections permanentes sont souvent gratuites.
3: Ouais. Et puis on peut les redécouvrir d'une année à l'autre, une collection permanente, on a oublié, on n'a pas tout vu. Moi, j'aime bien aller plusieurs fois dans le même musée.
4: Totalement, en plus, les musées souvent sortent des œuvres des réserves, on remet d'autres, donc il y a toujours un roulement qui arrive, des œuvres qui ne peuvent pas être présentées sur la durée pour des raisons de conservation, donc en y retournant d'un mois à l'autre, des fois, on trouve des nouvelles œuvres à découvrir.
3: Et en préparant cette émission, alors vous m'avez donné une astuce que j'ai trouvée géniale, vous m'avez dit, on n'y pense pas souvent, mais on peut aussi aller dans une galerie d'art.
4: Bah oui, parce que souvent les galeries d'art, on se dit c'est réservé aux collectionneurs ou alors ceux qui ont un gros portefeuille pour acheter des œuvres. Mais en fait, bah, c'est des lieux qui sont ouverts à tous. N'importe qui peut pousser la porte d'une galerie d'art. Et souvent, les galeristes sont très intéressés d'avoir des curieux qui viennent, de prendre le temps aussi d'expliquer les artistes qu'ils ont dans leur collection. Donc c'est vraiment des lieux où il faut oser aller. Et puis des fois, on est surpris de découvrir des œuvres qui sont pas si chères que ça. Donc ça peut être aussi l'occasion de se faire des petits plaisirs.
3: Mais ce que vous nous dites, c'est que on peut aller dans une galerie d'art sans avoir l'intention d'acheter,
4: bien
3: juste
4: sûr,
3: pour voir le beau. Ça ne va pas déranger le galeriste?
4: Non. Alors souvent, c'est vrai qu'on a l'image du galeriste qui est derrière son bureau, on rentre et on ne sait pas trop comment se comporter, mais vraiment, il ne faut pas hésiter à y aller, à pousser la porte, à regarder, et puis juste à demander aussi au galeriste. Souvent, on est très très bien accueillis.
3: Un autre lieu qu'on peut découvrir ou redécouvrir, et ça marche aussi quand on voyage dans les différents coins de France, ce sont les lieux de culte, les églises. C'est vrai que ça, c'est incroyable.
4: Ah bah ça, qu'on soit croyant ou non, faut vraiment pousser la porte des églises, déjà parce que l'architecture est souvent très belle. Et puis des fois, il y a des œuvres assez incroyables. Par exemple, en 2020, on a découvert, je sais plus dans quelle église de France, un tableau qui était de Botticelli. On ne savait pas. Et voilà, des experts ont réussi à l'identifier. Et voilà, donc comme quoi, des fois, il y a des œuvres d'art qui sont assez incroyables dans les églises.
3: Et puis, c'est aussi l'occasion gratuite, encore une fois, parce que c'est ce qui nous intéresse ici. Pouvoir d'achat et patrimoine culturel, de regarder l'architecture. Moi, mon fils Augustin, qui a 9 ans, il a travaillé sur l'art roman, l'art gothique, et c'est l'occasion de se remettre aussi au goût du jour, d'essayer de deviner, il y a plein de choses à apprendre.
4: totalement.
3: Est-ce que quand on va d'ailleurs dans une église, on peut demander des infos? Vous pensez aux gens d'église qui sont là un petit peu sur
4: Des fois, c'est possible. Alors, ils sont pas forcément toujours au courant, mais souvent dans les églises, il y a des petits fascicules à l'entrée qui permettent d'avoir les informations historiques sur l'évolution de l'architecture, l'histoire de l'église. Donc, on arrive toujours à trouver des petites informations. Et puis, au pire, googlez votre ami pour trouver sur Internet.
3: Ça marche aussi pas mal, effectivement. Antoine Dittek, vous êtes créateur de contenu culturel sur Internet et vous avez aussi une astuce maligne à partager autour des ventes aux enchères.
4: Et oui, parce qu'en fait, les ventes aux enchères, c'est des œuvres qui vont sortir de collections particulières pour retourner la plupart du temps dans d'autres collections particulières. Et avant chaque vente, les œuvres sont exposées, généralement 2 ou 3 jours, pour permettre aux potentiels futurs acheteurs de les découvrir et de voir s'ils sont intéressés. Et souvent, c'est l'occasion, pendant ces 2 jours, d'aller découvrir ces œuvres, même sans avoir l'intention d'acheter, on peut y aller, avec un rapport en plus particulier, parce qu'en tant que potentiel acheteur, souvent, on peut toucher les œuvres, on peut s'asseoir dans les meubles. Moi, j'ai le souvenir d'être allé chez Christie's et je cherchais, il y avait un texte d'un écrivain et en fait, je le cherchais, on me l'a proposé, on me l'a sorti, on me l'a mis dans les mains et je ne m'y attendais pas. Et voilà. Et donc, sans forcément chercher à acheter, on peut y aller et découvrir des œuvres assez incroyables.
3: Mais là, vous faites un peu comme si vous étiez un acheteur potentiel quand même, du moins.
4: Non, pas du tout, parce que personne n'est censé savoir quelle est votre bourse et puis même, c'est aussi une façon pour les maisons de vente de se faire connaître au grand public.
3: Donc les ventes aux enchères, les musées municipaux, les collections permanentes, les lieux de culte, là déjà il y a pas mal de choses. Un mot peut-être sur Internet, vous avez cité Google tout à l'heure, tiens j'étais en train de penser à Google Art et Culture je crois, c'est ça, c'est pas mal ça non aussi pour rester à la maison, il peut découvrir plein de choses dis donc.
4: C'est pas mal et même c'est complémentaire des musées parce que ils ont scanné plein d'œuvres de façon hyper détaillée et on peut zoomer dedans, voir vraiment le trait de peinture, le détail des œuvres, ce qu'on voit même pas forcément à l'œil nu, c'est assez incroyable, par exemple le plafond de Chagall à l'Opéra Garnier, quand vous êtes dans la salle, vous le voyez d'en bas, mais là, on peut vraiment zoomer dedans, c'est fascinant.
3: Et là, chers amis qui nous écoutez, c'est totalement gratuit pour avoir testé, vous pouvez rentrer par thème, par artiste, par époque, c'est aussi une manière de se faire une culture générale, culturelle, artistique, etc. Bon, Antoine, j'aimerais qu'on parle cinéma maintenant. Alors, c'est devenu un peu hors de prix quand même, les grosses salles, l'inflation, elle est bien passée par là, Bon, c'est aussi souvent là que se jouent les grosses productions et qu'on peut avoir envie d'y aller parce qu'on est avec les enfants, etc. Qu'est-ce qu'on fait? On choisit certaines séances, on prend une carte de réduc. Qu'est-ce que vous nous conseillez pour aller vraiment dans les gros réseaux?
4: Là, l'astuce, c'est de sortir son réveil et puis de se lever

0: Ouais, puis il ne faut pas hésiter à prendre les cartes de 5-10 ouais. places qui souvent sont quand même très intéressantes par rapport à un tarif à l'unité.
1: C'est vrai. Pour les plateformes de streaming, alors là, on est à la maison, c'est aussi une des sources culturelles incroyables. Ouais. Maintenant, je ne parle pas des films qui arrivent très vite, mais aussi des séries qui sont des purs bijoux. On peut faire du partage d'abonnements sur les plateformes de streaming?
0: Tout à fait. On peut, si vous avez un compte d'une plateforme, vous pouvez le partager et donc récupérer un peu d'argent comme ça. Ou à l'inverse, vous pouvez vous greffer à l'abonnement de quelqu'un d'autre. Donc ça permet de faire des économies. Puis il y a des plateformes que j'adore comme Arte ou France TV aussi qui permettent aussi de voir en replay des documentaires ou des films qui sont très intéressants et tout ça, c'est gratuit.
1: Et là, c'est vrai que c'est complètement gratuit. Arte, France TV, on peut y aller les yeux fermés. Il y a vraiment de très très belles choses à voir.
0: Je pense aussi à une plateforme comme Mubi, qui est payante, mais pas très chère, et qui diffuse des vieux films. On va pas avoir les dernières sorties, mais si on est vraiment cinéphile et qu'on a envie de découvrir des classiques du cinéma, ça permet à vraiment un prix très très faible de découvrir des choses.
1: Et comment ça s'écrit? C'est Mubi?
0: M-U-B-I.
1: M-U-B-I. Et c'est pas très cher?
0: J'ai plus de tarif en tête, mais
1: en tout cas, c'est accessible. C'est
0: très accessible, ouais.
1: Oui. D'ailleurs, faites attention, vous qui nous écoutez, à pas multiplier les abonnements. Parfois, on a plusieurs abonnements. C'est bien de faire un ménage régulier dans les abonnements. Parce qu'on peut se retrouver avec parfois, on a Disney+, on a Prime Video, on a Netflix, et puis on oublie, en fait on les regarde pas.
0: Totalement, exactement.
1: On est d'accord là-dessus. Antoine Vitek, on va lire maintenant. Où est-ce qu'on peut trouver des livres pas chers?
0: Alors ça, s'il y a les boîtes à livres, il y en a aujourd'hui un peu dans toute la France où donc des particuliers déposent des livres dont ils n'ont plus envie, plus besoin, et donc on peut aller faire son petit marché dedans, c'est gratuit. Et puis si vous avez des liseuses numériques aussi, c'est vrai que la plupart des classiques, faut savoir que quand un auteur est mort, 70 ans après sa mort, il tombe dans le domaine public, donc son œuvre est accessible à tous gratuitement. Et souvent, c'est comme ça que on se retrouve avec des folios pas très chers, et puis des liseuses qui proposent des classiques gratuits ou alors à quelques centimes.
1: Dans le domaine public, il y a notamment le site Gallica sur lequel on trouve, mais tous les ouvrages qui sont tombés dans le domaine public, c'est assez incroyable. Beaucoup d'ouvrages qui sont tombés
0: Gallica,
1: dans le domaine
0: public. Gallica, en fait, c'est la plateforme de la BNF, qui a scanné des millions et des millions de documents. On peut y passer un temps fou à dérouler la pelote de laine. Et il y a des choses assez incroyables. Ouais.
1: Alors, on peut aussi acheter ces livres d'occasion. C'est vrai qu'il y a beaucoup d'acteurs sur le web qui vendent de la seconde main.
0: Et on peut aussi les revendre.
1: Ça, c'est un bon plan.
0: Il y a des plateformes, JBR et autres, où on peut faire un carton, on scanne les livres, on voit le prix auquel ils sont achetés, et donc ça permet de les envoyer et puis depuis chez soi, depuis n'importe où en France, et de se faire un peu d'argent et puis de racheter d'autres livres comme ça après.
1: Voilà, donc si vous voulez donner des bouquins, vraiment vous voulez pas les revendre, il y a les boîtes à livres, il y en a partout, il y a même une carte interactive, il me semble. Vous tapez sur internet boîte à livres, et alors c'est des milliers et des milliers en France. Et sinon, effectivement, alors vous avez cité Gibert, il y a aussi Recycle Livre, La Bourse aux Livres, qui sont des acteurs de l'occasion, et puis tout ce qu'on trouve dans le domaine public. Mais on va jouer aussi maintenant avec Anne Mazet. Bonjour Anne.
2: Oui, bonjour.
1: Bienvenue sur notre radio locale ici et la vôtre aussi. Vous êtes ludothécaire dans le Gers, et puis présidente de l'Association des ludothèques de France. Qu'est-ce que c'est, Anne, une ludothèque?
2: Une ludothèque, c'est un endroit où vous allez trouver une collection de jeux et de jouets. Vous allez pouvoir y accéder suivant la structure qui vous accueille pour y jouer sur place ou bien pour emprunter ou bien les deux. C'est aussi souvent des soirées jeux qui sont organisées. Et il y a des ludothèques qui font aussi de l'itinérance, c'est-à-dire qu'on s'installe dans des salles des fêtes ou bien en plein air si la saison permet. Et ce sont des structures qui donc ont une collection de jeux et des ludothécaires qui sont formés pour vous accueillir et vous emmener.
1: Anne, on est d'accord que c'est un bon plan pour non seulement découvrir l'univers des jeux qui fait complètement partie du patrimoine culturel français, il y a vraiment une offre qui est extraordinaire, et du jouet, en effet, mais y compris quand on a un budget serré.
2: Tout à fait. La plupart du temps, les ludothèques sont financées par des fonds de subventions publiques et soutenues par les collectivités territoriales. Et donc, dans ce sens-là, elles sont très attractives au niveau tarif.
1: Oui, ça fait vraiment partie de la mission. C'est quasiment une mission solidaire, en fait, et d'accessibilité, disons, à cet univers des jeux.
2: Exactement.
1: Ouais. Il y a beaucoup de ludothèques en France?
2: Alors, il y a quelques années, on pouvait donner un chiffre, c'était facile, mais depuis que le jeu s'est démocratisé, et tant mieux, et popularisé, c'est un peu plus difficile, puisqu'il y a beaucoup de structures qui maintenant proposent du jeu. Vous avez des bars à jeux, vous avez plein d'endroits. Et donc, nous, à l'ALF, on en recense 1200, 1400, mais on sait très bien qu'il y en a beaucoup plus, quoi. Voilà. Donc, on a une carte sur le site de l'ALF.

0: une carte qui référence toutes les bibliothèques qui sont adhérentes à notre association, mais on sait qu'il y en a aussi plus. Donc voilà, une piste, vous allez sur le site de l'ALF et vous trouvez les bibliothèques partout en France qui sont identifiées.
1: Antoine Vitek, vous connaissiez cet univers des ludothèques, vous le connaissez ?
2: Oui, j'aime beaucoup et ça me fait penser aussi aux artothèques où on peut de la même façon louer des œuvres
1: oui,
2: pour
1: vrai.
2: Les mettre chez soi pour un petit abonnement de quelques dizaines d'euros par an. C'est assez incroyable, on peut avoir des œuvres originales chez soi et puis les rendre au bout de quelques mois.
1: Mais ça c'est extraordinaire, vous avez raison d'en parler, c'est vraiment comme si on allait, je sais pas moi, louer qu'est-ce que n'importe quoi, et sauf que c'est une œuvre d'art.
2: C'est un peu comme si on allait dans un musée, qu'on décrochait l'œuvre qu'on préférait et qu'on la mettait chez soi pour quelques mois avant de la rendre, et c'est assez fabuleux. Et des fois, il y a des œuvres assez incroyables de grands noms.
1: C'est bien de le rappeler. Il faut absolument que je fasse une chronique là-dessus. Anne Mazet, donc, je le rappelle, vous êtes la présidente de cette association des ludothèques de France. Merci beaucoup, en tout cas, Anne, pour votre intervention. Un mail aussi, vous qui nous écoutez, pour nous contacter, c'est parici-les-economies@radiofrance.com.
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1: En version magazine, le thème aujourd'hui, la culture à petit prix. À mes côtés, Antoine Vitek, créateur de contenu culturel sur le web et notamment ce compte sur les réseaux sociaux Culturez-vous, suivi par plus de 500 000 personnes. Et Julien Dréano, porte-parole de Bière Éduc, vient de nous rejoindre. Bonjour Julien.
4: Bonjour Valère.
1: Bienvenue sur votre radio locale ici. Qu'est-ce que c'est Bière Éduc ?
4: Alors, Bière Éduc, c'est le site de référence pour trouver des bons plans de sortie à Paris et partout en France. On va y trouver du théâtre, de l'humour, des expos, des spectacles comme des comédies musicales et de la magie, ou des spectacles pour enfants. L'offre est extrêmement large, mais notre but, c'est justement d'aider le public à s'y retrouver en mettant en avant les recos de sortie par genre et adaptés à tous les budgets.
1: Oui, c'est-à-dire que c'est à la fois un guide des sorties culturelles, on va dire, près de chez soi, mais on y rajoute une couche réduction avec parfois des tarifs hyper hyper intéressants.
4: Hein. Exactement, les réductions peuvent aller de -20 à -50%, parfois plus.
1: Comment est-ce que vous faites pour proposer ces prix ? Vous vous accordez avec les organisateurs de spectacles ? J'imagine que c'est des enjeux de remplissage de salles. Comment ça se passe ?
4: Exactement. En fait, le Bière Éduc, c'est un outil qui est au service des salles et des producteurs. Ce sont vraiment eux qui décident et qui décident vraiment quand et comment proposer des réductions. Donc, effectivement, souvent pour remplir des dates plus difficiles ou même pour faire connaître un spectacle.
1: Ça veut dire que quand on achète ses billets sur Bière Éduc, là, je regardais tout à l'heure avant de commencer l'émission, on peut aller au théâtre à 4 pour 40 euros, hein, selon les tarifs. On participe pas à précariser. Les organisateurs, on n'est pas dans ce problème-là, quoi.
4: Bah, au contraire, pour nous, c'est vu que c'est l'outil vraiment à leur disposition, c'est eux qui décident. Hein. Donc, ce que je disais tout à l'heure, s'il y a des dates un peu plus difficiles ou même des spectacles qui manquent encore un peu de visibilité, on sait qu'on a une richesse culturelle exceptionnelle en France et qu'il y a beaucoup, beaucoup de spectacles. C'est parfois difficile un peu d'émerger et de faire connaître son spectacle. Donc, de mettre en place des réductions pour lancer un spectacle, ça permet d'avoir une salle pleine dès les premières représentations. Une salle pleine, ça veut dire une meilleure ambiance, du bouche à oreille, des avis laissés sur le site et des spectateurs qui reviennent ensuite à un tarif normal. Donc, le but, c'est vraiment pas de valoriser la culture, mais au contraire, la rendre plus accessible tout en soutenant l'écosystème culturel et la diversité des compagnies et des profils, quoi.
1: Et Julien, vous le disiez, l'offre, elle est extrêmement large, du cirque, du théâtre pour enfants, des concerts et j'en passe. Mmh. Mais en plus, vous êtes vraiment dans tous les coins de France et ça, c'est important pour nous parce que on est bien sûr la radio de la proximité. Vous êtes partout.
4: On est partout. On essaye, en tout cas, en plus de vraiment de développer vraiment les régions. C'est vrai que parfois l'offre est un peu moins connue ou elle est un peu, elle est un peu plus difficile d'accès. Donc effectivement, on développe toutes les villes de France, les grosses villes en priorité parce que c'est là qu'est l'offre. Mais effectivement, on est partout en France.
1: Merci en tout cas pour votre intervention, Julien Dréano. Vous êtes porte-parole donc de Bière Éduc. Le site, c'est bièreéduc.com. Antoine Vitek, vous êtes créateur de contenu culturel sur le web. Donc votre site, culturezvous.fr.
2: .com.
1: Sur les réseaux sociaux surtout. Hein, culturezvous. Avant de nous quitter, il y a une petite tradition. C'est le vrai-faux, notre quiz, pour qu'on finisse bien avec les idées claires sur ce thème de la culture. La culture, oui, mais sans se ruiner. Alors, première question, vrai ou faux, le premier dimanche du mois, tous les musées sont gratuits partout en France.
5: tous.
2: Alors, pas tous, mais la plupart, surtout les musées publics.
1: Surtout les musées publics. Ouais. Et il faut bien regarder les municipaux aussi, parce qu'il peut y avoir là de la gratuité permanente.
2: Exactement.
1: Il existe des musées gratuits toute l'année, même en dehors des grandes villes, c'est vrai ou faux?
2: Oui, tout à fait. Comme on disait, surtout les musées municipaux. Et je pense aussi au FRAC, les fonds régionaux d'art contemporain, qui sont gratuits partout en France.
1: Les fonds régionaux d'art contemporain. Donc là, ça vaut le coup d'aller regarder sur le site. J'imagine qu'il y a une carte.
2: Totalement.
1: Une
2: exactement.
1: Liste. Fonds régionaux d'art contemporain. Les FRAC, on pourra vraiment profiter de la culture pas chère, c'est top. Aller au théâtre ou au concert à prix réduit, ce sont forcément de mauvaises places.
2: Ah non, forcément, il y a des toutes les catégories, on les trouve sur billets réduits, notamment on en a parlé, et des catégories 1, des catégories or, à prix réduit aussi.
1: Donc ça veut dire que c'est pas forcément des places au rabais, c'est quand même bon à savoir. Ouais. Si c'est pour se retrouver derrière le pilier et qu'on voit rien, c'est un petit peu embêtant quand même. C'est noté. Les cinémas indépendants sont souvent moins chers que les grandes chaînes. C'est vrai ou c'est faux ça?
2: C'est vrai. C'est vrai.
1: Et pour les grandes chaînes, rappelez quelques tips pour y aller pas trop cher.
2: Aller le matin et puis prendre des abonnements ou des cartes de 5 ou 10 entrées pour payer un peu moins cher.
1: Les plateformes de streaming gratuites sont forcément illégales, vrai ou faux?
2: Ah, c'est faux. On pense à Arte, France TV et d'autres qui proposent des tas de contenus gratuitement.
1: On peut lire des milliers de livres légalement sans payer un centime, vrai ou faux?
2: C'est vrai, on l'a dit avec les boîtes à livres ou alors sur des sites comme Gallica ou d'autres.
1: On en parlait tout à l'heure, mais enfin, ça fait toujours du bien de le rappeler. Payer moins cher un billet culturel, c'est toujours négatif par rapport aux artistes, vrai ou faux?
2: Non, on le disait, il faut mieux qu'ils puissent jouer devant une salle pleine plutôt qu'une salle à moitié vide. Ouais.
1: Antoine Vitek, vous êtes créateur de contenu culturel sur le web, donc culturez-vous. Merci beaucoup pour tous ces éclairages. Rendez-vous sur culturez-vous.com pour découvrir votre univers. J'espère qu'en tout cas, vous y voyez plus clair, hein, vous qui nous avez écoutés sur votre radio locale ici. Alors, pour écouter toute l'émission, la partager aussi, parce que ça peut aider pas mal de monde, je pense, de la réentendre et surtout la réécouter, c'est sur ici.fr. La semaine prochaine, bonne nouvelle, on va faire du sport, on va s'équiper aussi, mais sans se ruiner.
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1: Albert Noblecourt, un chef d'entreprise de 67 ans, se rend comme chaque matin à pied de son luxueux appartement qui domine le Champ de Mars à son bureau situé sur les quais de la Seine à Paris. Et comme chaque matin, le chant guilleret d'un canari attire son attention. Enfermée dans une cage, elle-même posée sur le rebord de la fenêtre d'une gardienne, l'oiseau vocalise harmonieusement et gaie le voisinage, au point que l'homme d'affaires doit se faire violence pour s'arracher à l'attraction qu'exercent sur lui les trilles et les gazouillis de cet oiseau. Mais comment imaginer que de simples objets de curiosité, cet oiseau, que rien ne distingue des autres, outre la beauté de son chant, s'apprête à bouleverser l'existence de plusieurs personnes.

0: qualités et défauts pouvaient prendre figure humaine, Albert Noblecourt serait à n'en pas douter l'incarnation de l'égoïsme. Célibataire revêche, il n'a jamais trouvé l'épouse digne de partager ses jours. C'est pourquoi, parvenu à l'âge où d'autres cajolent leurs petits-enfants, lui vit seul et reclus dans un triste environnement encombré d'objets de luxe. Et rien ne semble pouvoir le distraire de la déprimante monotonie où il s'est enfermé lui-même. À l'exception du canari. Le canari de la gardienne de l'immeuble auquel il rend visite chaque matin et dont le chant lui donne du baume au cœur pour le restant de la journée. Au point qu'une idée chemine peu à peu dans son esprit. Faire l'acquisition du canari pour se délecter sans restriction de ses envoûtantes vocalises. Après avoir retourné la question dans tous les sens, Noblecourt trouve le courage de frapper à la porte de la loge de la concierge. Une femme entre deux âges vient lui ouvrir. « Je viens pour l'oiseau. Le canari, » explique l'intrus sans préambule. « Il chante très très bien. »« Merci, vous n'êtes pas le premier à me le dire. Que puis-je pour vous, monsieur ?»«
1: Je voudrais vous l'acheter. »«
0: Ah, désolé, mais il n'est pas à vendre. » »«
1: Je suis prêt à vous offrir un très bon prix. » »«
0: N'insistez pas. Fifi n'est pas à vendre. Il appartient à mon fils, qui est gravement malade et qui doit rester allongé toute la journée. » Le chant de son canari est sa seule distraction. Noblecourt insiste. Il n'est pas homme à se faire rabrouer. Jusqu'à présent, son argent lui a permis de combler tous ses caprices. Et ce n'est pas un canari insignifiant qui échappera à sa convoitise. Mais la concierge s'entête dans son refus. Fifi n'est pas à vendre, je veux dire. Rien ni personne ne me fera changer d'avis. Porté par un mélange de rage et de frustration, Noblecourt regagne son bureau, bien décidé à ne pas en rester là. C'est pourquoi, durant les jours qui suivent, faisant fi de son orgueil, il retourne voir la gardienne et fait grimper les enchères. « Écoutez, madame, bien que cela soit déraisonnable, je vous offre 10 000 francs pour votre canari. 1 million de centimes. Avec cette somme, vous pourrez emmener votre fils en vacances. » L'argument n'a aucun effet sur la concierge. Je vous le répète une dernière fois. Fifi n'est pas à vendre. Il fait le bonheur de mon fils malade. Et maintenant, s'il vous plaît, ne revenez plus. Comprenant qu'aucune incitation pécuniaire ne parviendra à infléchir la décision de la gardienne, Noblecourt imagine une alternative machiavélique. Il achète dans la boutique d'un oiseleur un canari identique au sien. De retour dans son appartement, il tend l'oreille durant des heures, mais force lui est de constater que le volatile dont il a fait l'acquisition est incapable d'émettre le moindre son harmonieux. Le lendemain, à l'aube, Noblecourt exécute la deuxième phase de son plan. Il échange prestement le canari chanteur émérite contre l'autre. Son forfait accompli, il fait construire une immense voilière dans son salon et jouit du chant inégalable de Fifi. Sa vie est soudain transformée, son obsession satisfaite, le silence de la solitude étant dès lors meublé de ravissante musique. Cependant, son bonheur est entaché de culpabilité. N'a-t-il pas grugé la concierge en substituant l'oiseau enchanteur contre un autre dénué de qualité? Alors, dans le but de réparer sa faute, Noblecourt décide de dédommager la gardienne en achetant son second canari pour une somme équivalente. « Je vous réitère ma proposition. 10 000 francs pour votre oiseau. »« Non, je refuse, » se rebiffe la femme. « Et aujourd'hui, plus que jamais. Mais votre canari ne chante plus. Je l'ai constaté en passant devant sa cage depuis une semaine. »« C'est vrai, » reconnaît la gardienne. Il a cessé définitivement de chanter le jour où mon petit garçon est mort.

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0: Benjamin Biolay avec Rends l'amour sur votre radio ici pour commencer ce joli week-end de l'Assomption avec nous. Bonjour à vous et bien entendu, soyez les bienvenus.
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0: Samedi 15 août, au cœur de l'été forcément pour commencer ce joli week-end. Et en fait, aujourd'hui, les maris, toutes les maris qui se réveillent avec nous ce matin. Et voici l'équipe qui vous accompagne, toujours avec le sourire évidemment, jusqu'à 7h. Nous avons Guy Registe à la rédaction en chef. Nous avons Justin à la réalisation de l'émission ce matin. Et au standard, c'est Dylan pour vous accueillir au 0810 055 056. Et aux commandes de l'actualité pour ce samedi 15 août, c'est vous Valentine Lethès. Bonjour Valentine.
2: Bonjour Louis, bonjour à tous.
0: Ce matin avec vous, eh bien, on accompagne les vacanciers.
2: Oui, ça coince partout ce week-end du 15 août, en voiture, dans le train ou en avion. Le trajet sera ponctué de bouchons et de grèves.
0: L'actualité à vos côtés, tout de suite.
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0: Très bon réveil et bon début de week-end avec nous. Il est pile 6h. C'est parti pour le tour de l'actualité. À vos côtés, Valentine Lethès. Et à la une, un week-end de galère en vue dans les transports.
2: Sur la route, en gare et dans les aéroports, où une centaine de vols EasyJet sont supprimés en ce week-end du 15 août pour cause de grève des hôtesses et stewards excédés, raconte William Bourdon, représentant syndical des personnels navigants, par des changements de planning invivables et à répétition.
4: Moi, je suis basé à Bordeaux, donc si ma journée prévue demain était de faire Bordeaux-Nice, je vais terminer à 14 ou 15 heures. Si on me change la veille pour me dire que finalement je vais faire Bordeaux-Lyon et ensuite Lyon-Marrakech, forcément je vais terminer à 23 heures. C'est pas du tout la même organisation dans notre vie personnelle, donc ça devient extrêmement difficile. C'est très anxiogène également, puisque ça génère une sorte de stress permanent de savoir qu'est-ce qu'on va faire le lendemain, est-ce que mon vol va être maintenu, est-ce qu'il va être décalé. Quand vous subissez ça depuis des mois, voire des années, forcément, vous arrivez en plein milieu de l'été, vous êtes complètement à bout et fatigué. Donc, c'est aujourd'hui pour ça aussi que nos collègues nous ont demandé de taper du poing sur la table et d'envoyer un message clair à la compagnie.
2: Et pour ces mêmes raisons, des conducteurs de train sont en grève en Normandie. Un train régional sur deux supprimé ce week-end au départ ou à destination de Paris. Et pas facile non plus de rouler, c'est rouge, difficile de rouler dans toute la France. Et même noir, extrêmement difficile pour les départs en Auvergne-Rhône-Alpes.
0: Un dernier coup de chaud avant une bouffée d'air.
2: Et la baisse des températures d'ici la fin du week-end. D'ici là, la quasi-totalité de la France est encore en vigilance orange pour canicule. De quoi nourrir les incendies en cours. 1300 hectares de forêt désormais parcourus par les flammes dans les Landes. Dans les dunes du Pas-de-Calais, comme à Saint-Just au sud de Rennes, les incendies sont fixés, mais bien sûr loin d'être éteints.
0: 6h02 sur votre radio ici, la rentrée déjà contrarié d'Emmanuel Macron.
2: À quelques mois de son départ de l'Élysée, sa promesse d'interdire les réseaux sociaux aux moins de 15 ans dès septembre ne sera pas tenue. Le Conseil constitutionnel censure le texte au nom de la liberté d'expression. C'est l'info du jour dans une demi-heure.
0: En revanche, Valentine, les sages valident la loi sur la fin de vie.
2: Et donc la légalisation d'une forme d'assistance au suicide, voire à l'euthanasie. Avec quelques réserves, les établissements de santé privés pourront, Alice Cachaner, ne pas appliquer le droit à l'aide à mourir.
5: La loi prévoyait déjà une clause de conscience individuelle pour les médecins, les infirmiers, mais désormais, le texte va un peu plus loin. Aucune aide à mourir ne pourra avoir lieu dans les murs d'un établissement privé si cela contrevient à ses valeurs. Un soulagement pour Jean-René Berthélémy, président de la FNISASIC, une fédération qui rassemble 300 EHPAD et hôpitaux d'inspiration chrétienne.
6: On n'imaginait pas que dans ces établissements qui ont été faits pour protéger la vie et pour accompagner la vie jusqu'à son terme, on soit obligé de mettre en œuvre des dispositifs comme cela.
5: Aucun médecin de l'extérieur, aucune équipe mobile de soins palliatifs ne pourra donc entrer dans ces établissements pour procéder à une aide à mourir. Cela pourrait être dommageable pour les patients, craint le député Philippe Vigier, rapporteur général de la loi.
7: Un patient et une patiente est en fin de vie. Si jamais il demande d'aide à mourir, et qu'il est dans un établissement qui ne pratique pas cette aide à mourir, on doit le déplacer pour bénéficier de cette aide à mourir. Je pense pas que vraiment le confort du patient et surtout le respect de sa volonté soit correctement au rendez-vous.
5: Le Conseil constitutionnel précise toutefois une exception. Les EHPAD et hôpitaux privés seront contraints d'appliquer la loi si au niveau local, il n'existe pas d'autre solution d'accès à l'aide à mourir.
2: Le Conseil constitutionnel a également validé la loi d'urgence agricole et donc la réintroduction dans nos cultures des pesticides néonicotinoïdes, appelés aussi tueurs d'abeilles.
0: C'est l'heure du grand plongeon pour le Roi Léon.
2: Le quadruple champion olympique blessé aux adducteurs, qualifié hier au championnat d'Europe de natation à Paris pour la finale du 200 mètres papillon. Il est favori de cette course, Jérôme Valpe, sur laquelle la concurrence pour le Français est quasi inexistante.
8: Les chiffres sont parfois trompeurs. Les trois premiers des demi-finales se tiennent en à peine une seconde. C'est très peu, mais en réalité, l'écart technique entre Léon Marchand et les autres est beaucoup plus important. Le champion olympique et le champion du monde de la distance se qualifient sans trembler, même s'il n'a pas nagé aussi vite qu'on pouvait attendre, 1 minute 53 secondes et 95 centièmes.
9: C'est pas la finale ce soir, donc je pense que dans ma tête inconsciemment, j'ai pas la même énergie que dans une finale européenne.
8: Parti très vite, Léon Marchand le concède, la fin a été beaucoup plus laborieuse.
9: Je voulais me tester, je voulais voir qu'est-ce que ça faisait en termes de douleur de passer un peu plus vite que d'habitude, mais après il va falloir finir parce que c'était pas possible.
8: Le principal est assurer une place en finale pour celui qui peut compter, évidemment, sur le soutien du public.
9: C'est pour ça que j'arrive à partir assez vite, parce qu'il y a vraiment de l'énergie. Et j'ai l'impression qu'il y a beaucoup de bruit, donc c'est trop bien. On peut voir tous les visages, alors qu'au jeu, c'était un peu plus puissant peut-être. Mais ici, c'est plus rapproché, mais il y a énormément d'ambiance. Tous les nageurs le disent, pas que les Français, donc c'est trop bien.
8: Un atout, forcément, dans la quête d'un premier titre européen, plus que jamais à portée de bras et de jambes de Léon Marchand.
2: La finale à 18h30, juste après le jubilé de Florent Manaudou, puisque le nageur de 35 ans prend sa retraite. Fin de carrière célébrée ce soir au centre aquatique de Saint-Denis.
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2: La météo, Louis.
0: Eh bien, toujours une grande partie de la France placée en vigilance orange canicule ce samedi. On attend le prochain bilan de Météo France qui va arriver là dans les prochaines minutes. Mais la bonne nouvelle, c'est que les températures, elles, sont tout de même en baisse par rapport au jour précédent, avec un ciel changeant, plus nuageux ce samedi et localement orageux, notamment cet après-midi, avec des averses plus marquées dans le sud de l'Aveyron, aux Hautes-Alpes, en passant par la Lozère, l'Ardèche et la Drôme. Pour les températures en milieu de matinée, on dépassera aisément les 20 degrés à Nantes et Rouen, 22 degrés pour Strasbourg, 26 degrés à Dijon, 30 degrés. Pour La Rochelle et Bayonne, 24 degrés. Et à Perpignan et Montpellier, 30 degrés ce matin. Pour les maximales, ce samedi après-midi, les températures vont monter. Pour dépasser les 30 degrés, on attend jusqu'à 36 degrés dans le nord pour la maximale à Metz. Et puis dans le sud, 36 à Montélimar, ainsi que 33 degrés à Ajaccio. Un petit mot rapide pour celles et ceux qui nous écoutent déjà sur la route. Une circulation, elle, qui sera compliquée aujourd'hui. C'est rouge dans les deux sens et même noir dans le sens des départs ce samedi en Auvergne-Rhône-Alpes.
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0: 6h07 sur votre radio ici, en vous souhaitant à toutes et tous un excellent réveil avec nous. Et aujourd'hui, tenez-vous bien, vous avez la possibilité de participer à battre un record du monde. Non, c'est pas une blague, c'est une possibilité qui s'offre à vous. Je vous en dis plus juste après la musique d'ici qui vous réveille ce samedi aux côtés de Jimmy Cliff qui transforme une invitation à danser en ce tube mondial. Bon réveil.

0: Jimmy Cliff avec Reaganite sur votre radio ici à 6h10. Bonjour à vous, soyez les bienvenus.
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0: Et comme chaque samedi, eh bien on prend quelques minutes ensemble pour bouger, mais aussi pour se faire du bien. On connaît tous les bienfaits de l'activité physique sur notre corps, mais Valentine, elle peut aussi avoir un effet sur notre morale.
2: Et oui, marcher, souffler, respirer, ça permet aussi de garder le sourire.
0: Et ça, ce matin, notre coach sportif Nordine Attable l'a très bien compris et vous a préparé deux exercices simples pour remettre justement le corps en mouvement, tout en apportant vos plus jolis sourires jusqu'à la fin de l'été. Restez avec nous, explication à ses côtés. À 6h15, le retour de la musique pour un réveil de qualité. C'est avec Vanessa Paradis ce matin. Vanessa Paradis avec Be My Baby, c'est pour vous juste avant les informations de 6h30. Puisque pour l'heure, eh bien, il est 6h11 et place à l'info de nos territoires. Et ce matin, eh bien, nous posons tous nos valises à Saint-Malo. Valentine, tiens, est-ce que plus jeune, vous construisiez des châteaux de sable ?
2: Oui, mais j'étais pas très douée. Hein.
0: C'est vrai ? Est-ce que vous avez gardé vos pelles ?
2: Non.
0: Non ? Eh bien, il va falloir qu'on fouille ensemble, puisque ce samedi, je vous invite et je vous donne tous rendez-vous sur la plage du Sillon pour construire le plus grand rempart de sable au monde à marée basse. C'est un Malouin, Pierre Arnold, qui a lancé ce défi collectif aujourd'hui à 13h. Tout le monde peut venir aider. Et du monde, il en faudra, car ce record l'année dernière, il était déjà impressionnant.
2: Oui, 600 mètres de long. Et attention, votre temps est compté, puisqu'à 18h, eh bien, la marée monte.
0: Il ne faudra pas traîner, ça vous laissera 5 heures pour relever ce défi. Alors, si vous êtes du côté de Saint-Malo ce samedi, vous savez ce qu'il vous reste à faire pour rentrer dans l'histoire. Une belle idée pour un 15 août, les pieds dans le sable. Et une info relayée par nos confrères d'ici Armorique.
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0: Avec une nouveauté pour vous ce samedi, deux voix qu'on connaît bien, mais qu'on n'avait pas forcément l'habitude d'entendre ensemble. Marc Lavoine invite Patrick Fiori dans cette nouvelle chanson, une chanson autour de ces vies qui vont parfois un petit peu trop vite sur des airs joyeux. Écoutez peut-être pour la première fois sur votre radio ici son nouveau single. Voici Occupé pour un réveil de qualité.

0: C'est l'une des nouveautés de cet été sur votre radio ici avec Marc Lavoine et Patrick Fiori. Occupé. Et ça y est, il nous a rejoint. Nordine Attab est avec nous. Bonjour Nordine.
1: Bonjour à tous.
0: Alors on sait que l'activité physique, elle est bonne pour notre corps, c'est une certitude. Mais ce matin, eh bien, vous allez nous prouver qu'elle peut aussi agir sur notre morale avec quelques mouvements qui peuvent nous aider justement à nous sentir mieux.
2: Quand on n'a pas le moral, notre premier réflexe est souvent de ne plus bouger. On reste assis, allongé, et pourtant, quelques minutes de mouvement suffisent parfois à changer notre état d'esprit. Et en plus, pas besoin de performance. L'idée n'est pas de se fatiguer, mais simplement de remettre le corps en action. On débute par une première astuce, la marche du sourire, j'ai envie d'appeler ça. Pendant une dizaine de minutes, vous allez marcher à votre rythme dans un endroit calme en relâchant les épaules. Allez, déjà là, ça fait un peu de bien. Et ensuite, vous regardez loin devant vous, vous expirez par le ventre en essayant même légèrement de sourire à chaque fin d'expiration. Allez, on inspire par le ventre et j'expire 3, 4 secondes et on termine avec un sourire. Et grâce à ça, ça peut paraître surprenant, mais notre posture et nos expressions influencent aussi notre humeur. Et vous pouvez effectuer cette astuce durant 10 minutes.
0: Donc le mouvement peut avoir un impact sur notre état d'esprit.
2: Exactement, bouger favorise notamment la libération d'endorphines, ces fameuses substances qu'on appelle aussi les hormones du bien-être. On continue par un deuxième exercice, ou plutôt une deuxième astuce, avec une ouverture et fermeture des bras. Toujours en marchant, vous levez les bras et vous les amenez en position de croix. À partir de cette position, en inspirant, vous amenez davantage les bras vers l'arrière et ensuite, en soufflant, vous ramenez les bras devant vous. J'inspire, j'amène les bras vers l'arrière. Vous pouvez dans un même temps incliner légèrement la tête vers l'arrière. Et ensuite, en refermant, j'incline la tête. Et puis, vous savez, tout à l'heure, on avait parlé de sourire. Donc là aussi, lorsque vous ouvrez les bras, n'oubliez pas de sourire. Et vous pouvez effectuer cet exercice durant 3 séries de 10 mouvements. Au final, on ne résout pas tous les problèmes en bougeant. Mais rester immobile ne les résout pas davantage. Alors, lorsque le moral baisse, gardez en tête que bouger peut vous aider. Allez, vous savez quoi? C'est à vous de jouer.
0: Merci beaucoup Nordine pour ces conseils et pour continuer de bouger à vos côtés. Votre chronique 2 minutes pour être en forme est disponible en podcast sur notre site ici.fr et bien entendu sur notre application ici à 6h18 dans un instant les coulisses TV de Johan Rock qui vous emmène en Charente-Maritime au large sur le Fort Boyard. C'est chaque samedi sur France 2 avec un invité, je vous l'annonce, que vous connaissez très très bien, qui s'apprête à vous partager quelques petites anecdotes savoureuses. Ah, savoureuses, ça devrait vous donner un petit indice. On les retrouve juste après Eddie Mitchell qui prépare le café ce samedi. Oh.

0: Eddie Mitchell, tu peux préparer le café noir à l'écoute de votre radio ici. J'espère que vous avez déjà bu votre café, puisque là, tout de suite, vous allez retrouver un invité que vous appréciez beaucoup.
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0: Dans un premier temps, on dit bonjour à Johan Rock qui nous rejoint avec ses coulisses TV. Bonjour Johan, aujourd'hui à vos côtés, eh bien on part au large, en Charente-Maritime, directement sur le Fort Boyard.
2: 36 ans que chaque été on regarde en famille le jeu de France 2. Une saison particulière pour le Fort qui cette année accueille un nouvel animateur.
3: Bienvenue dans cette nouvelle aventure de Fort Boyard.
2: Cyril Ferraud a donc récupéré les rênes de Fort Boyard. L'animateur, qui est un familier du programme, puisqu'il y a déjà participé en qualité de personnage, il y a même été stagiaire quand il était enfant. Willy Rovelli, quant à lui, passe son 13e été à concocter d'immondes mixtures. Une épreuve redoutée des candidats, comme il me l'a confié.
4: Je crois qu'elle est plus compliquée moralement. Quand on se croise sur le fort avant mon épreuve, ils sont tétanisés. Ils se disent « Oh là là, mon Dieu, j'espère que c'est pas moi qui vais passer chez toi. » Donc je pense qu'ils sont psychologiquement très atteints. J'aime bien, c'est le seul moment où les gens me craignent.
2: J'en ai profité de l'avoir au téléphone, Willy, pour lui demander si en amont du tournage, il existait des fiches remplies par les candidats pour faire part de leurs appréhensions quant à certaines épreuves.
4: Alors il y a effectivement des fiches qu'on remplit, parce que moi j'ai été candidat avant, hein, donc je l'ai remplie moi cette fiche. Effectivement, ils te disent si tu as des allergies, des trucs comme ça, et puis ils te demandent quelle épreuve tu rêverais de faire. Et puis aussi, quelles sont tes phobies? Et après, je vois bien où tu veux en venir. Du coup, si on dit « j'aime pas les araignées », ils vont te foutre dans les araignées. Non, ça se passe pas forcément comme ça. Mais l'idée, c'est de se dépasser. Parfois, tu sais, on a l'impression d'avoir peur, et puis en fait, t'as pas la phobie. Tu te dis « allez, je vais pousser un peu mes limites, quoi ». Donc l'idée, c'est ça. « Ah ben, je pensais que j'arriverais jamais, et j'ai réussi à le faire ».
2: Fort Boyard, c'est un jeu télévisé, connu dans le monde entier. Depuis sa création, 34 pays sont venus tourner leur propre version de l'émission sur le fort. Et de même que l'on partage cette bâtisse des Charentes-Maritimes avec le reste de la planète, le personnage de chef cuisinier foualier incarné par Willy a lui aussi donné des petits à travers le monde.
4: Il y a effectivement des adaptations de mon personnage dans toutes les autres langues. C'est très marrant parce que j'essaie toujours de le rendre un peu hystérique, alors que je suis quand même pas hystérique, je suis quand même très sobre. Mais effectivement, oui, il y a des autres Willy dans le monde entier. Je suis la première version. Après, ce ne sont que des clones pas terribles.
2: Fort Boyard, c'est à voir ce soir, 21h10 sur France 2.
0: Merci Johan, on vous retrouve demain avec de nouveaux Coulisses TV dimanche à 6h20. Dans 5 minutes, le retour de l'actualité à vos côtés, Valentine. Des parents déçus, les ados seront encore sur les réseaux sociaux à la rentrée.
5: Le Conseil constitutionnel retoque l'interdiction moins de 15 ans au nom de la liberté d'expression.
0: C'est l'info du jour, rendez-vous à 6h30. Dans un instant, l'horoscope de ce samedi 15 août, aux côtés de Catherine Viguet. Figurez-vous, c'est la journée des balances aujourd'hui. Très belle journée en perspective. Et horoscope signe par signe, juste après Vanessa Paradis. Voici pour vous Be My Baby. Bon week-end et bel été avec nous.

0: Vanessa Paradis avec Be My Baby sur votre radio ici. Vanessa Paradis qui est en tournée d'ailleurs dans toute la France. Prochaine date le 15 octobre à Pau. Le 16, vous pourrez la retrouver à Montpellier. Et le 23 octobre à Grenoble. Il reste encore quelques places. Avant les informations de 6h30, eh bien, il est l'heure de regarder ce que les astres vous réservent avec l'horoscope de Catherine Viguier. Bonjour Catherine, nous sommes sur un jour férié, mais pas pour tous les signes.
1: Ah ben non, pour certains natifs, c'est délicat.
2: Bélier, alors pas mal du tout, parce que si vous luttez, il y a aussi de belles satisfactions.
1: Taureau, êtes-vous en plein chamboulement familial? Mais sans vous, rien n'est possible.
2: Gémeaux, dans la sphère privée comme à l'extérieur, plus question de renoncer à vos rêves.
1: Cancer, si c'est non, ce sera non. Vous êtes super déterminé et bien décidé à vous faire justice.
2: Lion, un désaccord pourrait vous faire mal à la tête. Parlez, exprimez-vous, c'est la solution.
1: Vierge, il faut respecter votre intimité. Soyez réservé sur vous et votre vie privée, vous savez faire.
2: Balance, vous êtes la personne idéale pour réaliser un événement et vous serez un ami hors pair.
1: Scorpion, alors vous êtes tiraillé entre une évolution dans la vie publique et le besoin de confort à la maison.
2: Sagittaire, vous serez surpris par une réaction. Quelqu'un ne vous suit plus ou souhaite le faire différemment.
1: Capricorne, une relation vous occupe l'esprit de jour, mais comme de nuit aussi. Vous y voyez peu à peu plus clair.
2: Verseau, le défi est de trouver le bon équilibre entre lenteur et précipitation. À vous de jouer.
1: Poisson, vous travaillez dur, oui, mais il ne faut pas négliger votre forme.
2: Et pour nous tous, on fait appel à notre élan vital.
0: Merci beaucoup, ma chère Catherine. Si votre réveil a sonné un petit peu en retard, pas d'inquiétude et que vous n'avez pas entendu votre signe, l'horoscope est à retrouver dès à présent, signe par signe, c'est garanti sur votre application. Ici, à tout de suite, il est 6h30, place à l'actualité en France et dans le monde en 90 secondes. C'est avec vous, Valentine Letès.
3: Fin de la vigilance orange canicule pour 19 départements ce matin. Enfin, on respire. De la Manche au sud-ouest, toute la moitié ouest de la France profite d'une baisse des températures ce samedi. Attention, 64 départements sont encore en orange. Le scénario tant attendu par les pompiers, ce retour de l'humidité, les incendies dans les dunes du Pas-de-Calais sont fixés, comme le feu à Saint-Just au sud de Rennes. Dans les Landes, le combat continue. 1300 hectares parcourus par le feu désormais. Deuxième coulée de lave torrentielle en 10 jours et deuxième mort à Sixte-Fer-à-Cheval. Un homme de 30 ans est mort noyé, cette fois dans cette commune de Haute-Savoie, emporté par ce phénomène météo, un cours d'eau chargé de roches après un orage. Le fisc confirme les données de près de 700 000 Français ont bien été volées sur le site des impôts en juin. Leur nom et prénom, le quotient familial, le revenu fiscal de référence et leur taux de prélèvement à la source. Prudence si l'on vous contacte. S'envoler vers ses vacances, ça s'annonce compliqué ce week-end si vous avez choisi EasyJet. Les hôtesses et stewards de la compagnie low cost sont en grève face à des changements de planning à répétition. Une centaine de vols annulés, la plupart à Lyon-Saint-Exupéry et Paris-Charles-de-Gaulle. Une brassée de médailles espérée ce soir au championnat d'Europe de natation à Paris. Deux Françaises sont en finale du 100 mètres d'eau quand Léon Marchand disputera le titre du 200 mètres papillon à 18h30.
0: Dans l'info du jour à 6h31, les réseaux sociaux plus forts que le gouvernement.
3: Mesure phare d'Emmanuel Macron pour sa dernière rentrée scolaire. L'interdiction des réseaux aux moins de 15 ans est retoquée par le Conseil constitutionnel au nom de la liberté d'expression, Loubourdi, et aux grandes dames des parents.
4: Cette mère de famille comptait presque les jours en se disant qu'il ne restait à son fils de 13 ans que 2 semaines pour profiter des réseaux sociaux avant l'interdiction à la rentrée. Alors quand elle apprend la nouvelle,
5: Je suis déçue.
4: C'est la douche froide.
5: C'est bien dommage. Les réseaux sociaux, c'est un fléau pour les enfants, pour les parents.
4: Un fléau pour les parents car elle l'assure, tenter de limiter seule l'accès aux réseaux sociaux à son adolescent. C'est un combat du quotidien.
5: C'est la guerre à la maison.
4: Un combat que n'ont pas réussi à remporter les parents de l'école.
6: T'as 14 ans ?
7: Oui.
6: Et Léna, t'as des réseaux ?
7: J'ai Snapchat, Instagram, TikTok.
4: Un peu démunie, la mère de Léna attendait l'interdiction avec impatience.
8: J'aimerais qu'ils aient pas les réseaux sociaux, mais on peut pas les empêcher de les avoir à leur âge parce que toutes les copains, copines ont. Et c'est devenu le moyen de communication entre eux. Donc nous aimerons bien que ce soit renforcé et qu'ils ne puissent plus avoir accès aux réseaux sociaux avant 15 ans.
4: Mais désormais, le gouvernement assure poursuivre le travail pour que le texte soit adopté, je cite, d'ici au printemps 2027.
8: On va croiser les doigts.
3: Avec une nouvelle version de la loi, je cite, juridiquement robuste, même si la décision du Conseil constitutionnel génère des réactions bien différentes de la gauche à la droite. Si Valérie Pécresse des Républicains parle d'une urgence de santé publique à agir contre ce poison mortel, tout comme le probable candidat de gauche à la prochaine élection présidentielle, Raphaël Glucksmann, pour qui il faut rapidement reformuler la loi pour protéger nos enfants, eh bien à l'extrême droite, Nicolas Dupont-Aignan parle lui d'une victoire.
0: Merci Valentine, tout de suite votre météo de ce samedi 15 août avec 64 départements qui restent en vigilance orange canicule ce samedi, 19 départements rebasculent en orange ou en vert, c'est le cas notamment en Bretagne, c'est le cas aussi en Normandie et dans la région des Hauts-de-France. Dans le ciel aujourd'hui, quelques changements, on va retrouver un ciel plus nuageux et localement orageux, notamment cet après-midi avec des averses plus marquées dans le sud de l'Aveyron, Hautes-Alpes, en passant par la Lozère, l'Ardèche et la Drôme. Pour les températures en milieu de matinée, l'on dépassera aisément les 20 degrés à Nantes et Rouen, 22 degrés à Strasbourg, 26 degrés, Dijon 30 degrés, La Rochelle et Bayonne 24 degrés, pour Perpignan et Montpellier 30 degrés déjà en milieu de matinée. Pour les maximales cet après-midi, elles sont en hausse. Dans le nord, comptez 36 degrés relevés à Metz et dans le sud, on attend 36 degrés également à Montélimar ainsi que 33 degrés à Ajaccio. 6h34, prudence pour celles et ceux qui emprunteront la route des vacances. C'est rouge aujourd'hui dans les deux sens et même noir dans la région Auvergne-Rhône-Alpes dans le sens des départs.
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0: À 6h34, soyez les bienvenus si vous nous rejoignez à l'instant, à la maison, en voiture, fraîchement réveillée, un refrain qui vous ramènera automatiquement au cœur des années 80. En 85, Indochine a inventé ce lieu imaginaire et mystérieux baptisé Canary Bay, un voyage en musique qui commence maintenant.

0: 37 avec Indochine Canary B à l'écoute de votre radio ici. Préparez-vous à nous appeler.
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0: 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Avant les infos de 7h, le retour de la musique avec Survivor. Après Survivor, votre samedi du 15 août prendra une toute autre allure, je vous le garantis. Rendez-vous dans quelques instants, puisque pour l'heure, il est 6h39. Et place à votre chronique, Valentine. Vie numérique, vie privée. Ce matin, vous nous alertez sur l'offre illégale de jeux en ligne qui explose en France. C'est l'alerte de l'Association française des jeux en ligne. Et vous nous expliquez les dangers de cette pratique pour nos données personnelles.
2: Et oui, puisque par définition, lorsque vous jouez en ligne, vous êtes connecté à Internet. Et donc, une cible potentielle pour les pirates et leurs virus. Et oubliez l'image du jeune enfermé dans sa chambre pour jouer à la console. Nous sommes tous concernés, que ce soit sur ordinateur, console ou sur mobile, près de 3 Français sur 4 jouent quasi quotidiennement à des jeux vidéo et à tous les âges. Et lorsqu'ils sont illégaux, comme un casino en ligne ou une version piratée d'un jeu connu, vous devenez vulnérable. Les utiliser, c'est aussi faire confiance aux éditeurs, aux créateurs de ces jeux, qui, eux, ne vous veulent pas forcément du bien ou ne protègent tout simplement pas vos données.
0: Et sur les plateformes légales, à quoi faut-il faire attention lorsqu'on joue en ligne, Valentine ?
2: Vérifiez que les données personnelles demandées pour vous inscrire sont vraiment nécessaire pour jouer, comme l'accès à votre géolocalisation ou à votre micro. Choisissez un pseudo et un avatar éloigné de votre identité. Utilisez aussi une adresse mail spécialement créée pour jouer en ligne, au conseil la CNIL, la Commission Nationale de l'Informatique et des Libertés. En cas de piratage, l'impact de l'attaque sera limité. Et les autres données sensibles dans votre compte de messagerie protégé. On évite d'enregistrer ses coordonnées bancaires, même si c'est bien pratique lorsqu'on réalise des micro-paiements pour améliorer l'expérience de jeu et acheter des accessoires à son personnage, par exemple. Vous ne savez pas comment l'éditeur du jeu les sécurise et même les grosses sociétés sont vulnérables. Et puis, ne laissez pas jouer votre enfant à un jeu qui n'est pas adapté à son âge. Une fois connecté, il sera au contact d'adultes capables de lui soutirer des informations sensibles sans qu'il en mesure les conséquences et dans le pire des cas, être confronté à du grooming, soit quand des pédocriminels se font passer pour des enfants pour leur demander des photos.
0: Et comme quoi on joue à tous les âges, 46% des plus de 60 ans jouent à des jeux en ligne selon le CNC, le Centre National du Cinéma. 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
0: Il est 6h42, on vous souhaitera tous un excellent réveil avec nous ce samedi matin. Et comme chaque week-end à cette heure-ci, vous avez rendez-vous avec l'histoire, le meilleur des chroniques Voyage dans le temps proposé par Stéphane Bern. Et ce matin, on voyage au temps des plumes d'oie et des savants à barbe blanche.
4: Vous imaginez au Moyen-Âge des moines effrayés à l'idée de tomber au bord du monde ? Eh bien non, aucune chance. Contrairement aux idées reçues, personne ou presque à l'époque ne pensait que la Terre était plate. Nous sommes vers l'an 1200. Dans les universités de Paris, Oxford ou Bologne, les savants enseignent ce que tous les lettrés savent depuis l'Antiquité, la Terre est ronde. Aristote notait déjà que l'ombre de la Terre sur la Lune lors des éclipses est circulaire. Ératosthène, au 3e siècle avant Jésus-Christ, calcule même sa circonférence avec une précision bluffante grâce à deux bâtons plantés dans le sol. Ça vaut bien le coup d'acheter des calculettes hors de prix. Enfin, deux bâtons, on vous dit. Les marins du Moyen-Âge le savent aussi. En mer, les mâts disparaissent à l'horizon avant la coque. Preuve d'un monde courbe. Bref, aucun savant médiéval ne craint de tomber dans le vide. Et c'est un globe terrestre qui a été placé dans la main de l'empereur Charlemagne pour signifier son pouvoir sur le monde. Oui, une sphère. Charlemagne n'a jamais tenu un frisbee ou une tarte, à ce que je sache. Alors pourquoi cette idée d'un Moyen-Âge platiste s'est-elle installée ? Elle naît au 19e siècle. Pour se donner un air de progrès, certains écrivains ont besoin d'un passé obscur et ignorant. On invente donc la légende d'un peuple convaincu que la Terre est un disque. On fait briller la modernité en noircissant le Moyen-Âge. Les moines du XIIIe siècle et les philosophes de l'Antiquité avaient un truc bien plus fiable que d'obscures chaînes YouTube platistes. Ça s'appelait le bon sens.
0: Ah, le bon sens. Merci beaucoup Stéphane. Voyage dans le temps, le best-of. Eh bien, c'est également demain dimanche à 6h43. Il est 6h44, Valentine, à la une de Femme Actuelle cette semaine. À la dernière minute, une petite révision des règles pour profiter de la fin de l'été sereinement.
2: Oui, parce qu'on a parfois des envies toutes simples pendant l'été. Dormir à la belle étoile, pique-niquer dans un champ ou encore cueillir quelques baies. Mais est-ce que nous sommes systématiquement dans notre bon droit ? C'est ce que nous allons découvrir ce matin.
0: Les réponses et explications avec Sabrina Nadjar, rédactrice en chef de Femme Actuelle, qui sera avec nous dans 5 minutes, juste après la musique d'ici, aux côtés de Christophe Moëe, voici La Lune. Une chanson qui résonne forcément très bien cette semaine avec cette belle éclipse. J'espère d'ailleurs que vous avez pu en profiter pleinement. À tout de suite.

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1: 6h48, cette semaine, votre magazine Femme Actuelle vous propose une révision des règles de dernière minute pour profiter de cette fin d'été sereinement. Avez-vous le droit, tiens, de suivre toutes vos envies? C'est ce que nous allons découvrir avec Sabrina Nadjar, rédactrice en chef du magazine Femme Actuelle qui est en ligne avec nous. Bonjour Sabrina.
4: Bonjour Louis.
1: Ce matin, on va partager plusieurs situations de la vie quotidienne et c'est vous qui allez nous dire si, oui ou non, nous sommes dans notre bon droit. Première situation, il fait beau, il fait chaud, comme aujourd'hui, et je décide, tiens, soudainement, de dormir à la belle étoile. Est-ce que j'ai le droit ?
4: Alors, si vous posez votre sac de couchage sur le sable, sans monter de tente ni autre installation, généralement, vous pouvez. Vous pouvez vraiment vous abandonner au bras de Morphée sous la voûte céleste. Mais en revanche, il n'y a pas d'autorisation de camper et d'allumer un feu, ni de vous livrer, Louis, je vous préviens, à une partie de jambes en l'air dans les dunes.
5: Elle est coquine, Sabrina Nadjar, ce matin.
1: Non, c'est franchement mal me connaître. Non, Sabrina. Deuxième situation, passons rapidement. J'habite à la campagne, tiens, ou pas très loin, et je décide d'aller pique-niquer dans les champs. Est-ce que j'ai le droit à ça?
4: Alors oui, c'est tout à fait une activité que vous pouvez partager en famille ou entre amis un peu partout en pleine nature, que ce soit dans les parcs, les jardins, à la plage, sauf évidemment les propriétés privées ou les arrêtés municipaux qui peuvent proscrire les pique-niques en dehors des aires aménagées avec tables, sièges et poubelles.
1: Donc pas de restrictions particulières de ce côté-là, Sabrina. En revanche, tiens, disons que je viens de terminer mon pique-nique et sur le chemin du retour, je croise quelques petites baies. Est-ce que j'ai le droit de les cueillir ?
4: Ah, je sens bien le gourmand derrière vos mûres fraises des bois et réelles myrtilles framboises. Elles vous font de l'œil, n'est-ce pas, Louis ?
6: Ah oui, bien sûr.
4: Eh bien, écoutez, vous regaler sur place ou les emporter pour concocter des tartes gelées et sorbets est autorisé, mais à trois conditions. Un, évidemment, ne pas les voler sur une propriété privée. Deux, vous assurer qu'un arrêté municipal ou préfectoral ne réglemente pas l'activité. Et enfin, ne pas cueillir plus de 5 litres de baies sauvages par personne. Mais le reste, régalez-vous.
1: Comme quoi, on peut amplement se faire plaisir. Et si vous vous interrogez, tiens, sur d'autres sujets comme le bivouac, faire du bateau sans permis ou encore réserver votre place à la plage en laissant votre serviette sur le sol, vous trouverez toutes les réponses dans votre magazine Femme Actuelle, disponible dès maintenant chez votre marchand de journaux. Merci beaucoup Sabrina, je souhaite une belle journée.
4: Merci Louis, belle journée.
1: 6h50, juste avant les infos locales à 7h, Willy Rovelli va nous rejoindre dans un instant avec sa revue de presse décalée sur l'actualité, juste après la musique d'ici qui vous réveille en grande pompe ce samedi matin, week-end du 15 août et un week-end qui commence bien. Pour un démarrage rempli de tonicité, voici pour vous Survivor à l'écoute de votre radio ici.

0: Alors, on commence ce week-end sur le ring, 6h54 avec Survivor Ace of Tiger à l'écoute de votre radio pour bien commencer la journée. Valentine, ce samedi, je vous emmène en Seine-Maritime sur la commune de Beausseau à la rencontre de Fabienne, auditrice en ligne avec nous ce matin. Bonjour Fabienne.
1: Bonjour Fabienne.
2: Bonjour Valentine, bonjour Louis.
0: Ça fait plaisir de vous avoir ce matin. Alors, vous habitez du côté de Beausseau en Seine-Maritime. On est sur un coin charmant dans les terres, c'est ça?
2: C'est magnifique. Je me croirais en vacances tous les matins, tous les soirs quand je rentre.
1: Quelle chance. Et vous avez un message à nous faire passer, Fabienne.
2: Voilà. Souhaiter une bonne fête de l'Ascension à tout le monde. Mm-hmm. Sans oublier que c'est la fête des marins aussi.
1: Mais oui.
2: Nos marins samedi, qui sont en mer, voilà.
1: C'est la fête de la mer, en fait, Fabienne.
2: C'est la fête de la mer, oui.
0: Et vous savez, en plus, Fabienne, que moi, je suis un excellent marin. Muni de mon chapeau de pirate et de mon épée.
1: Il se la pète un peu, mais je ne suis pas sûre que l'Auvergnat ait le pied marin.
0: Non, moi je n'ai pas le pied marin, c'est vrai, mais vous m'avez démasqué, que voulez-vous?
1: Vous allez aller sur la côte, Fabienne, un peu pour des festivités?
2: Non, je travaille malheureusement. Enfin, malheureusement, non, je suis contente de travailler.
0: Mais... Ça s'entend en tout cas.
2: Je
0: travaille malheureusement. Vous bossez dans quoi, Fabienne?
2: Je suis auxiliaire de vie.
0: Oh, c'est un super joli métier en plus.
2: Ah oui, moi j'adore mon métier.
1: Mais c'est exigeant, c'est sûr.
2: Oui, mais bon.
0: Vous êtes en contact.
2: On contacte de personnes.
0: Exactement, Fabienne. Un métier ô combien important, justement. Et ben, juste pour vous remercier de nous avoir passé un petit coup de fil ce matin, on vous envoie directement à la maison à Beausseau, en Seine-Maritime, votre pack de l'été ici, avec à l'intérieur le livre de la poche de la semaine, L'ardente et très secret Miles Franklin d'Alexandra Lapierre, directement livré chez vous avec votre sac collector ici. Gros bisous, Fabienne.
2: Ben, gros bisous à tous les deux et merci de votre gentillesse et de l'entrain que vous nous donnez le matin
0: merci.
2: Avant de partir au travail.
0: Merci, ça fait plaisir. Bon week-end à vous. 6h56, il est là comme chaque week-end avec sa revue de presse décalée sur l'actu. Et pour nous mettre les points sur les i, c'est Willy Rovelli.
3: Bonjour tout le monde. Et on commence avec ce drame à Paris, des ossements humains découverts dans la Seine au pied de la tour Eiffel. Ah ouf, on se demandait où était passé Anne Hidalgo, bah maintenant on le sait. Hein. Des préservatifs vendus chez Monoprix et Amazon défectueux, vous risquez une grossesse indésirée ou la transmission d'MST. On rappelle qu'un enfant, c'est aussi une maladie sexuellement transmissible. Si vous mettez ces préservatifs, votre envie de ne pas avoir d'enfant risque de capoter. Bon anniversaire Francis Lalanne qui fête ses 68 ans. Hey, ça fait quand même 44 ans par botte, hein, ça commence à faire. En Italie, des chats utilisés comme torches vivantes pour propager des incendies. Mais où s'arrêtera donc la connerie humaine? Chéba. Lors d'un trajet en Flixbus, une voyageuse fait une pause aux toilettes sur une aire d'autoroute et le véhicule repart sans elle. Et oui, qui va à la chasse perd sa place dans le bus, bien sûr. Jusqu'où s'arrêtera le mauvais goût? Le fils de Gisèle Pellico en pleine écriture d'un one-man show sur le drame terrible qu'a subi sa maman. Si on s'endort pendant son spectacle, c'est que ça sera vraiment réussi. Brandt, l'un des derniers fabricants d'électroménager en France, placé en redressement judiciaire. C'est la deuxième chute de Brandt après celle de Mike. En Norvège, des dizaines d'athlètes qui faisaient une course d'orientation infectés par une maladie qui donne diarrhée et convulsions, appelée la fièvre du lapin. Contrairement à Patrick Bruel qui manifestement a lui la fièvre de lapine. Télévision, le PDG de TF1, Rodolphe et Belmer, demande à Sébastien Lecornu une augmentation du volume publicitaire, soit 14 minutes par heure au lieu de 9, et qu'on ne soit plus obligé d'attendre 20 minutes entre deux coupures pub. Il en voudrait plus, quoi. Bon, en fait, ce que voudrait surtout Rodolphe et Belmer, ce serait d'acter la fin de l'obligation de diffuser un film entre les pubs. Quand on dit que les belles-mères, des fois, c'est chiant. Les punaises de lit, de retour en nombre cet été, n'ayons pas honte, hein, ça arrive même au meilleur. On se souvient qu'il y a 2 ans, Christina Cordula avait fait des tas de vidéos pour dire que chez elle, c'était infecté de punaises de lit. Hein. Pardon, de punaises de lit. On se plaint des punaises de lit, mais elle réalise le fantasme de beaucoup de mecs célibataires. Hein. Elles arrivent le soir, elles sucent pendant la nuit, et le matin, hop, elles sont reparties. Enfin, le saviez-vous? Buzz Aldrin, le deuxième homme à marcher sur la Lune en 1969, a avoué récemment s'être uriné dessus en arpentant la surface. Bon, il l'a pas dit en sortant de la fusée, hein, parce que c'est un petit pipi pour l'homme, mais un grand bond pour l'humanité, ça l'aurait pas fait. Allez, passez un bon samedi Et à tout à l'heure midi.
0: Merci Willy, à tout à l'heure. Willy vient déjeuner chez vous. Merci Valentine, on vous retrouve tout à l'heure également.
1: 7h30 pour l'info en 90 secondes.
0: Et tout de suite, avec le sourire, place bien entendu aux équipes d'ici matin. Et ça se passe dans votre région.
4: Oui, ici Isère, pour être encore plus précis. Louis Valentine, on vous attend dans une demi-heure. C'est promis pour le 90 secondes. L'info d'ici, dans moins de 90 secondes, pour le coup, avec vous, Lionel Cariou. Bonjour.
5: Bonjour Christian, bonjour à tous.
4: Bonjour Thomas. Ah, il fait un geste de la main. Alors, je ne sais pas quel est le bruit de faire un geste de la main, mais si vous voulez entendre quelqu'un qui fait un geste du téléphone, c'est très simple. Vous pouvez l'appeler au 04 76 46 45 45. Oui, le standard vous est ouvert et c'est Arthur qui vous accueille ce matin.
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4: Oui, absolument, vous êtes bien sûr ici, Isère, la première radio sur l'actualité dans le département. Il est 7h. Et le journal vous est donc présenté par Lionel Cariou. L'homme retrouvé mort dans le parc Bachelard à Grenoble le 3 août dernier avait appelé la police la veille.
5: Oui, il avait contacté les forces de l'ordre pour faire un signalement dans une affaire de stup. Une info d'aujourd'hui en France que nous avons pu vérifier. Y a-t-il un lien dès lors entre ce signalement et la mort du jeune homme de 21 ans? En tout cas, Julien Balidas, la question se pose.
7: Le dimanche 2 août, quelques heures avant que l'on retrouve son corps gisant dans un parc, la victime de 21 ans qui louait un appartement à Échirolles a appelé la police pour dénoncer des dealers qui se servaient de l'appartement pour stocker de la drogue. Dans la foulée, 3 personnes ont été interpellées dans ce logement où on a notamment retrouvé 5 kilos de cannabis, 300 grammes de cocaïne, de la kétamine, de l'ecstasy, une balance et des sachets siglés Mistral 38. Elles seront jugées le 9 septembre prochain. Concernant la victime, on ne peut pas déterminer avec certitude l'origine de la mort, dit le parquet de Grenoble désormais, même si l'autopsie réalisée le lendemain de la découverte du corps avait révélé l'intervention d'un tiers. Même si le timing interpelle et que selon nos informations, une quantité importante de drogue a été retrouvée dans l'organisme de la victime, aucun lien n'est formellement établi entre l'appel à la police pour dénoncer des dealers et le décès le lendemain, ajoute le procureur de la République de Grenoble.
5: À précision signée Julien Balidas. Un Isérois de 30 ans est mort hier à Sixtfer à cheval, en Haute-Savoie. Il pratiquait le canyoning avec un groupe de 6 autres personnes venues de la région grenobloise, un groupe expérimenté. Les secours en montagne ont été prévenus vers 15h30 qu'une coulée de boue consécutive à un orage venait de se produire dans le secteur. Bilan donc, un mort, un homme de 30 ans et une femme de 27 ans légèrement blessés. Les 5 autres membres du groupe sont indemnes. La semaine dernière, une randonneuse avait perdu la vie à Sixtfer à cheval, là encore emportée par un phénomène de lave torrentielle. Les autorités de la Haute-Savoie appellent à la plus grande prudence en prévision des orages des prochains jours. En Isère, c'est encore une coulée de boue qui a coupé la route d'accès au village de Saint-Christophe en Oisans. La RD530 au niveau du plan du lac. Hier, les services du département ont travaillé toute la journée pour dégager la chaussée, la route reste fermée à l'heure où l'on parle. Une décision doit être prise dans la matinée pour la suite.
4: Ces orages ne doivent pas faire oublier une réalité, la sécheresse.
5: La situation des cours d'eau et des nappes souterraines est tendue du fait de la canicule qui n'en finit pas et du déficit de précipitations. Et ça ne va pas s'améliorer dans l'immédiat, même si le département de l'Isère est un peu moins touché que d'autres secteurs. La situation est alarmante. Seuls les niveaux du Rhône, de l'Isère et du Drac restent corrects, souligne Mahamadou Diarra, secrétaire général de la préfecture de l'Isère.
8: Pour tout le reste, on a beaucoup d'ASEC et un certain nombre de cours d'eau avec pas de d'écoulement visible ou des écoulements minimes. Donc on a une situation généralisée très difficile. L'essentiel des secteurs sont impactés avec un niveau d'alerte renforcé. Par ailleurs, on a 4 secteurs en niveau d'alerte, donc également avec des niveaux préoccupants. La Bourbe, l'île Crémieux, l'Oisans-Bonne, le Vercors. On a simplement à ce stade l'agglomération grenobloise qui reste uniquement en état de vigilance. Mais cela, c'est la cartographie qu'on a arrêtée en début de semaine. Vous n'êtes pas sans savoir que nous sommes toujours dans une situation d'aggravation de la situation. Donc il est convenu de se revoir jeudi en CDE, donc Commission départementale de l'eau, pour voir les mesures qui résulteraient de cette situation et probablement d'autres secteurs risquent de passer en vigilance renforcée, voire en crise.
5: En alerte et alerte renforcée, les particuliers ont interdiction par exemple de laver leur voiture à domicile. Les agriculteurs et industriels doivent réduire leur consommation d'eau. On fera bien sûr un point complet complet sur la météo juste après ce journal. Il faut s'attendre à beaucoup de monde. Attention sur les routes aujourd'hui. C'est noir dans le sens des départs en Auvergne-Rhône-Alpes. Rouge pour les retours. Bison Futé conseille d'éviter l'autoroute A7 entre Valence et Orange et l'A43 entre Lyon et Chambéry de 11h à 17h.
4: Les footballeurs du GF 38 faisaient leur entrée hier soir au Stade des Alpes à Grenoble.
5: Deuxième match de la saison de Ligue 2 et un match nul pour cette première à la maison. 0-0 contre Metz. Mais après la lourde défaite 4-2 à Dunkerque la semaine dernière, eh bien, on prend Olivier Castel.
9: L'entame de match était importante. Elle aura été réussie. La première situation était grenobloise dès la 8e minute. Mais Metz a ensuite confisqué la balle et a surtout touché le poteau. Pas de quoi contrarier toutefois les coéquipiers de Nesta Zaoui, fort dans leur tête.
10: Il faut savoir gérer les temps un peu plus faibles. On s'est dit on va être compact, bien ensemble, on va bien coulisser. Et quand on aura des transitions, on va essayer de les jouer à fond. Et je pense qu'on a les situations, on prend un mi-temps, deux, trois fois, récupération haute, on fait les mauvais choix un petit peu. Mais si on se projette bien, ça peut vite faire une occasion.
9: Mais c'était plus fort physiquement, plus haut de taille aussi. Mais Grenoble avait le mental avec lui, malgré un jeu trop tendre. Olivier Frappoli, l'entraîneur des Bleus et Blancs, semblait optimiste.
11: C'est un point qui nous permet d'ouvrir le compteur, c'est important. De ne pas prendre de but, parce que c'était aussi un des objectifs de se rassurer défensivement. Et puis dans ce qu'on a montré jusqu'à la fin du match pour préserver le score, on a montré de belles vertus, donc ça c'est intéressant pour la suite. On peut construire là-dessus, sur ce type de match et de points pris, on peut construire des choses.
9: Toutefois, comme le dit le coach, il faudra vite progresser. Les deux prochains matchs sont des déplacements. Dans 8 jours, à Saint-Étienne, qui a gagné ses 2 matchs, puis à Laval, tombeur de Nantes hier soir.
5: Voilà pour le GF 38 qui prend son premier point de la saison. Victoire 26-20 hier soir pour les rugbymen du FCG opposé à Valence Roman en match amical au stade Lesdiguières. La reprise du championnat de Pro D2 pour les Grenoblois, ce sera le jeudi 27 août avec la réception d'Aurillac. Au championnat d'Europe d'athlétisme à Birmingham en Angleterre, l'Iséroise Mélina Robert-Michon termine 8e de la finale du lancer de disque avec un jet à 60 mètres 58. Un concours remporté par la favorite, la néerlandaise Van Klinken, avec 60 mètres 67. Et en saut à la perche, l'Isérois Mathieu Collet s'est qualifié hier pour la finale, mais son frère Thibaut, lui, n'a pas réussi à franchir la barre d'entrée dans le concours à 5 mètres 60. Thibaut Collet qui s'est dit diminué physiquement après cette phase de qualification ratée donc au championnat d'Europe d'athlétisme à Birmingham en Angleterre. 7h07, ici Isère, un point sur la météo, Christian Rouget, avec toujours l'Isère en vigilance orange, on n'en sort pas.
4: 22. Alors on pourrait changer en fait de nom et de couleur. Je vais vous le proposer. Tenez-vous bien, du jaune, de l'orange, du noir et du rouge. Avant cela, je parlais de 22, parce que ce sont les degrés que vous nous avez déjà observés depuis chez vous. Je pense à Eliane, qui est à Chimilin, qui a déjà 22 degrés, en effet, avec un ciel voilé, un ciel clair pour Irène à Saint-Blaise-du-Buis et 22 degrés. Alors après, il y a le train dans le peloton. Hein. Serge Abiol, il n'a que 21 degrés, puis c'est nuageux. Et 20 degrés avec Jean-Paul, qui lui est juste derrière, avec un ciel voilé. Mais alors qu'annonce Météo France, et on sent donc ses couleurs. Vigilance orange pour le phénomène canicule pour aujourd'hui samedi. Vigilance jaune pour le phénomène orage. Vous l'aurez compris, très forte chaleur aujourd'hui. Soleil, canicule qui continue donc à dominer dans notre département. Des températures maximales comparables à celles d'hier. L'après-midi, on parle même de températures qui pourraient rendre une sensation vraiment étouffante. Quelques averses orageuses devraient toucher d'abord les massifs, puis en soirée, parfois les proches plaines, ainsi que du coup les vallées. L'arrosage a priori très localisé, bref, donnant jusque 10 à 20 mm environ. Les températures maximales prévues pour notre département aujourd'hui à Grenoble, ce sont 36 degrés qui sont prévus. Du côté de Vienne, 37 degrés. Bourgoin-Jallieu, 35 degrés. 36 degrés à Saint-Marcellin. Du côté de Thèse, 33 degrés. Et pour le Bourdoisan, 34 degrés annoncés au moment le plus chaud de la journée. Je vous avais promis du rouge et du noir également comme complément coloré. Cette fois-ci, c'est Bison Futé qui s'empare part de ces thèmes-là. En effet, sérieusement, notre zone très gentiment affublée du sobriquet d'Auvergne-Rhône-Alpes, cette fois-ci, devinez quoi ? Eh bien, dans le sens Valence-Orange, dès à présent et jusqu'à 18h, il faudrait que vous évitiez la 7, si vous le pouvez. Si vous êtes avec nous sur ICI Isère, eh bien, nous allons vous accompagner parce que vous allez passer beaucoup de temps sur cet axe. Si vous êtes plus au sud, déjà en direction de on va dire Orange, et puis après Marseille, là, cette fois-ci, de 11h à 20h, ça va vraiment être difficile pour vous. La 43 n'est pas épargnée entre Lyon et Chambéry, entre quoi, 11h et 17h. Et puis, vous noterez que dans le sens des retours, c'est à peine mieux, hein, entre Orange et Lyon, dès 8h et jusqu'à 18h. L'autoroute A7 va devenir extrêmement chargée. Quant à l'autoroute A43 entre Chambéry et Lyon, de 11h à 13h, ça va être ralenti, freiné.

0: Laurent Voulzy avec Le Pouvoir des Fleurs.
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0: Alors comment est-ce que j'enchaîne, Lionel, avec le thème choisi par Jérôme Prodhomme pour évoquer évidemment les expressions françaises? Il veut parler de lune de miel. On va faire chacun la nôtre, hein. On est quand même d'accord.
3: Chacun de son côté.
0: C'est ça. On y arrive.
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0: Bon, du coup, je sais qu'on a beaucoup parlé d'éclipses. je sais. Rien à voir avec les astres, ni même un désastre cette fois-ci. On va parler de l'expression lune de miel avec explication. Oui, c'est Jérôme Prodhomme, notre maître à tous.
6: Ah bah vous voilà, vous alors. Bah alors c'était bien.
7: Oui, je l'aime.
8: Ah bah les voyages de noces, c'est toujours super.
7: Oh oui, oui. On s'est fait une pizzeria en amoureux tous les soirs.
8: Oh là.
9: C'était trop romantique.
8: Oui. Oh bah dis donc, alors effectivement, écoutez, on va faire pourquoi on dit une lune de miel.
7: Oh je l'aime,
8: Autrefois, le mot « lune » servait aussi à désigner le mois, puisque le cycle de la lune fait 29,5 jours. Le miel, lui, a longtemps été le seul produit sucré disponible et il était synonyme de douceur. Un peu comme ce fameux mois que connaissent tous les amoureux, où on se fout du quotidien, pendant lequel on ne voit aucun défi.

0: faut chez l'autre, le mois d'amour total. Ça n'a pas échappé à nos prédécesseurs, puisqu'il y a plusieurs millénaires, chez les Babyloniens, le miel parfumait la bière que le père de la mariée devait servir à son gendre pendant un mois suivant le mariage pour augmenter sa fertilité. L'expression « lune de miel » est ancienne en France, puisque Voltaire en parle déjà dans Zadig en 1745. Au XIXe siècle, les aristocrates anglais mettent le mot « lune de miel » à la mode en inventant le voyage de noces. Un voyage qui dure un mois parce que les moyens de transport de l'époque sont beaucoup plus lents qu'aujourd'hui. Voilà pourquoi on dit une lune de miel, alors qu'on ne sait plus vraiment pourquoi. Encore que vous maintenant, vous savez...
1: Toi et moi, ce soir, on va changer le monde. On prend le bus parce que j'ai pas le permis, hein. Et ensuite, on sort de la ville.
2: Oh ouais, trop bien.
3: Bon bah écoutez, faites ça. Merci Jérôme Prodhomme. Toutes les chroniques proposées par Jérôme, pourquoi on dit, sont à retrouver sur le site internet de votre radio, ici.fr. Manon Lisa, tout de suite avec Le Petit Pêcheur.

0: Manon Lisa avec son titre Le Petit Pêcheur. Ne bougez pas, Jacques, notre spécialiste en jardinage, va nous faire un peu de poésie avec la taille en vers. Pas sûr. Nous voici en compagnie de Jacques Ginet, l'expert jardin de votre radio, ici Isère. Bonjour Jacques.
1: Bonjour.
0: Alors aujourd'hui, vous nous parlez des tailles en vers, la couleur. Hein. Mais est-ce qu'on peut tailler en plein été ?
1: Tailler en plein été n'est pas recommandé. Mais aussi à travers le terme taille en vers, on entend parfois plusieurs types d'interventions.
0: Lesquelles ?
1: Il y a les pincements, les rognages. Alors ça, ce sont des petites opérations qu'on fait sur la partie herbacée des tiges. On coupe la pointe avec les ongles, hein, d'où le nom de pincement d'ailleurs, juste pour équilibrer les pousses entre elles. On coupe pas tout. Voilà. Et il y a le rognage qui est encore un petit peu plus léger que le pincement, c'est-à-dire qu'on enlève juste quelques bouts de feuilles, le bout des pointes des feuilles, hein, avec les yeux, comme ça. Voilà. C'est une opération qui peut se faire à n'importe quel moment de la poussée, qui n'est pas préjudiciable pour la plante. C'est juste de l'équilibrage.
0: Alors un autre type.
1: Oui, alors les élagages et les ébourgeonnages. Alors ici, le nom d'élagage a sa signification originelle, c'est-à-dire que c'est la suppression des parties inutiles d'un végétal. Hein. C'est pas ce qui se fait massacre à la tronçonneuse. Voilà, ça a dérivé un petit peu après. Hein, voilà. Alors on élague généralement avec un sécateur ou une serpette.
0: Bon, alors on élague quoi et on élague combien et on élague où ?
1: Ben, c'est une opération que l'on pratique sur les troncs des jeunes arbres, ouais, pour lesquels on a laissé ce qu'on appelle des coursonnes, c'est-à-dire des tout petits tiges pour les faire grossir le tronc. C'est tout simple. Hein, voilà. Et puis l'ébourgeonnage se fait un peu plus tôt dans le déroulement de la croissance des branches, hein, parce qu'on arrache le jeune bourgeon pendant qu'il est encore très tendre. Donc ça ne fait pas de plaie, ça ne fait rien du tout, juste un petit trou. Et là, c'est des opérations qui se font même à main nue. Hein, voilà. Et ces deux interventions se font sur du bois tendre. Elles sont pratiquées en cours de végétation et bien souvent en plein été. Et elles ne nécessitent pas de faire un traitement fongicide après, associé.
0: Voilà. Et les tailles proprement dites alors ?
1: Alors, les tailles sont des interventions qui sont sur un rameau outé, parfois ligneux, et malheureusement, on les fait un peu souvent en été à la cisaille, et ça, c'est pas très bon comme opération.
0: Et pourquoi n'est-ce pas recommandé ?
1: Les cisailles ne font pas toujours des cicatrices bien propres, surtout quand ce sont des machines à moteur. Hein. Quand on le fait à la main, on contrôle un peu mieux. Elles ont tendance à hacher le bois, à faire des dégâts assez proches, comme ce que ferait la grêle. Et là, il faut traiter derrière. Hein. En plus, à cette période de l'année, les plantes sont souvent en état de stress hydrique et c'est pas bon. Hein. Voilà. Par contre, un peu plus tard, à partir du mois de septembre, on peut bien pratiquer des tailles de formation ou d'entretien des arbres ou d'arbustes, mais très raisonnablement, au sécateur, en sélectionnant, voilà. Les tailles huées, à ce moment-là, devant être plutôt réservées pour le bois tendre des haies.
0: Merci beaucoup, Jacques. À demain.
1: À demain.
0: J'ai un super cadeau pour vous. Est-ce que ça vous ferait plaisir ? Présenté comme ça, évidemment, répondirent-ils en symphonie. Alors, c'est pas du tout une symphonie, mais en revanche, on va bien parler musique et on va parler ballet. Rien à voir avec le ménage cette fois. Roméo et Juliette de Prokofiev, vendredi 21 août à la Côte-Saint-André. Oui, pour l'occasion du festival Berlioz. Deux places pour vous pour profiter de ce formidable spectacle Roméo et Juliette de Prokofiev. Ça, c'est un super rendez-vous. Nous sommes très heureux de vous proposer. La compagnie Otra Danza et l'orchestre d'Alicante se réunissent donc sur scène autour de ce chef-d'œuvre chorégraphique de Prokofiev pour une soirée exceptionnelle. J'ai quand même une question pour vous, si vous souhaitez remporter ces deux places. À l'origine, la tragédie, vous savez, de Roméo et Juliette, elle a été écrite en Europe, s'il vous plaît, oui, Cocorico. Mais alors, par qui ? Par un Allemand, Schiller, par un Anglais, Shakespeare, par un Français, Racine, par un Italien, Machiavel. Qui est l'auteur de cette terrible tragédie de Roméo et Juliette ? L'Allemand, Schiller, l'Anglais, Shakespeare, le Français, Racine ou l'Italien, Machiavel ? Si vous avez la bonne réponse, vous nous appelez très vite au 04 76 46 45 45, 04 76 46 45 45. C'est Arthur qui vous écoute, vous entend, vous sourit, vous accueille, ouais, vous répond. Vous avez tout à fait raison, ce serait tout aussi simple. Allez, les communards, tout de suite, si vous êtes d'accord, dont leur mieux le souhait. Oui, il ne faut pas le laisser dans cet état-là, ce serait quand même très très dommage. Ensuite, nous saurons qui remportera ce joli, merveilleux, sublime cadeau dansant, pour le moins, avec ce rendez-vous proposé du côté de la Côte-Saint-André.

0: Don't Leave Me This Way, c'était The Communards.
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0: A gagné 2 places pour le festival Berlioz Roméo et Juliette de Prokofiev vendredi 21 août à 21h, facile de se rappeler, au château. Ah non, c'est pas Louis 21, ce sera Louis 11. Ça vous va? À la Côte Saint-André. Il fallait répondre à la question suivante pour pouvoir profiter de ce formidable rendez-vous qui vous est proposé par la compagnie Ostradanza et l'orchestre d'Alicante qui se réunit sur scène autour du chef-d'œuvre chorégraphique de Prokofiev pour une soirée exceptionnelle. J'ai nommé Roméo et Juliette. Et la question portait justement sur Roméo et Juliette. À l'origine, cette tragédie a été écrite par un Allemand, Schiller, par un Anglais, Shakespeare, par un Français, Racine, ou par un Italien, Machiavel. Nous voici à Échirolles avec... Oh, mais qui est là? C'est Arlette. Bonjour Arlette.
4: Oui, bonjour.
0: Bienvenue, bienvenue sur la radio. Ici Isère. Quelle est votre réponse, Arlette?
4: Shakespeare.
0: Ah, oh là là. En plus, vous avez l'accent. Vous êtes bien débrouillée, Arlette. Bravo. On se demande toujours à quoi ça sert. Ben, ça sert à gagner des cadeaux sur Ici Isère. Moi, bravo, bravo. Félicitations. C'est formidable, ça. Donc, rendez-vous le vendredi 21 août à 21h à la Côte Saint-André pour ce formidable rendez-vous Roméo et Juliette de Prokofiev. Avec qui avez-vous choisi de vous y rendre?
4: Mon mari.
0: Oui, c'est cohérent. Hein, il sera votre Roméo. Ah non, attendez. Parce que je crois que dans l'histoire, ça se termine moins bien. Comment s'appelle-t-il, Arlette, le vôtre?
4: Jean-Pierre.
0: Ah, Jean-Pierre. Donc ça, c'est mieux. C'est mieux. C'est mieux. La fin est plus heureuse. Vous voyez, le côté Jean-Pierre et Arlette, c'est mieux que Roméo et Juliette. Pourtant, ça rime. Hein, on peut jouer comme ça. Mais c'est le seul point commun. En tout cas, je vous le souhaite. Félicitations. J'aimerais savoir, juste avant que nous nous quittions, quel est votre local radio dans l'Isère de votre département? Dites-moi.
4: Oh ben, ici Isère, évidemment.
0: Oh, vous êtes trop forte. Je vais mélanger la question et vous avez tout rétabli dans le bon sens. Félicitations et à bientôt.
4: Au revoir et merci.
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0: L'info d'ici à suivre, Lionel Cariou. Nous allons revenir sur la découverte de ce corps dans le parc Bachelard à Grenoble.
5: Oui, on a appris que cet homme, eh bien, il avait contacté la police la veille de sa mort, le dimanche. Il avait appelé les policiers pour indiquer que son appartement, l'appartement qu'il louait, était utilisé par des dealers. Y a-t-il un lien? C'est ce qu'on verra.
0: Alors, à suivre le reportage signé de Julien Balidas. Avant cela, le 90 secondes qui nous est présenté par Valentine Letet. Cette fois-ci, on va parler transport. Et visiblement, aussi bien dans les trains que dans les airs, c'est difficile, Valentine Letet.
6: La galère dans les transports en ce week-end du 15 août, en rouge et noir sur la route. Des grèves perturbent le trafic, celui des trains régionaux entre Paris et la Normandie. Et dans les airs, une centaine de vols EasyJet annulés, la majorité à Paris-Charles de Gaulle et Lyon-Saint-Exupéry. L'Est de la France suffoque encore, 64 départements maintenus en vigilance orange canicule. Quant à l'Ouest, on respire avec des températures déjà en baisse ce matin le long des côtes. Mais attention, des orages arrivent. Le vent, principal risque aujourd'hui dans la lutte contre l'incendie des Landes. 1300 hectares parcourus par les flammes près de Luglon désormais. Dans les dunes du Pas-de-Calais, les feux sont fixés, comme à Saint-Just près de Rennes. 2 morts en 10 jours, emportés par des laves torrentielles et sur la même commune de Haute-Savoie, Sixte Fer à Cheval, où les très fortes pluies ont chargé les cours d'eau de roches et de cailloux jusqu'à former cette lave. Un homme de 30 ans est mort hier, une femme de 56 ans la semaine dernière. Nous ne renoncerons pas à garantir aux plus jeunes un environnement numérique plus sûr. La loi pour interdire les réseaux sociaux aux moins de 15 ans, censurée hier par le Conseil constitutionnel au nom de la liberté d'expression. Le gouvernement vise une nouvelle loi désormais pour le printemps. Un jubilé et l'espoir de médaille pour ce dernier week-end de championnat d'Europe de natation à Paris. Trois Français engagés sur des finales ce samedi, dont Léon Marchand. Après les adieux au bassin de Florent Manaudou, il prend sa retraite à 35 ans.
0: Merci Valentine Lottès pour ce 90 secondes. Nous vous retrouvons dans une heure à 8h30. L'info d'ici, Lionel Cariou. Nous revenons sur cet homme que nous avons retrouvé mort dans le parc Bachelard à Grenoble. Le 3 août dernier, il avait alerté la police.
5: Oui, il y a près de deux semaines, le corps d'un homme de 21 ans avait été retrouvé dans ce parc grenoblois très tôt le matin. Une enquête pour meurtre est ouverte depuis et on apprend donc qu'il avait été en contact avec la police quelques heures seulement avant sa mort. Une info d'aujourd'hui en France que vous êtes en mesure de confirmer, Julien Balidas.
7: Oui, le dimanche 2 août, la veille donc de sa mort, cet homme de 21 ans qui louait un appartement appelle la police pour l'alerter. Dans cet appartement, des dealers stockent de la drogue. Après cette dénonciation, une enquête est ouverte pour détention et offre ou cession non autorisée de produits stupéfiants. Trois personnes sont interpellées dans ce logement et placées en garde à vue. Le 5 août, elles ont été déférées devant un juge à Grenoble. Le même jour, ces personnes devaient être jugées en comparution immédiate, mais ont demandé un délai pour préparer leur défense. Elles seront donc jugées le 9 septembre prochain par le tribunal correctionnel et elles apporteront donc peut-être des réponses sur ce trafic, mais surtout sur la découverte du corps de la victime dans le parc Bachelard. Dans l'appartement, les policiers avaient retrouvé 5 kilos de cannabis, 300 grammes de cocaïne, de la kétamine, de l'ecstasy, une balance et des sachets siglés Mistral 38.
5: Et concernant la victime, ce jeune homme, pour l'instant, l'enquête patine un peu, Julien.
7: Il y a deux semaines, au lendemain de la découverte du corps de cet homme de 21 ans, l'autopsie avait commencé à parler. Le procureur de la République adjoint de Grenoble avait expliqué qu'elle avait révélé l'intervention d'un tiers. Sauf que maintenant, le parquet explique qu'on ne peut pas déterminer avec certitude l'origine de la mort. Selon nos informations, une quantité importante de drogue a quand même été retrouvée dans l'organisme de la victime. Et puis le timing interpelle, bien sûr, avec une mort au lendemain d'un appel à la police. Aucun lien n'est formellement établi entre cet appel à la police pour dénoncer des dealers et le décès le lendemain, dit le procureur de la République de Grenoble pour le moment.
5: Merci Julien Balidas pour ces infos sur l'enquête ouverte donc après la découverte du corps de ce jeune homme le 3 août dernier dans le parc Bachelard. Dans l'actualité également ce matin, un Isérois de 30 ans qui venait de la région grenobloise avec un groupe d'amis est mort en pratiquant le canyoning à Sixt-Fer à cheval en Haute-Savoie. Une femme de 27 ans, elle, était légèrement blessée. Conséquence d'un orage qui a provoqué une lave torrentielle, un mélange de boue et de cailloux. Explication dans le journal de 8h. On entendra aussi le secrétaire général de la préfecture de l'Isère sur la sécheresse, un appel à économiser l'eau potable en cette période de sécheresse qui dure. Et puis 0-0, c'est le score de Grenoble hier soir pour la dernière journée de Ligue 2.
0: Un peu de météo, là, vous voyez arriver encore une fois. J'allais dire, j'ai presque un feu de circulation à vous proposer. J'ai de l'orange, j'ai du
5: jaune.
0: Tant
5: que c'est pas un feu de forêt, ça va.
0: Juste, vous avez raison, encore une fois.
5: Il faut faire très attention.
0: Il faut être extrêmement vigilant. C'est essentiel. J'ai même du noir et du rouge, pour tout vous dire. Mais ça, c'est en matière de déplacement et c'est Bison Futé qui va s'y coller. Avant cela, on va retrouver tout de suite à Saint-Hilaire-du-Touvet. Je crois que c'est René qui est avec nous. Bonjour René.
8: Bonjour Christian, bonjour Lionel, correspondant météo et vacancier dans notre belle région.
0: Ben dis donc, ça fait un moment qu'on ne s'est pas parlé.
8: Oula, ça fait des lustres, oui.
0: Pourquoi vous mettez aussi loin de votre téléphone?
8: Ah, mais je suis prêt, hein.
0: Allez-y, allez-y, encore un peu. Ouais,
8: encore
0: mieux.
8: Un peu,
0: ah, mieux. C'est la défense des téléphones qui nous appelle. Oui, on ne peut pas contraindre un téléphone à subir la pression de René. Ok, on est d'accord. Quelle température vous avez à Saint-Hilaire?
8: Alors moi j'ai beaucoup d'infos pour vous ce matin, on a 17 degrés avec un ciel bleu.
0: Wow.
8: On attend la pluie désespérément parce que c'est hyper sec. Hein.
0: Oui.
8: Donc
0: oui.
8: La nature souffre beaucoup, hein. On voit les arbres qui sont...
0: Oui, c'est ce qu'évoquait Lionel un petit peu plus tôt dans le journal, il ne faut pas oublier la sécheresse, même si on parle beaucoup de canicule. On est d'accord sur ce point, vous avez raison de le souligner.
8: C'est toi aussi.
0: Tout à fait.
8: Donc il fait 0 degré en Islande ce matin à Sata, voilà, pour une petite info.
0: Waouh, vous avez le bras hyper long quand vous faites ça, vous?
8: Voilà.
0: Oh la
8: J'ai
0: classe.
8: Une petite info pour vous. Dans l'Antarctique, à la station franco-italienne de Concordia, à plus de 3000 mètres d'altitude, nous avons eu le 18 juillet dernier un record de froid de moins 84,1 degrés.
0: D'accord.
9: Voilà, mais sinon, vous avez des infos sur le nouveau préfet de l'Isère, parce que visiblement le territoire est en train de s'étendre. Attention, hein, méfiez-vous de cette croissance. Après, il faut savoir gérer. René, quelle est votre gestion de la journée, par exemple?
8: Alors, petite gestion, c'est petit grattage dans le jardin et petit arrosage avant qu'il fasse trop chaud.
9: Ah, vous avez le jardin qui vous démange, alors ok, c'est bien de le gratter un peu, vous avez raison. C'est une saine maladie à soigner. On va essayer de vous apporter un petit peu d'eau, même si vous n'avez pas de moulin. Mais ce serait quand même dommage.
8: Pour rafraîchir tout le monde ce matin,
9: allez,
8: on est en rafraîchissement, le petit dicton, au 15 août, gros nuages en l'air, c'est de la neige pour l'hiver, voilà.
9: D'accord, c'est bien. Autant qu'on ait prévu de la neige en hiver. Si quelqu'un peut prévoir juste la saison, d'ailleurs hivernale, on aura à suivre René. Merci pour cette bonne humeur et pour ce voyage au bilan carbone extrêmement réduit. Félicitations et à bientôt, bien sûr.
8: À bientôt et au plaisir, Christian, et à tout le monde. Bonne journée, bonnes vacances pour ceux qui sont en vacances.
9: Merci à vous. Aujourd'hui, samedi et demain, dimanche, pour tout vous dire, le département de l'Isère est en vigilance orange pour le phénomène canicule et vigilance jaune pour le phénomène orage. Oui, beaucoup de désespoir là-dedans. Soleil, canicule qui continue de dominer dans notre département. Des températures maximales comparables à celles d'hier. Vous noterez des voiles de nuages élevés qui vont petit à petit arriver. L'après-midi sera assez étouffante, nous disent les prévisionnistes, avec de rares averses orageuses qui pourrait toucher le sud de notre département, entre Sud Vercors et Oisans, pour être un petit peu plus précis, avec un arrosage a priori très localisé et bref, donnant jusque 10 ou 20 mm. Alors, ne vous faites pas surprendre au moment ou au lieu dit. On est d'accord. Les températures maximales annoncées par Météo France pour aujourd'hui sur le département de l'Isère, à Grenoble, 36 degrés, à Vienne, 37 degrés, à Bourgogne-Jallieu, 35 degrés, 36 degrés du côté de la Tour du Pin, la côte Saint-André et Berlioz. Vous allez bénéficier de quelques 35 degrés annoncés au moment de plus chaud de la journée. Villard-de-Lans, 30 degrés, 34 degrés au Bourdoisan et encore plus au sud du côté de Valjoufrey. Ce sont 29 degrés qui sont annoncés. Bison futé, oui, j'arrive. Noir dans un sens, rouge dans l'autre. Bref, se déplacer sur l'autoroute A7, ça va être extrêmement difficile entre Orange et Lyon, par exemple, d'ici quoi, de 8h à 18h. Franchement, vous allez être peut-être trop nombreux, donc soyez fidèles à ICI Isère pour vous accompagner, même si vous ne bougez que très très lentement. Entre Chambéry et Lyon, à partir de 11h jusqu'à 13h, c'est l'A43 qui sera surfréquentée. Vous noterez qu'évidemment, là encore, on n'a pas encore parlé des départs. L'autoroute A7 entre Valence et Oran jusqu'à 18h, ça va être extrêmement délicat. Et je n'oublie pas l'A43 entre Lyon et Chambéry, dès 11h et jusqu'à 17h. Là encore une fois, si vous avez un autre parcours, un autre horaire à privilégier, je serais tenté de vous y encourager.
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9: Daniel Balavoine, mon fils, ma bataille. Ensuite, après vous avoir parlé de l'annonce de gros bouchons sur les autoroutes, on va laisser les camions, les motos, les comment, oui, les voitures aussi, vous avez raison, pour parler vélo dans quelques instants avec Alexandre Huibard.

0: Mon fils, ma bataille, c'était Daniel Balavoine.
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0: Ah bah on va rajouter encore plus, tiens. On va rajouter Alexandre Huybard et son vélo. Ça fait beaucoup de gens, plus Didier. Didier, en fait, à la ferme des Bisons du côté de Bourdoisan. C'est l'un des interviewés par Alexandre lors de cette sortie à vélo. Il y avait Virginie aussi de la Galerie des Trésors Alpins, Cécile de la ferme des Champs Perchés. Il y a aussi Elios et Clotilde de l'auberge de l'Eau Blanche. Puis j'oublie pas d'ailleurs Claudette et Paul du musée Hydrelec. Vous l'avez compris, du côté du Bourdoisan, il y a beaucoup de choses à voir et vous pouvez les voir et les rencontrer à vélo. Ça roule en Oisans, balade à vélo de Vaugeny à Villars-Raymond. Arrêtons-nous donc chez Didier. Lui, c'est l'éleveur de bisons. Visiblement, Alexandre était impressionné.
3: Ce qui frappe quand on n'a pas l'habitude de voir des bébêtes comme ça, c'est la taille.
4: Oui, c'est des animaux un peu préhistoriques. Hein. Ils n'ont pas bien bougé depuis ce qu'on voit sur les grottes préhistoriques. Mais c'est naturel. Les petits sont tout petits à la naissance. Les petits bisonneaux, ils pèsent 20-25 kilos. Il n'y a pas de souci de mise bas, normalement, hein, à 98%. Hein.
3: Et les adultes, ils sont massifs. Hein. Ah
4: ouais. Voilà, on reste comme ça ici. Ça reste quand même des animaux sauvages. Vous voyez, ce n'est pas des animaux agressifs pour autant. Mais c'est des animaux sauvages qu'il faut respecter comme tels. Donc, ils ont leur espace, ils ont leur coin, ils font leur vie tranquille, c'est grégaire, ils sont toujours ensemble. Là, vous voyez, ce qui bouge le plus chez les bisons actuellement, c'est les oreilles et la queue, parce que forcément, il faut chasser les mouches, toutes les petites bébêtes qui viennent les embêter.
3: Les bisons, c'est la star de la ferme, parce qu'une partie de votre activité, c'est de proposer des visites.
4: Oui, dès que je peux, je fais participer les gens à mon travail quotidien auprès des animaux. Donc, on va ouvrir les portes pour sortir, par exemple, les moutons, les lamas de leur parc de nuit anti-loup le matin. On les rentre le soir. On va voir les bisons. On va parler de tout ça. On va parler de la montagne, des loups, des transhumances, de tout un tas de choses comme ça, quoi.
0: Mais ben voilà, une excellente expérience que vous pourriez revivre, réécouter, d'ailleurs, avant même de vous y rendre, puisque le reportage complet signé Alexandre Huybard vous sera proposé à 10h, tout à l'heure, sur votre radio ici Isère. Vous pouvez d'ores et déjà le retrouver sur internet ici.fr en page Isère, l'Isère à vélo.
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0: Merci beaucoup Berlioz de laisser passer Pink. Oui, il n'y a pas de rapport, si ce n'est qu'elle arrive.

0: All Out of Fight. C'était Pink. Vous savez quoi? On va passer de Pink à Ping. Hein, je sais. Retenez bien son nom pour savoir qui seront nos champions de demain. Olivia Leray, mettez en lumière sur votre radio ici Isère les sportifs et sportives qui compteront dans les années à venir. Et on va raconter aujourd'hui le parcours prometteur d'un pongiste.
1: Flavien Coton, c'est doux, non? À retenir comme prénom, comme visage aussi, avec une peau de porcelaine et des cheveux blonds. Le nordiste, il a tout juste 18 ans. Et c'est la révélation des derniers mondiaux de tennis de table. Au départ, il était remplaçant derrière les frères Lebrun, que vous connaissez bien. Et puis d'un coup, alors que les Bleus n'allaient pas très bien, eh ben, il est devenu indispensable et il a bousculé la hiérarchie. C'est comme s'il avait toujours été là, en fait. Premier match avec l'équipe de France, première victoire, première médaille de bronze et premier titre en simple sur le circuit mondial la même année. Ce qui frappe chez lui, c'est sa maturité. Alors vous allez me dire qu'on dit beaucoup ça, hein, des petits jeunes qui montent, mais lui, il a quelque chose de serein et de fiable que les autres n'ont pas. C'est comme ça qu'il a fait tomber un Brésilien, 5e mondial en mai dernier, sans complexe, avec lucidité, méthode et tactique. En 2022, il marquait déjà les esprits et l'histoire du ping français en remportant le titre de champion du monde U15. Il avait 14 ans. Alors pour gagner une médaille d'or aux Jeux Olympiques, ce qu'il veut, évidemment, il ne travaille pas sa tête, mais son physique, musclé, un corps qui change et gagné en puissance. Son coach dit de lui qu'il jouait déjà au tennis de table dans le ventre de sa mère. Il n'aime rien d'autre, à part le jardinage, parce que son papa est paysagiste et le PSG. À 18 ans, on a tout à faire, hein, tout à créer. Mais le jardin de Flavien est déjà bien arrosé et il a tout pour éclore sous vos yeux à Los Angeles en 2028. Je vous

0: jardin d'hiver.
1: Belle idée quand même de parler de verdure. Oui, c'est quasiment champêtre pour quelqu'un qui visiblement sait mettre sur son talent. Là, juste là, sur la table. Tu me dis que

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0: Emmanuel Moire, toujours un plaisir de le recevoir. Ça, c'est pour la rime. Avec Beau Malheur. Tout de suite, on va recevoir Élise. Oui, là, il y a moins de rimes, mais c'est tout aussi beau. Nous voici en compagnie d'Élise Cuénaud-Dister, de l'Office du tourisme Grenoble-Alpes. Bonjour Élise.
1: Bonjour Christian, bonjour à tous.
0: Ah, vous venez avec un jardin, mais minéral. Incroyable ça.
1: C'est assez original, et puis je trouve qu'avec les chaleurs de l'été, c'est toujours agréable de s'enfuir dans la nature. Donc là, j'ai envie de vous emmener au jardin des fontaines pétrifiantes.
0: Alors, unique ce jardin.
1: Clairement, je ne pense
0: en Isère,
1: pas.
0: En Isère, en tout cas.
1: Je ne pense dans le monde, Christian.
0: Ah, pardon,
1: soyons affirmatifs.
0: Dans
1: voyons.
0: Le monde du jardin minéral, c'est unique.
1: Oui, allez, on va le dire. C'est peut-être pas vrai, mais c'est pas grave. On adore le jardin des fontaines pétrifiantes ici. Alors pourquoi? Déjà parce que il offre une véritable balade hors du temps. On est à la Saône, près de Pont-en-Royan. Vous allez vous balader entre bassins, cascades, plantes venues des quatre coins du monde. Et c'est un véritable îlot de fraîcheur. Autant dire que c'est particulièrement agréable en plein été.
0: Je peux avoir une petite description de ce phénomène naturel?
1: Oui, parce qu'on dit fontaine pétrifiante, qu'est-ce que ça veut dire? C'est une curiosité géologique. L'eau, en fait, est très riche en calcaire et en s'écoulant, elle se dépose progressivement en fines couches de roche sur tout ce qu'elle peut recouvrir. Pendant des siècles, ce phénomène naturel a permis de fabriquer des objets pétrifiés, une activité qui a fait la renommée du village de la Saône.
0: Donc c'est un mélange de quoi? De science et de poésie à vous entendre, quoi.
1: Mais oui, c'est exactement ça. Ça permet de découvrir la géologie, la botanique, l'histoire locale, tout ça dans un seul et même lieu. Et je trouve, que ce soit entre amis ou en famille, que c'est une belle idée de sortie pour ceux qui ont envie de trouver un jardin différent, loin des parcs classiques.
0: Alors, Jardin des Fontaines Pétrifiantes à la Saône, c'est ouvert l'été évidemment.
1: Oui, et puis tous les jours surtout,
0: bien.
1: De 10h30 à 18h30, vous avez même un restaurant, et ça me fait plaisir, et un salon de thé sur place. Attention, en période estivale, on vous conseille grandement de réserver.
0: D'accord, très bien. On réserve sur le site des Fontaines Pétrifiantes.
1: Exactement, directement.
0: À la Saône. Voilà, c'est parfaitement
1: dit,
0: parfaitement raconté, délicieusement évoqué. Merci beaucoup, Élise.
1: Avec plaisir.
0: À demain.
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0: Comment ça va les relations avec les beaux-parents? Ça va pour vous ou pas? Non, parce que c'est justement le thème choisi par Fred Ballard.
8: Ça fait 7 ans que je suis avec ma meuf, donc ça fait 7 ans que j'ai des beaux-parents. Là. C'est très long.
9: Ah oui, ça peut paraître une éternité hein, quand on n'a pas trouvé la clé de la communication, parce que bon, on ne choisit déjà pas sa propre famille, donc quand la vie nous en impose une nouvelle qu'on ne connaît pas vraiment, forcément on tâtonne un petit peu, hein, façon Rémi Boyès, un gendre pas encore tout à fait idéal.
8: Mon beau-père, là, je sais pas si je dois le tutoyer ou le vouvoyer depuis 7 ans. Du coup, je fais que des phrases où il y a... Il y a ni tu, ni vous, là. Et je vous jure, je commence à devenir fou, en fait. Je pense que eux ils doivent se demander si je suis pas complètement teubé comme gars.
9: Ah, c'est sûr que dire moi vouloir le pain pendant les repas de famille, on a trouvé mieux hein, pour se faire adouber par ses beaux-parents. D'autant que, en général, les pères ne sont pas hyper accueillants avec celui qui ose prendre leur place dans le cœur de leur fille.
10: L'autre jour, ma fille a ramené un mec à la maison. Je lui ai dit, tu n'as déjà fait le coup avec le labrador, c'est encore ta mère qui va devoir s'en occuper. On a fait connaissance, à un moment donné, on s'est retrouvés entre hommes. Je lui ai fait faire un tour en voiture. Bon, au bout d'une demi-heure, je l'ai laissé sortir du coffre. L'après-midi, je lui ai fait découvrir la chasse, il m'a demandé des conseils. Je lui ai dit, cours.
9: Voilà, bon alors bien sûr, tous les gendres ou futurs gendres ne sont pas obligés de suivre le conseil d'Olivier de Benoît à la lettre, même si courir vite et loin est une technique qui se défend. Hein. Sinon, bah, y a l'humour. En général, ça détend tout le monde, et un beau-père qui rit, c'est un allié pour la vie.
0: Ah oui, plutôt qu'à moitié dans son lit, ouais, j'espère quand même, Fred Ballard. Et ses jolies chroniques d'humour en tube, vous les retrouvez bien sûr à réécouter sur ici-isère.fr. Alors en fait, pour aller plus direct, c'est ici.fr, vous allez en page Isère. Et vous savez, même comme ces chroniques, vous pouvez les retrouver où que vous soyez, ici.fr, c'est parfait. D'ailleurs, c'est marrant quand on parle des gendres vis-à-vis de leurs beaux-parents, mais on n'a pas parlé des brus. J'aimerais bien savoir si c'est exactement la même difficulté ou le même temps d'adaptation qui s'avère véritablement indispensable, nécessaire, incontournable.
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0: Vous êtes bien sûr ici, Isère, la première radio sur l'actualité dans le département. Il est 8h. Et le journal vous est présenté par Lionel Cariou. Un Isérois de 30 ans meurt dans un accident de canyoning en Haute-Savoie.
12: Il faisait partie d'un groupe de 7 jeunes venus de la région grenobloise. Un groupe qui a été pris dans un orage très violent hier après-midi dans un canyon de Sixtfer à cheval. Un orage qui a provoqué une coulée de boue et de cailloux. Plus précisément, ce qu'on appelle un phénomène de lave torrentielle, Mariam Lynn.
13: Les faits se sont produits dans le canyon de la Vaujale, au cœur du cirque du fer à cheval. Il s'agit d'un site exigeant, composé d'une succession de grandes cascades. Et c'est là qu'un orage, aussi bref qu'intense, a éclaté, provoquant une coulée de boue, de lave torrentielle, rapportent les pompiers de Haute-Savoie, engagés vers 15h30 pour plusieurs suspicions de noyade. Au final, le bilan fait état de 7 personnes prises en charge. L'une d'entre elles, un homme de 30 ans, est décédé. Une femme de 27 ans, légèrement blessée. Les 5 autres victimes sont indemne. Tous les membres de ce groupe étaient expérimentés en canyoning, rapportent des témoins sur place. Il n'empêche qu'en raison des risques d'orage, la mairie de Sixte avait fermé l'accès au site du fer à cheval à partir de 13h à titre préventif. Les services de secours de Haute-Savoie réitèrent leur appel à la prudence lors de toute activité extérieure durant la période d'orage annoncée ces prochains jours.
12: Des précisions signées Marie Ameline. En Isère, c'est encore une coulée de boue qui a coupé la route d'accès au village de Saint-Christophe en Noisan, la RD530 au niveau du plan du lac. C'était jeudi soir, suite à un orage, hier les services du département étaient à pied d'œuvre pour dégager la chaussée. La route reste fermée à l'heure actuelle. Une décision doit être prise dans la matinée.
0: Des orages qui ne changent pas la situation des cours d'eau.
12: Et non, on est toujours en déficit en raison des vagues de chaleur successives. Les principaux cours d'eau du département, l'Isère, le Rhône et le Drac, sont à des niveaux correct, mais tout le reste est à des niveaux qui suscitent l'inquiétude sur la majorité du territoire hors métropole de Grenoble. Eh bien, cette majorité du territoire est concernée par des restrictions d'eau et un point retient l'attention des autorités, c'est l'approvisionnement en eau potable. Mahamadou Diarra est le secrétaire général de la préfecture de l'Isère.
14: Nous ne sommes pas, comme dans d'autres départements, dans un territoire où aujourd'hui, on a des captages d'eau potable qui sont empêchés. Même si je sais que dans certains secteurs particuliers de montagne, il peut avoir des difficultés particulières. Mais de manière générale, nous ne faisons pas partie des 50 départements pour lesquels il y a des coupures d'eau courante.
12: L'idée, c'est de pas y arriver.
14: Exactement. C'est pour ça que dans ces prochains jours, dans ces prochaines semaines, c'est aussi un de nos principaux axes d'effort. Il y a un message pour l'ensemble du département, quel que soit le territoire, qu'on soit en alerte ou en alerte renforcée ou en crise, chaque goutte d'eau mérite d'être préservée. Donc, qu'il s'agisse des usages particuliers, qu'il s'agisse des usages économiques, industriels ou agricoles, chacun a sa part d'effort parce qu'il nous permet de retarder certaines mesures de restriction qui peuvent affecter l'activité de ceux qui ont le plus besoin d'eau.
12: Mahamadou Diarra, le secrétaire général de la préfecture de l'Isère. L'homme dont le corps a été découvert dans le parc Bachelard à Grenoble le 3 août dernier avait appelé la police quelques heures avant sa mort pour leur révéler que l'appartement qu'il louait à Échirolles était utilisé par des dealers pour stocker de la drogue. Ce jeune de 21 ans a été découvert mort le lendemain avec une quantité importante de drogue retrouvée dans son organisme. Aucun lien n'est formellement établi entre l'appel à la police pour dénoncer dénoncé des dealers et le décès du jeune homme le lendemain, nous a précisé hier le procureur de la République de Grenoble. En Orisère, l'homme suspecté du meurtre d'un septuagénaire durant un cambriolage à Sardieu était déjà recherché. C'est ce que confirme le parquet de Vienne. Âgé de 40 ans, il a été mis en examen la semaine dernière pour meurtre, extorsion avec arme, violation de domicile et vol. Il avait en effet pénétré dans la maison du maire de Roibon et menacé sa femme durant sa fuite. Ça remonte au 2 août dernier. Et à ce moment-là, le suspect faisait donc déjà l'objet d'accusations de violence par ses voisins, Olivier Castel.
15: Un mandat de recherche avait même été émis à son encontre. Plusieurs incidents avec ses voisins avaient été enregistrés entre le 4 et le 10 juillet dernier, explique le parquet de Vienne. Tous ceux-ci ont d'ailleurs été regroupés dans une seule procédure. Romain Schelker était donc déjà recherché avant le week-end du 1er août, pour violences aggravées par l'usage ou la menace d'une arme, mais également filouterie de carburant et vol, selon Véronique Stasio, vice-procureur. En revanche, sa mise en examen pour meurtre est d'un tout autre niveau. Vienne a d'ailleurs transmis le dossier au pôle criminel de Grenoble, compétent en la matière. L'avocate du suspect indiquait à Ici Isère ce jeudi qu'elle attendait encore d'avoir connaissance des éléments du dossier pour s'exprimer plus avant. Son client avait d'emblée nié avoir tué le septuagénaire cambriolé à Sardieu.
12: Et un suspect qui est incarcéré depuis le 5 août dernier. Prudence sur la route aujourd'hui avec ce nouveau week-end de chasse et croisée. Bison Futé a classé la journée en noir ce samedi en Auvergne-Rhône-Alpes dans le sens des départs, rouge pour les retours. Ça concerne notamment l'A7 et l'A43.
0: Premier point de la saison pour les footballeurs grenoblois.
12: Oui, hier soir, le GF 38 a fait match nul, 0 partout face au FC Metz. Vous entendez l'ambiance hein, pour ce premier match de la saison au Stade des Alpes. C'est toujours mieux ce 0-0 que le 4-2 de la semaine dernière à Dunkerque, face cette fois à des Messins supérieurs dans bon nombre de domaines, mais qui ont manqué de précision face au but isérois. Il faut continuer de travailler pour faire tourner le compteur. C'est le message hier soir de l'entraîneur Olivier Frappoli.
16: Bah là, on y va pas par pas, hein, on va dire. La semaine dernière, on peut pas dire qu'on a avancé, qu'on ait franchi une étape par rapport au match de Dunkerque. Donc, ouais, c'est presque le départ aujourd'hui. C'est pour ça qu'il fallait évidemment rayer cette spirale, parce que le déplacement à Saint-Etienne, il s'annonce malgré tout difficile. Mais en tout cas, ça va permettre aussi, parce que quand vous avez beaucoup de changements dans une équipe et que vous sortez d'une saison compliquée, il faut très très vite prendre des points pour pas que le doute s'installe. Et donc c'est pour ça que c'était important ce soir, à défaut de le gagner, de ne pas le perdre, de prendre un point.
12: Le prochain match pour le GF 38 en Ligue 2, ce sera samedi face à Saint-Etienne. La fête était belle hier soir au stade Lesdiguières à Grenoble, où le FCG faisait son retour dans ce stade mythique avant la transformation de Lesdiguières. Match amical contre Valence Romand, remporté 26-20 par les rugbymen grenoblois. Deux athlètes isérois sortis hier au championnat d'Europe d'athlétisme à Birmingham, en Grande-Bretagne. Mélina Robert-Michon, 8e de la finale du lancer de disque, et Thibaut Collet, éliminé lors des qualifications de la perche. Blessé, il n'a pu passer aucune barre. En revanche, son frère Mathieu Collet sera bien en finale du concours du saut à la perche dimanche soir, 8h07. Ici, c'est un mot de la météo. Christian, avec des températures encore toujours élevées en étant vigilance orange canicule.
0: Oui, là, là, c'est terrible. Hein. Je vois que du côté de Bourdoisan, on a déjà 14 degrés. Le ciel est bleu. Vous savez, Didier, vous avez une température inférieure à la plupart de celles et ceux qui nous ont déjà téléphoné, comme vous pouvez le faire vous aussi, au 04 76 46 45 45. Soleil, très forte chaleur, ce sera le menu pour aujourd'hui. Le département de l'Isère est en vigilance orange pour le phénomène canicule et en vigilance jaune pour le phénomène orage. C'est vrai que cette chaleur va devenir étouffante, avec de rares averses orageuses qui pourraient toucher le sud de notre département, sud Vercors et Oisans, concernés avec un arrosage a priori très localisé. Et bref, hein, donnant jusque 10 à 20 mm, annoncent les prévisionnistes. Les températures maximales annoncées pour aujourd'hui sur l'Isère: à Grenoble 36 degrés, à Vienne 37 degrés, pour Bourgoin-Jallieu et Villefontaine 35 degrés, 37 degrés degrés du côté de Roussillon, 36 à Saint-Marcellin, 33 à Tess. Du côté de Lamure, ce sont 31 degrés qui sont annoncés. Et puisque je citais il y a quelques instants Didier au Bourdoisan, je ne résiste pas à lui soulever ici ce ciel voilé pour lui annoncer les 34 degrés annoncés pour cet après-midi au Bourdoisan. C'est noir et rouge, oui, ce sont les deux couleurs choisies par Bison Futé pour aujourd'hui dans le sens des départs. Vous noterez que l'autoroute A7 jusqu'à 18h va être, j'hésite à vous dire, bloquée ou impraticable ou terriblement ralentie. Vous allez vous faire des omis par obligation entre Valence et Orange, mais dans l'autre sens, entre Orange et Marseille, ça va être la même chose pour celles et ceux qui vont poursuivre cette version de route entre Marseille et Orange, entre Orange et Lyon. Cette fois-ci, lorsque vous allez remonter jusqu'à 18h, vous allez être ralenti. Je me demande d'ailleurs si le parapet central permet aux uns et aux autres de faire un petit signe sur le côté, surtout quand on est conducteur. On est plutôt proche de ceux qui sont dans le sens inverse. L'autoroute A43 est à sortir de cette motivation de ralentissement. Je vois qu'entre Chambéry et Lyon, de 11h à 13h, ça ne va pas bouger beaucoup. Et dans l'autre sens, vous me direz oui, est-ce que dans l'autre sens, ça va mieux? Non, ça ne va pas mieux entre Lyon et Chambéry, de 11h à 17h. Mais restez fidèles, ici, on sera très heureux de vous accompagner. Moins vous bougez, plus c'est facile de vous avoir à portée d'oreille.
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0: Elle a dit musique. On va retrouver Ellie Medeiros, ça vous irait ça?
17: Ouais, à Bailar, à Calypso.
0: C'est bien ça aussi. Ça va être rafraîchissant à souhait. Je pense que ça va bien le faire, ça tient.

0: Vamos a bailar, Calypso, c'était Ellie Medeiros. Ouais, elle l'a bien fait quand même, c'était cool. Hein. On va s'intéresser aux jeux en ligne, il y a quelques peut-être problèmes qui se posent concernant vos données personnelles, surtout quand l'offre illégale des jeux en ligne explose.
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0: Bon, j'y reviens avec vous, Valentine Lottès. Un lof illégal de ces jeux en ligne explose réellement en France. C'est l'alerte de l'Association française des jeux en ligne que nous suivons dans Vie numérique, Vie privée. Valentine, vous allez nous expliquer les dangers de cette pratique pour nos données personnelles.
4: Et oui, puisque par définition, lorsque vous jouez en ligne, vous êtes connecté à Internet et donc une cible potentielle pour les pirates et leurs virus. Et oubliez l'image du jeune enfermé dans sa chambre pour jouer à la console. Nous sommes tous concernés, que ce soit sur ordinateur, console ou sur mobile. Près de 3 Français sur 4 jouent quasi quotidiennement à des jeux vidéo et à tous les âges. Et lorsqu'ils sont illégaux, comme un casino en ligne ou une version piratée d'un jeu connu, vous devenez vulnérable. Les utiliser, c'est aussi faire confiance aux éditeurs, aux créateurs de ces jeux qui, eux, ne vous veulent pas forcément du bien ou ne protègent tout simplement pas vos données.
0: Et sur les plateformes légales, à quoi faut-il faire attention?

0: attention lorsque l'on joue en ligne, Valentine.
1: Vérifiez que les données personnelles demandées pour vous inscrire sont vraiment nécessaires pour jouer, comme l'accès à votre géolocalisation ou à votre micro. Choisissez un pseudo et un avatar éloigné de votre identité. Utilisez aussi une adresse mail spécialement créée pour jouer en ligne, conseille la CNIL, la Commission nationale de l'informatique et des libertés. En cas de piratage, l'impact de l'attaque sera limité et les autres données sensibles dans votre compte de messagerie protégées. On évite d'enregistrer ses coordonnées bancaires, même si c'est bien pratique lorsqu'on réalise des micro paiement pour améliorer l'expérience de jeu et acheter des accessoires à son personnage, par exemple. Vous ne savez pas comment l'éditeur du jeu les sécurise et même les grosses sociétés sont vulnérables. Et puis, ne laissez pas jouer votre enfant à un jeu qui n'est pas adapté à son âge. Une fois connecté, il sera au contact d'adultes capables de lui soutirer des informations sensibles sans qu'il en mesure les conséquences. Et dans le pire des cas, être confronté à du grooming, soit quand des pédocriminels se font passer pour des enfants pour leur demander des photos.
0: Et comme quoi, quand on joue, c'est véritablement pour tous les âges. On est d'accord, 46% des plus de 60 ans jouent à des jeux en ligne, selon le CNC, le Centre National du Cinéma. Oui, c'est important de le savoir. Si vous souhaitez réécouter la chronique proposée par Valentine Lettès, vie numérique, vie privée, évidemment, vous retrouvez tous les thèmes abordés sur ici.fr, le site internet de votre radio. Pierre Demar est avec nous, je pense à vous.

0: Pierre Demarre, je pense à vous. Et d'ailleurs, je ne suis pas le seul, puisqu'on va parler randonnée. Avec la Fédération Française de Randonnée, Isère, une jolie pensée, interprétée aujourd'hui par Christine. Bonjour Christine.
1: Bonjour Christian.
0: Alors, une jolie pensée de sortie. Où allons-nous aujourd'hui ?
1: Alors, aujourd'hui, nous allons chercher un petit peu de fraîcheur.
0: Merci.
1: Je pense que ça va un peu chauffer encore. Mmh. Donc, nous allons en Chartreuse pour découvrir le sommet occidental du massif, la Grande Sûre. Alors, on sera à 1920 mètres, donc ce sera nettement plus agréable. Nous serons en grande partie dans la forêt domaniale de Chartreuse, puis dans les alpages du col de la Sûre. Nous partons de bonne heure pour profiter de températures plus modérées, c'est mieux. Et pensez à prendre suffisamment d'eau avec vous aussi. Donc le départ s'effectue du chalet du col de la Charmette à 1272 mètres. C'est un itinéraire en aller-retour. Alors il faudra compter 4 heures, voire un peu plus, hein, parce que comme il fait chaud, on ne marche pas aussi vite, pour parcourir les 8,5 km et 690 mètres de dénivelé. Les randonneurs les plus courageux pourront effectuer une variante au retour à partir du col de la Sûre, permettant d'effectuer une boucle de 13 km et 850 mètres de dénivelé au total. Le balisage sera jaune, il n'y a pas de difficulté particulière, si ce n'est la chaleur, puis un peu la distance quand même. On reste bien sur le sentier balisé, alors surtout dans l'alpage. Alors je précise que ce sont des bovins, donc en principe, vous n'aurez pas de soucis de patou, enfin de rencontres peut-être, voilà.
0: C'est drôle, les rencontres peut-être et les rencontres patou, ce ne sont pas les mêmes
1: patou,
0: résultats,
1: voilà. Hein,
0: je suis d'accord.
1: Et au parking, vous suivrez la direction du col de la Grande Vache.
0: Ouais.
1: Vous serez dans la forêt...
0: Ça,
1: oui,
0: c'est un argument.
1: Cette circonstance. Vous serez dans la forêt domaniale de Chartreuse, donc c'est la plus grande forêt domaniale de la région Rhône-Alpes.
0: Oui.
1: Il faut savoir qu'elle a reçu en 2015 un label national de forêt d'exception. Et c'est un label qui encourage et récompense la bonne gestion et la valorisation de ce patrimoine remarquable en vue de le transmettre aux générations futures. Donc inutile de préciser que les feux y sont interdits et même la cigarette, on oublie.
0: Bien sûr.
1: Au col de la Grande Vache, vous poursuivez en descendant dans l'alpage jusqu'au col de la Sûre pour reprendre votre montée en suivant des cairns et vous atteindrez la Grande Sûre à 1920 mètres. Alors là, vous serez récompensé de vos efforts par un magnifique panorama, sûrement un des plus beaux de Chartreuse, mmh, à mon avis. Avec l'ouest, à l'ouest, vous aurez la cluse de l'Isère et puis jusqu'au mont du Lyonnais quand il fait beau. Et l'ensemble des massifs isérois au sud, donc la carte postale totale. Hein, vous prenez votre temps, vous pique-niquez, vous laissez aucune trace de votre passage, bien sûr. Le retour s'effectuera par le même chemin, mais si vous avez envie de prolonger un peu votre rando en effectuant une boucle un peu plus longue, au col de la Sûre, vous remontez un peu jusqu'au col d'Urtière pour redescendre dans les prairies de Vararet et poursuivre dans la forêt jusqu'à votre point de départ. Donc voilà, ça augmente un petit peu la distance, mais ça peut être sympa.
0: Et on peut retrouver ça dans un topo, vous avez un...
1: Oui. Alors, l'itinéraire est bien, et vous retrouvez aussi bien d'autres idées de rando, hein, dans le topo guide de la fédération qui s'appelle la Chartreuse à pied.
0: Oui.
1: Et pour la variante, sur le site ou l'application du département Isère Outdoor.
0: Ah bah voilà, c'est
1: voilà
0: top ça.
1: Pour cette balade un peu plus au frais.
0: Non mais c'est bien, la Fédération Française de Randonnée Isère, toujours présente le samedi à vos côtés. Merci beaucoup Christine de cette belle idée de sortie. Je rappelle donc le topo guide de la Fédération, la Chartreuse à pied, franchement, idée de randonnée, ça marche aussi. À bientôt Christine, on se retrouvera samedi prochain, c'est bien.
1: Exact.
0: Allez.
1: À bientôt.
0: Bonne fraîcheur, au revoir.
1: Au revoir.
0: J'ai un super cadeau à vous proposer. Qu'est-ce que vous diriez d'un super cadeau ? Non seulement, évidemment, la chronique, la musique, et puis en plus, les infos, tout cela au plus près de vos préoccupations et des informations dont vous avez besoin ou qu'il est toujours bon d'avoir sur notre département. Qu'est-ce que vous diriez, en plus de gagner un cadeau, le passeport de l'été, ici 2026, d'une valeur de quoi ? De plus de 1000 euros. Il y a deux entrées gratuites pour quelques 27 destinations différentes dans la région, aussi bien en Savoie qu'en Haute-Savoie, bien sûr, Isère, Drôme, Loire, Ardèche, mais il y a de tout, il y a de tout. Franchement, il y a des grottes, il y a des jardins, il y a des parcs, il y a des attractions. Vous pouvez vous trouver des animaux aussi à rencontrer, à croiser du regard pour certains, c'est mieux garder cette distance. Culture et patrimoine et aventure, tout cela dans ce formidable passeport de l'été, ici 2026. Alors, au nombre des lieux où vous pouvez vous rendre pour pratiquer, je pense par exemple à la base nautique du pont d'Arc. voyez, la base nautique du Pont d'Arc avec du canyoning, de la spéléologie et bien évidemment, on peut prendre son canoë, je suis d'accord avec vous, et descendre l'Ardèche. Bon, vous connaissez évidemment le lieu peut-être où vous en avez déjà entendu. Alors ma question est la suivante, est-ce que vous pouvez y aller avec votre chien? Chien ou pas chien quand on descend dans son canoë-kayak, là, dans la descente, est-ce qu'on peut emmener son chien? Moi, je serais... Je réfléchirai à deux fois. Bon, si vous avez la bonne réponse, vous nous appelez 04 76 46 45 45. C'est Arthur qui vous accueille. Ah, je suis sûr qu'ils sont deux en plus. Alors, Piazza Dora, et il y a un éminent représentant de la famille Jackson. Non, pas celui-là. Non, non plus. Alors, vite, dépêchez-vous. Oui, German Jackson, exactement.

0: When the rain begins to fall, on ne sait jamais, ça peut arriver à force de le chanter. Et si la pluie, en effet, était annoncée sur les ondes. Ah, ça, c'est bien, ça.
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0: Le passeport de l'été ici 2026 avec ses 27 destinations et au nombre des 2 entrées gratuites pour chacune d'entre elles sur toute la région, en Ardèche, la Loire, la Drôme, l'Isère, la Savoie, la Haute-Savoie. De quoi vous faire plaisir ou faire plaisir à quelqu'un d'autre. D'ailleurs, vous pouvez les offrir, sachez-le, c'est important pour remporter eh bien, ce passeport. Je vous proposais un des lieux, la base nautique du pont d'Arc, et je posais une question sur ces pratiques de canoë-kayak. Par exemple, je vous demandais si vous pouviez emmener votre chien ou si c'était une erreur ou une interdiction. D'ailleurs, nous sommes à Sarcenat avec Sandrine qui est avec nous. Bonjour Sandrine.
5: Bonjour.
0: Bienvenue sur Ici Isère. Alors, chien ou pas chien pour faire court ?
5: Oui, il peut prendre son chien, son canoë.
0: Bah, bien sûr, dit-elle. Mais vous avez tout à fait raison, il est possible d'amener son chien sur une descente. En plus, le chien, pour être très clair, c'est très précis, hein, doit savoir nager, j'imagine, il va falloir le tester, ne pas avoir peur de l'eau, et en plus, les organisateurs conseillent vivement de ne pas l'attacher dans le bateau et d'enlever tout ce qui est laisse ou encore collier. En revanche, pour les arrêts au bord de l'eau, là, pour le coup, le chien doit obligatoirement être tenu en laisse. Félicitations pour emporter votre passeport de l'été ici 2026. Bien comme idée, ça, non ?
5: Ah oui, c'est super pour profiter de la fin de l'été, c'est génial.
0: C'est top, hein. Dites donc, avant qu'on se sépare, là, quelle est votre radio locale en Isère ?
5: Ah bah ici Isère, évidemment.
0: Oh, évidemment. Vous avez raison, avec les chiens qui sont autorisés, bien sûr. À bientôt Sandrine, au revoir.
5: Merci beaucoup.
0: Dans l'info d'ici, Lionel, on va parler football dans quelques secondes.
6: Oui, avec le 0-0 match nul hier soir du GF 38.
0: Et si c'était pas une si mauvaise opération, tout de suite le 90 secondes avec Valentine Letesse.
7: Reprise de feu cette nuit dans les Landes. Quasiment 1600 hectares parcourus désormais par les flammes. Par précaution, une centaine d'habitants supplémentaires ont évacué. Les pompiers espèrent maintenant l'arrivée de la pluie. Oui, mais c'est peut-être la foudre qui tombera puisque des orages arrivent avec des rafales de vent à 90 km/h et une chute bienvenue des températures à l'ouest. C'est la fin de la vigilance orange à la canicule pour 19 départements de la côte ce matin. 64 autres le sont encore ce samedi. Nouvelle coulée de lave torrentielle en Haute-Savoie et deuxième mort en 10 jours à Sixtefer à cheval. Un homme de 30 ans emporté par un torrent de boue capable de charrier des taurochers de plusieurs tonnes. La semaine dernière, une femme de 56 ans est morte. Une centaine de vols EasyJet annulés ce week-end au départ de la France. Mouvement de grève très suivi au sein de la compagnie low cost. Hôtesse de l'air et Stewart dénoncent des changements incessants de planning et des journées à rallonge. C'est un week-end de galère dans tous les transports pour les vacanciers, avec ce trafic perturbé sur les rails entre Paris et la Normandie pour cause de grève, là encore à la SNCF. Et cette circulation sur la route très difficile. Rouge partout en France ce samedi. Dernier week-end des championnats d'Europe de natation à Paris, avec les adieux de Florent Manaudou au bassin. À 35 ans, il passe le flambeau à la relève. Léon Marchand, Marie-Ambre Molu, Pauline Mailleux et Béryl Gastaldello, tous disputeront des finales aujourd'hui.
0: Merci Valentine Lottès pour ce 90 secondes. L'info d'ici, Lionel Carriou, on va parler sport, football, match nul hier soir pour le premier match de foot de la saison au Stade des Alpes.
6: Oui, zéro partout entre le GF 38 et Metz en deuxième journée de Ligue 2, un vrai défi physique avec cette chaleur. Et mental aussi pour les Grenoblois avec un adversaire de taille, le FC Metz, très touché, surtout les footballeurs grenoblois la semaine passée par leur lourde défaite 4-2 à Dunkerque. Olivier Frappoli et ses hommes ont tenu bon. Olivier Castel.
8: Les voix sont chaudes au début de la rencontre et les joueurs aussi. 30 degrés relevés sur la pelouse et pourtant les Grenoblois démarrent bien dans leur schéma en 4-3-3 offensif. Objectif, confiance. Dès la 8e minute, débordement de Desta Zaoui qui centre mais Fofana rate sa reprise. Par la suite, c'est Metz qui mène la danse et obtient corner sur corner. Celui de la 21e minute est mal dévié par Fofana et touche son propre poteau. Autre frayeur avec Abouachvili, le numéro 9 messin, Safra Para de terre et Fleur Le Montant. Matteo Xantip, défenseur latéral du GF 38.
9: On voulait directement aller chasser pendant les 25 premières minutes, mais de l'intensité, harceler le porteur, faire les fautes au bon moment, voilà, vraiment être une équipe proactive, et je pense que c'est ce qu'on a fait. On savait qu'au bout d'un moment, ils allaient forcément reprendre le contrôle sur le match. On s'est dit, on va être compact, bien ensemble, on va bien coulisser, et comme on aura des transitions, on va essayer de les jouer à fond.
8: Et justement, 33e minute, ballon perdu par les Messins, le contre est limpide, mais le jeu de passe à 4 est mal conclu par Diaby qui manque la lucarne. En seconde mi-temps, le portier Alexandre Oliero et sa défense auront été solidaires et solides, malgré quelques frayeurs. Un dernier tacle salvateur à la 90e minute empêchera même les visiteurs de l'emporter. Luc Holtz, l'entraîneur visiteur, s'en contente.
10: Sur les 20 derniers mètres, on manquait clairement de précision. Je pense qu'on s'est créé beaucoup de situations. Et malheureusement, soit le centre n'était pas juste, soit il était bloqué, soit la frappe était bloquée. C'était un match piège. Après un match comme ça, tu te dis, ok, je préfère prendre un point que zéro.
8: De son côté, Grenoble aura montré des failles au milieu et devant, avec des passes ratées, des défauts de communication. Malgré tout, c'est un bon 0-0 face à FC Metz supérieur physiquement. Olivier Frappoli a pu saluer le sang-froid et la cohésion.
11: C'est un point qui nous permet d'ouvrir le compteur, c'est important. De ne pas prendre de but, parce que c'était aussi un des objectifs de se rassurer défensivement. Et puis dans ce qu'on a montré jusqu'à la fin du match pour préserver le score, on a montré de belles vertus, donc ça c'est intéressant pour la suite. On peut construire là-dessus, sur ce type de match et de points pris, on peut construire des choses.
8: Toutefois, comme dit le coach du GF 38, il faut vite progresser. Dans 8 jours, il y a un déplacement à Saint-Étienne qui a gagné ses deux matchs. Puis ensuite à Laval, tombeur de Nantes hier soir.
6: Voilà des précisions d'Olivier Castel après cette rencontre hier soir au Stade des Alpes entre Grenoble et footballeurs du GF 38. Et Metz, l'actualité ce matin, c'est aussi l'enquête sur la mort d'un homme le 3 août dernier dans le parc Bachelard à Grenoble. Il avait appelé la police quelques heures avant sa mort, c'est ce que nous verrons dans le prochain journal tout à l'heure à 9h. Et puis on reviendra aussi sur la sécheresse et la situation toujours compliquée sur les cours d'eau en Isère. De nouvelles mesures de restriction pourraient être prises la semaine prochaine, nous dira tout à l'heure le secrétaire général de la préfecture. 8h35 ici Isère. La météo, toujours des températures très élevées et une vigilance orange canicule en cours, Christian.
12: Absolument, et à cela s'ajoute la vigilance jaune pour le phénomène orage. Ce matin d'ailleurs, les températures étaient déjà très élevées, puisque dès 6h on relevait quoi, 16 à 20 degrés en campagne, et du côté de Grenoble ce sont 22 degrés qui étaient déjà affichés sur le thermomètre et 24 degrés à Bourgoin. Soleil, canicule qui continue de dominer dans notre département avec des températures maximales comparables à celles que nous avons connues hier. L'après-midi plutôt étouffant, c'est comme ça que le qualifient les prévisionnistes, avec de rares averses orageuses qui pourraient toucher le sud de notre département, principalement sud Vercors et Oisans, avec un arrosage a priori très localisé, bref, donnant 10 à 20 mm. Les températures maximales annoncées par Météo France pour aujourd'hui sur l'Isère: à Grenoble 36 degrés, à Vienne 37 degrés, à Bourgoin-Jallieu 35 degrés, du côté de la Tour du 36 degrés également à Saint-Marcellin, 33 degrés à Tess, à La Mure ce sont 31 degrés annoncés, et encore plus au sud de Valjoufray et 29 degrés prévus. Bison Futé vous demande de ne pas bouger, en même temps vous y êtes quasiment contraint pour être très clair, puisque sur l'autoroute A7, si vous descendez en direction du sud jusqu'à 18h entre Valence et Orange, vous allez être véritablement freiné, pour ne pas dire être arrêté, par ceux qui vous précèdent ou même ceux qui vous suivent, qui aimeraient tenter de passer devant vous. Sachez qu'également, dans le déplacement qui vous sépare de Lyon vers Chambéry, à partir de 11h et jusqu'à 17h, une nouvelle fois, vous serez extrêmement nombreux à emprunter la 43. 43 qui dans le sens Lyon-Chambéry, cette fois-ci, est déjà bloqué, mais Chambéry-Lyon, c'est pas mieux non plus. Encore une fois, vous êtes bien dans notre station et vous allez d'un côté à l'autre et vous égarez peut-être votre regard sur cette formidable région. Restez chez nous en Isère, franchissez la frontière avec la Savoie, et finalement vous serez accompagné par la radio ici Isère. L'autoroute A7 entre cette fois-ci Orange et Lyon dès 8h et jusqu'à quoi, 18h, ça va démarrer déjà, c'est déjà bloqué en fait, on fait signe en me disant c'est déjà surchargé, c'est déjà extrêmement dense. Nous sommes à vos côtés même lorsque vous ne bougez pas. Vous voyez, finalement l'effort est assez simple, mais la satisfaction mérite d'être partagée.
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0: Ah, monsieur Cabrel, et ces murs de poussière, avant que nous ne retrouvions Mathieu Montel et ses illustres isères.

0: Francis Cabrel, les murs de poussière.
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0: Et Mathieu Montel, qu'on va retrouver avec plaisir, parce qu'il nous raconte un destin exceptionnel, un Isérois, ou une Iséroise d'ailleurs, qui a marqué à sa façon l'histoire. Alors, dans le cas présent, c'est grâce à elle que le patrimoine artistique français a été sauvegardé. Découvrez comment, avec le portrait signé de Mathieu Montel, de Rose Valland.
3: Quand la guerre des armes semblait être finie, c'est la guerre des arts qui a commencé. 1940, Paris est occupé. Pour éviter que des chefs-d'œuvre comme la Joconde ou la Victoire de Samothrace soient confisqués par Hitler, le directeur des musées nationaux Jacques Jaujard fait transférer en lieu sûr toutes les œuvres du Louvre en province. Les nazis s'attaquent alors aux biens des familles juives et centralisent leurs actions au musée du Jeu de Paume. C'est dans ce musée que se trouve la dernière ressource de Jacques Jaujard pour contrecarrer les plans allemands, une jeune iséroise originaire de Saint-Étienne de Saint-Jouard, Rose Valland.
4: Tu as choisi judicieusement.
3: Rose est issue d'un milieu modeste. Grâce à des bourses que sa mère l'a aidée à obtenir, elle a un parcours scolaire remarquable. L'école normale d'institutrice de Grenoble, puis l'école nationale des beaux-arts de Lyon, Rose est douée pour le dessin, et après l'obtention de nombreux prix, elle entre à l'école nationale supérieure des beaux-arts à Paris, tout en se formant parallèlement à l'archéologie.
4: Mais respect à Toutankhamon, du con.
3: Spécialisée en histoire de l'art moderne, en archéologie médiévale et en archéologie grecque, elle voyage durant ses études et en profite pour apprendre l'allemand en autodidacte.
4: On finit en farandole, en hurlant des tyroliennes ou en vomissant partout, on ne regrette pas sa soirée.
3: En 1932, elle devient attachée bénévole au sein de la structure du musée du Jeu de Paume. Et c'est de ce poste et de ses capacités dont Jacques Jaujard va avoir besoin en 1940. Il lui demande de rester en activité au musée pour surveiller les actions des Allemands, de la spoliation au stockage des œuvres des familles juives.
5: Tout ça est si déplorable, si inutile.
3: Rose Valland effectue un travail incroyable. Pendant plus de 4 ans, en toute discrétion, elle note tout. Le nom des victimes spoliées, les informations sur les œuvres, leurs mouvements, déchiffrage de papier carbone, écoute des conversations, fouille des poubelles. Rose Valland ne recule devant rien. Dans le musée même, Rose cache sous le nez des nazis plus de 500 peintures et sculptures qu'ils ne découvriront jamais.
6: En voilà une surprise, Hans.
3: Elle officie malgré la pression et le danger qui pèse sur elle. Elle côtoie par exemple, lors de leur passage, des hauts dignitaires nazis, comme Hermann Göring ou Alfred Rosenberg. Ses actions et les infos qu'elle transmet permettent d'éviter pendant la guerre que les œuvres volées soient détruites. Les sabotages de trains ou les destructions de dépôts sont scrupuleusement évités par les alliés grâce à ces messages.
7: Victoriae mundis et mundis lacrima. Ça veut absolument rien dire, mais je trouve que c'est assez dangereux.
3: Son action, combinée à celle des cheminots résistants, permettra d'empêcher le départ d'un train dans lequel se trouvaient les plus grands chefs-d'œuvre de l'art français. 967 peintures, parmi lesquelles des Gauguin, des Cézanne, Degas, Modigliani ou encore Picasso.
8: Monsieur le Président, ce tournant décisif de la guerre est aussi le plus dangereux pour tous ces trésors qui sont le patrimoine de l'humanité.
3: À partir de 1944 et après la guerre, Rose Valland devient le pilier de la recherche de toutes ses œuvres. Elle travaille avec les fameux Monuments Men américains pour interroger les hauts dignitaires nazis aux commandes des pillages. Elle arpente l'Europe, en zone alliée, en zone soviétique. Son action permet de rapatrier plus de 60 000 biens culturels qui ont été volés aux institutions publiques et aux familles juives.
9: Et maintenant, j'ai l'intime conviction que je suis précisément là où je dois être.
3: En 1952, elle deviendra d'ailleurs chef du service de protection des œuvres d'art qui a été créé pour elle et continuera d'œuvrer dans ce domaine jusqu'à sa retraite qu'elle prendra à 70 ans. Rose Valland décède à 81 ans en 1980. Médaillée par la France, les États-Unis, l'Allemagne, la Lettonie, celle que l'on surnommait Capitaine Beaux-Arts est l'une des femmes les plus décorées de l'histoire de France. Rose Valland est une Iséroise, une illustre Iséroise.
0: Rose Valland, une grande figure de la résistance, souvent injustement oubliée. Les illustres Isérois sont à réécouter sur ici.fr en page Isère. En tout cas, ce portrait vous a été raconté par Mathieu Montel et réalisé par Lenny Brahamia. Vous retrouverez entre autres, évidemment, le portrait de Rose Valland, mais aussi celui d'Annie Ferret-Martin, figure du combat pour la légalisation de l'avortement en France. Évidemment, l'égyptologue, bah bien sûr, un certain Jean-François Champollion, ça vous parle? Je suis d'accord, la fondatrice d'une marque de lingerie mondiale connu, un horticulteur surnommé le Père des Roses ou la première astrophysicienne à observer une exoplanète. Tous ces portraits sont à réécouter sur le site internet de votre radio, ici.fr en page Isère.
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0: Il paraît qu'hier soir, il y a un DJ qui a sauvé ma vie. C'est possible, hein, c'est In Deep. Last night a DJ saved my life. Rien que ça, s'il vous plaît. Ensuite, une fois que la musique vous aura aidé pour votre morale, nous ferons appel à Nordinatab, coach. Et oui, c'est son métier, il est coach sportif et lui aussi a des exercices à proposer pour que votre morale reste bon, au-delà même d'écouter ici Isère, bien sûr.

0: In Deep, Last Night a DJ Saved My Life. Eh oui, c'est quand même sympa ça de se faire sauver quand même, non? Bon, qu'est-ce que j'avais dit? Pour votre morale, on va essayer de faire quelques mouvements. Enfin, je ne sais pas ce que vous en pensez. Hein. On va retrouver Nordinatab, il est coach. Et on sait que l'activité physique est bonne pour le cœur, mais le corps aussi a ses raisons, c'est important. Et pour le moral également, dans deux minutes pour être en forme, ce coach sportif que vous aimez, que vous appréciez chaque week-end, Nordinatab nous explique quels mouvements peuvent nous aider à nous sentir mieux.
1: Quand on n'a pas le moral, notre premier réflexe est souvent de ne plus bouger. On reste assis, allongé, et pourtant, quelques minutes de mouvement suffisent parfois à changer notre état d'esprit. Et en plus, pas besoin de performance. L'idée n'est pas de se fatiguer, mais simplement de remettre le corps en action. On débute par une première astuce, la marche du sourire, j'ai envie d'appeler ça. Pendant une dizaine de minutes, vous allez marcher à votre rythme dans un endroit calme, en relâchant les épaules. Allez, déjà là, ça fait un peu de bien. Et ensuite, vous regardez loin devant vous, vous expirez par le ventre en essayant même légèrement de sourire à chaque fin d'expiration. Allez, on inspire par le ventre et j'expire 3, 4 secondes et on termine avec un sourire. Et grâce à ça, ça peut paraître surprenant, mais notre posture et nos expressions influencent aussi notre humeur. Et vous pouvez effectuer cette astuce durant 10 minutes.
0: Et donc le mouvement peut avoir un impact sur notre état d'esprit.
1: Exactement, bouger favorise notamment la libération d'endorphines, ces fameuses substances qu'on appelle aussi les hormones du bien-être. On continue par un deuxième exercice, ou plutôt une deuxième astuce, avec une ouverture et fermeture des bras. Toujours en marchant, vous levez les bras et vous les amenez en position de croix. À partir de cette position, en inspirant, vous amenez davantage les bras vers l'arrière et ensuite, en soufflant, vous ramenez les bras devant vous. J'inspire, j'amène les bras vers l'arrière. Vous pouvez dans un même temps incliner légèrement la tête vers l'arrière. Et ensuite, en refermant, j'incline la tête. Et puis, vous savez, tout à l'heure, on avait parlé de sourire. Donc là aussi, lorsque vous ouvrez les bras, n'oubliez pas de sourire. Et vous pouvez effectuer cet exercice durant 3 séries de 10 mouvements. Au final, on ne résout pas tous les problèmes en bougeant. Mais rester immobile ne les résout pas davantage. Alors, lorsque le moral baisse, gardez en tête que bouger peut vous aider. Allez, vous savez quoi? C'est à vous de jouer.
0: Deux minutes pour être en forme. La chronique proposée par Nordinatab est à réécouter, évidemment, sur le site internet de votre radio, ici.fr. Deux minutes pour être en forme. On va retrouver Florent Pagny avec la dernière chanson du monde. Oui, à quoi? 8h51, là, dis donc, ça passe vite sur votre radio ici, Isère.

0: la dernière chanson du monde. C'était Florent Pagny. Alors justement, on va essayer d'en savoir un petit peu plus, peut-être pas pour la dernière chanson du monde, mais sur plus simplement votre journée. Ça vous irait, ça, l'alignement des planètes avec Catherine Viguier et l'horoscope à suivre.
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3: Pour se rafraîchir, descendez les eaux de l'Ardèche en canoë et kayak sur des parcours de 7 à 36 km avec des encadrants. Une belle activité à vivre en famille ou entre amis depuis la base nautique de Vallon-Pont d'Arc en Ardèche.
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2: 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C'est un retour aux sources, c'est très sympa à faire. Lorsque l'on passe sous le Pont d'Arc, c'est juste sublime.
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0: Est-ce que je pourrais vous parler d'horoscope? Non, je ne vais pas le faire moi. Je pense qu'il vaut mieux que je laisse l'experte, la compétente Catherine Viguier nous parler de cet horoscope avec quand même un jour férié, mais alors pas pour tous les signes.
8: Ah ben non, pour certains natifs c'est délicat.
9: Bélier, alors pas mal du tout, parce que si vous luttez, il y a aussi de belles satisfactions.
10: Taureau, êtes-vous en plein chamboulement familial? Mais sans vous, rien n'est possible.
11: Gémeaux, dans la sphère privée comme à l'extérieur, plus question de renoncer à vos rêves.
12: Cancer, si c'est non, ce sera non. Vous êtes super déterminé et bien décidé à vous faire justice.
13: Lion, un désaccord pourrait vous faire mal à la tête. Parlez, exprimez-vous, c'est la solution.
14: Vierge, il faut respecter votre intimité. Soyez réservé sur vous et votre vie privée, vous savez faire.
15: Balance, vous êtes la personne idéale pour réaliser un événement et vous serez un ami hors pair.
16: Scorpion, alors vous êtes tiraillé entre une évolution dans la vie publique et le besoin de confort à la maison.
17: Sagittaire, vous serez surpris par une réaction. Quelqu'un ne vous suit plus ou souhaite le faire différemment.
18: Capricorne, une relation vous occupe l'esprit de jour mais comme de nuit aussi. Vous y voyez peu à peu plus clair.
19: Verseau, le défi est de trouver le bon équilibre entre lenteur et précipitation. À vous de jouer.
20: Poisson, vous travaillez dur, oui, mais il ne faut pas négliger votre forme.
21: Et pour nous tous, on fait appel à notre élan vital.
0: Merci beaucoup, Catherine Viguier, pour cet horoscope. Si vous l'avez raté ou alors votre signe, aïe, trop tard, n'ayez crainte, vous, il est évidemment réécouté sur le site internet de votre radio, ici.fr. ICI.fr. Est-ce que vous êtes passé par la page Facebook de votre radio ICI Isère? Non, vous êtes... Ah, écoutez. Merci par exemple pour ces photos encourageantes. Je vois Sylvie qui, fort justement, nous dit « Oh, c'est la Saint-Marie aujourd'hui ». Ok, absolument. Bonne fête aux Maries et bien joué. Et d'ailleurs, je vois qu'elle nous envoie une jolie, très très jolie photo que vous découvrirez sur la page Facebook Notre-Dame de Lozier. Ici, il y en a certains qui n'ont même pas froid aux yeux ou chaud aux mains, ou je sais que les températures sont suffisamment élevées, mais ils déménagent leur fille. Je trouve ça très drôle d'envoyer la photo de ces cartons empilés qui attendent désespérément qu'on leur vienne en aide. Bref, qu'on leur prête main forte, comme souvent dans les déménagements.
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0: Vous êtes bien sûr ici, Isère, la première radio sur l'actualité dans le département. Il est 9h. Nous revenons sur l'actualité avec vous. Lionel Cariou est tout d'abord l'homme retrouvé mort dans le parc Bachelard à Grenoble. Le 3 août dernier, avait appelé la police la veille.
3: Oui, il avait contacté les forces de l'ordre pour faire un signalement dans une affaire de stup, une info d'aujourd'hui en France que nous avons pu vérifier. Alors, y a-t-il un lien entre ce signalement et la mort du jeune homme de 21 ans, en tout cas Julien Balidas, la question se pose.
22: Le dimanche 2 août, quelques heures avant que l'on retrouve son corps gisant dans un parc, la victime de 21 ans qui louait un appartement à Échirolles a appelé la police pour dénoncer des dealers qui se servaient de l'appartement pour stocker de la drogue. Dans la foulée, 3 personnes ont été interpellées dans ce logement où on a notamment retrouvé 5 kilos de cannabis, 300 grammes de cocaïne, de la kétamine, de l'ecstasy, une balance et des sachets siglés Mistral 38. Elles seront jugées le 9 septembre prochain. Concernant la victime, on ne peut pas déterminer avec certitude l'origine de la mort, dit le parquet de Grenoble désormais, même si l'autopsie réalisée le lendemain de la découverte du corps avait révélé l'intervention d'un tiers. Même si le timing interpelle et que selon nos informations, une quantité importante de drogue a été retrouvée dans l'organisme de la victime, aucun lien n'est formellement établi entre l'appel à la police pour dénoncer des dealers et le décès le lendemain, ajoute le procureur de la République de Grenoble.
3: Des précisions signées Julien Balidas. Un Isérois de 30 ans est mort hier à Sixtfer à cheval en Haute-Savoie. Il pratiquait le canyoning avec un groupe de 6 autres personnes venues de la région grenobloise, un groupe expérimenté. Les secours en montagne ont été prévenus vers 15h30 qu'une coulée de boue consécutive à un orage venait de se produire dans le secteur. Bilan donc, un mort, un homme de 30 ans et une femme de 27 ans légèrement blessée. Les 5 autres membres du groupe sont indemnes. En Isère, c'est encore une coulée de boue qui a coupé la route d'accès au village de Saint-Christophe en Oisans. Jeudi soir, la RD 530 au niveau du plan du lac. Les services du département ont travaillé toute la journée d'hier pour dégager la chaussée. La route reste fermée actuellement. Une décision doit être prise dans la matinée.
0: Ces orages ne doivent toutefois pas faire oublier une réalité, la sécheresse.
3: Oui, la situation des cours d'eau et des nappes souterraines est tendue du fait de la canicule qui n'en finit pas et du déficit de précipitations. Et ça ne va pas s'améliorer dans l'immédiat. Écoutez les précisions de Mahamadou Diarra, c'est le secrétaire général de la préfecture de l'Isère.
23: L'essentiel des secteurs sont impactés avec des niveaux à un niveau d'alerte renforcé. Par ailleurs, on a 4 secteurs en niveau d'alerte, donc également avec des niveaux préoccupants. La Bourbe, l'île Crémieux, l'Oisans-Bonne, le Vercors. On a simplement à ce stade l'agglomération grenobloise qui reste uniquement en état de vigilance. Mais cela, c'est la cartographie qu'on a arrêtée en début de semaine. Vous n'êtes pas sans savoir que nous sommes toujours dans une situation d'aggravation de la situation. Donc il est convenu de se revoir jeudi en CDE, donc Commission départementale de l'eau, pour voir les mesures qui résulteraient de cette situation et probablement d'autres secteurs risquent de passer en vigilance renforcée, voire en crise.
3: Oui, pour rappel, en procédure d'alerte et d'alerte renforcée, les particuliers ont interdiction par exemple de laver leur voiture à domicile. Les agriculteurs et industriels doivent réduire leur consommation d'eau. On fera bien sûr un point complet sur les prévisions météo à la fin de ce journal. Il faut s'attendre à beaucoup de monde sur les routes aujourd'hui. C'est noir dans le sens des départs en Auvergne-Rhône-Alpes, rouge pour les retours, Bison futé conseille notamment d'éviter l'A7 et l'A43. En Ligue 2 de football, le GF38 faisait sa rentrée hier soir au Stade des Alpes à Grenoble. Un match nul pour cette première à la maison. 0 partout contre Metz. Victoire 26-20 hier soir pour les rugbymen du FCG. Opposé à Valence Roman en match amical au Stade Lesdiguières à Grenoble. Au championnat d'Europe d'athlétisme à Birmingham en Angleterre, l'iséroise Mélina Robert-Michon a été éliminée hier soir, 8e de la finale du lancer de disque. Et puis en saut à la perche, l'iséroise Mathieu Collet s'est lui qualifié hier pour la finale, mais son frère Thibaut n'a pas réussi à franchir la barre d'entrée dans le concours à 5m60. Thibaut Collet diminué physiquement, il souffre d'une blessure au talon d'Achille.
4: Ça fait 15 jours que je peux pas courir, que je peux pas sauter, que je peux juste faire de la muscu. Donc on a tenté. J'ai senti que c'était une histoire de quelques jours encore. C'est ce qui est le plus frustrant, c'est qu'on se prépare toute l'année pour une échéance. Et là, c'est le corps qui lâche juste avant le championnat. C'est ce qui fait le plus mal. Je m'attendais pas forcément à un miracle, mais ouais, ça fait mal parce que c'est zéro en qualif. Bon, quand le corps lâche, on peut pas faire grand chose. Ma saison est pas finie, donc là faut que je finisse de soigner ça. Mais j'ai encore plein de compètes. Mais franchement, c'est dur de rater le championnat parce que c'est vraiment des moments où j'aime bien m'exprimer. C'est le sport et c'est pas marrant parce que c'est des moments à la con et voilà.
3: Thibaut Collet au micro de France Télévisions hier. La finale de la perche pour son frère Mathieu Collet, ce sera donc dimanche soir, 9h05, ici Isère. La météo, Christian, avec des températures encore élevées.
0: Élevées, absolument. Le département de l'Isère est en vigilance orange pour le phénomène canicule et en vigilance jaune pour le phénomène orage. Vous évoquiez, Lionel, les températures élevées. Ce matin, à 6h, on relevait en campagne 16 à 20 degrés, 22 degrés à Grenoble, 24 du côté de Bourgoin-Jallieu. Aujourd'hui, soleil, canicule vont continuer de dominer en Isère avec des températures maximales vraiment comparables à celles d'hier. Vous noterez qu'il y aura quand même quelques voiles de nuages élevés. Pour cet après-midi, ça sera plutôt étouffant comme sensation avec de rares averses orageuses qui pourraient toucher le sud du département. J'entends sud Vercors, Oisans principalement, avec un arrosage a priori très localisé et bref, donnant jusque 10 à 20 mm. Les températures maximales prévues par Météo France pour aujourd'hui sur l'Isère, à Grenoble 36 degrés, à Vienne 37 degrés, à Bourgoin-Jallieu comme à Villefontaine 35 degrés, du côté de la côte Saint-André 35 degrés aussi, 36 pour Saint-Marcellin par exemple, 34 degrés au Bourg d'Oisans, ou alors du côté de la Mure 31 degrés annoncés. Bison futé souligne en effet ce que vient de vous dire Lionel Cariou. L'autoroute A7 dans les deux sens de circulation à l'approche de Lyon ou alors en direction je sais d'Orange et même du sud. Franchement, vous êtes extrêmement nombreux si vous avez possibilité de décaler votre départ, d'emprunter ou de découvrir un autre parcours plutôt champêtre, plutôt qu'immobile. Franchement, ne vous en privez pas. Sachez que l'autoroute A43 également concernée par ces départs et retours entre Lyon et Chambéry dans les deux sens de circulation. Vous êtes malheureusement un peu scotché, mais ça nous fait plaisir de vous avoir comme auditeur. Nous espérons vous accompagner de la façon la plus souriante possible.
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0: Ah, je la connais. Je suis sûr que... Ouais, vous aussi, ok, j'ai rien dit. Pas chung avec plaisir. Avec les...

0: lectrices vont déambuler dans la rue pour vous présenter les textes.
1: Voilà. Alors, quelle est l'idée? C'est qu'il y a des auteurs qui sont présents avec leurs ouvrages, évidemment. Il y a des lectures de textes aussi qui sont proposées. Oui. Mais qui choisit les textes qui sont lus et qui choisit la lectrice ou le lecteur? Comment ça se passe?
0: Alors, vous avez des lectrices qui viennent, qui ont leurs propres textes, parce qu'elles écrivent également.
1: Oui.
0: Voilà. Notamment deux personnes de notre association.
1: Animaction, oui.
0: Voilà. Vous avez Fanny Chabot qui lira des textes de son père, l'artiste Louis Chabot.
1: Oui.
0: Qui est plus connu pour être un artiste plasticien.
1: Oui. Voilà.
0: Mais qui a également des textes et des maximes.
1: Alors, il ne faut pas croire, pardon, je vais juste pour... Il n'y a pas uniquement des auteurs qui, entre guillemets, font la promotion de leurs ouvrages ou lisent les textes. J'ai vu qu'il y avait aussi des animations et des jeux. Autrement dit, le public, vous l'apprivoisez de plein de façons différentes.
0: Oui, oui, oui. Il y a également une dame qui propose de reconnaître des chansons rien qu'avec le texte.
1: Oui, voilà. Bien. C'est bien de savoir que les mots ont leur importance.
0: Tout à fait. Tout à fait. Et le but de cette matinée, c'était de montrer que la littérature peut être accessible à tout le monde parce que les gens hésitent parfois à pousser les portes des bibliothèques ou des spectacles, voilà.
1: Non, mais je sais bien, et quand on parle de, je sais pas, moi je pense au prix Nobel de littérature qui avait été, entre guillemets, attribué à Bob Dylan, vous vous rappelez? Alors je sais qu'on change de thème, mais tout de même, ça veut dire que la chanson, pour la plupart, bah non, c'est pas possible, les textes visiblement ne sont pas suffisamment beaux, suffisamment forts, ou suffisamment écrits pour être remarqués ou prisés, donc c'est un peu regrettable, mais c'est bien au travers de cet exercice de pouvoir s'y laisser aller. Oh, j'ai vu qu'il y avait une tombola aussi.
0: Tout à fait. Alors la tombola, c'est pour soutenir notre association Animation, pour qu'on puisse faire plein d'événements pour animer Saint-Marcelin. Voilà.
1: Ah, c'est bien, et c'est top ça.
0: C'est de 9h à 13h.
1: Ah bah donc faut y aller maintenant. Vous savez quoi? Vous avez vu l'heure ou pas? Est-ce que vous avez vu l'heure? Vous avez dit de 9h à 13h, vous avez vu l'heure ou pas? Il est 9h13. Franchement, vous avez trop la classe, Corinne.
0: Voilà.
1: Démo dans la rue, organisée par Animaction, c'est aujourd'hui jusqu'à 13h, vous l'aurez compris, du côté de la Grand Rue de Saint-Marcelin. Vous allez pouvoir vous faire plaisir, démo dans la rue. Allez participer, chanter et tenter votre chance à la tombola. Merci beaucoup, Corinne, d'avoir été en direct
0: merci
1: avec
0: à
1: nous.
0: Vous.
1: Merci
0: bonne
1: pour vos
0: toute.
1: Jolis mots. À bientôt, au revoir.
0: Au revoir.
1: Mais oui, elle est belle. Si, Patricia Cass.

0: Il me dit que je suis belle, c'était Patricia Cass.
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0: Alors, si on prend le calendrier, on cherche, on est quoi le 15 août, hein, si on cherche une fête du 15 août, finalement on est sur la bonne date, ok. Après, il faudrait aller juste ici, je pense par exemple aller à Brézin, retrouver Marcel. Bonjour Marcel.
3: Bonjour.
0: Ah dites donc, vous êtes juste à côté du voisin qui va faire beaucoup de concerts là, vous êtes au sud de la côte Saint-André, c'est ça?
3: Voilà, tout à fait.
0: Mais vous avez su prendre le contre-pied très habilement, pas mal, bien vu pour cette fête du 15 août. Comme quoi toutes les fêtes trouvent leur place en Isère et c'est très très bien ainsi. Alors racontez-moi, ça a déjà démarré aussi dites donc.
3: Voilà, alors c'est notre traditionnelle fête de village hein, du 15 août.
0: Ouais.
3: Voilà, et qui a commencé ce matin dès 6h avec un tussier.
0: Ah ouais, ça démange ça.
3: Sur lequel 120 exposants sont présents.
0: Oui.
3: Et ce tussier-là va s'étaler jusqu'au milieu d'après-midi.
0: Ah c'est bien, c'est ça, c'est quand ça commence à être gratté, à démanger. Je comprends, ça s'étale de plus en plus, vous avez raison. Mais c'est une belle idée. Alors, au travers de ce tussier, ou parallèlement à ça, il y a plusieurs événements qui vont venir se greffer.
3: Voilà.
0: Alors, dites-moi.
3: Viennent se greffer donc une exposition de voitures anciennes qui sont en train d'arriver, qui aura lieu entre 10h et 17h. Voilà, où les gens pourront admirer tous ces anciens véhicules.
0: Ouais, les vieilles cylindrées, voilà. C'est bien ça comme idée.
3: Voilà.
0: Ensuite, début d'après-midi, j'ai vu qu'il y avait
3: un concours de pétanque début d'après-midi à 14h, où là, de nombreux lots, alors c'est de la doublette, et de nombreux lots seront à gagner tout au long de cet après-midi de pétanque.
0: C'est vous qui avez choisi les lots, Marcel?
3: Alors, c'était avec, bien entendu, collaboration avec le comité des fêtes de Brézin, qui
0: choisit
3: les lots.
0: Okay.
3: Donc, vous avez des aspirateurs, des gaufriers, de l'outillage, et puis on termine par des bouteilles de spiritueux.
0: Ah, vous en sortez bien, bravo Marcel, trop bien. Les enfants ne sont pas oubliés.
3: Les enfants ne sont pas oubliés, puisque nous avons tout au long de la journée aussi des jeux pour les enfants, des jeux gonflables, des châteaux gonflables, des ventres glisses, des jeux à eau, parce que vu la chaleur,
0: bien vu, aussi absolument.
3: Des pêches à la ligne, voilà pour ce qui les concerne.
0: Alors je vais vous donner un autre indice, 15 ou 15 euros. Ça vous aide, ça, ou pas?
3: Alors ça, c'est le repas du soir.
0: Ah, faut pas s'oublier non plus.
3: Qui aura lieu à partir de 19h30 et qui sera servi à la salle des fêtes de Brézin.
0: Ouais.
3: Mais en parallèle, il y a aussi de la petite restauration.
0: Bien quand même, parce que certains peuvent avoir faim avant de dîner.
3: Voilà, tout à fait.
0: Vous avez raison. Non, c'est bien, il y a la buvette aussi, n'ayez crainte,
3: voilà,
0: c'est prévu.
3: La buvette.
0: Hein. On est d'accord.
3: On fait ça en collaboration avec le rugby, l'association de rugby du club de Brézin aussi. Voilà, toute la journée, ils participent aussi.
0: Ouais.
3: Et ils tiennent la buvette. Voilà.
0: D'accord, c'est eux. D'accord, ok. Non, c'est bien de le savoir. J'imagine les maillots avec les canettes et tout. Non, pardon, j'ai rien dit. Et dis donc, ce soir, il y a musique aussi, dis donc, avec un DJ. C'est bien.
3: La soirée va se terminer avec un DJ. Alors, vous avez, puisque le feu d'artifice a été malheureusement annulé par un.
0: Non, mais c'est sage. Vous avez raison.
3: Voilà.
0: Vous avez raison. On peut le regretter, mais bon.
3: Mais par contre, que les gens n'hésitent pas à rester, puisqu'il y aura de la musique.
0: Ah oui.
3: Voilà, avec un DJ qui
0: annulera
3: jusqu'au bout de la nuit.
0: Oui, la lumière va être sonore, ça va être différent, voilà. C'est tout, pas de problème. Faut pas lâcher la mèche, on est d'accord. À Brézin, c'est la fête du 15 août, ça a déjà démarré et ça continue jusque tard. C'est bon ça, j'ai bien résumé là, Marcel, hein?
3: Exactement.
0: Merci beaucoup, Marcel. Je vous souhaite une très, très jolie, belle journée. Belle fête du 15 août à Brézin. À bientôt.
3: Bonne journée. Au revoir.

0: Alors, ça vous a plu, ça? Oui, oui, oui, c'est quand même trop fort, ça. Queen, we are the champion. D'ailleurs, in the world, c'est quelque chose qui a été rajouté, mais il ne présente pas le moins du monde, en fait, parce que sur le titre, la chanson originale, ça n'existe pas. We are the champion, ça suffisait. Et en plus, lors d'une prestation en direct, sur scène, là, le the world est apparu, et toc, hop là, on s'en est servi. Et visiblement, les stades ont su bel et bien le reprendre.
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0: Et l'Isère est en fait, je peux vous le dire, toute go avec des événements ici et là aussi du côté de Cornillon en Trièves, avec un événement dont je voulais vous parler, et finalement je pense que Barbara va nous en parler bien mieux que moi, le Festival Dramathérapie. Barbara, bonjour.
7: Bonjour Christian.
0: Alors, ça a démarré hier, ça se finit demain, donc on est finalement à la bonne journée intermédiaire. Vous voulez peut-être nous définir de quoi il s'agit pour commencer ?
7: Oui, avec plaisir. Alors, ça a démarré il y a 5 jours.
0: Ah oui.
7: Et vous avez de la chance, il reste encore 2 jours, aujourd'hui et demain.
0: Ouais.
7: Et le Festival de Dramathérapie, c'est un festival qui est tout public, donc qui réunit des dramathérapeutes, mais aussi toutes les personnes qui ont envie de venir nous rencontrer. Est-ce que je vous dis ce que c'est que la dramathérapie ?
0: Lancez-nous dans ce défi de comprendre ou de partir dans nos émotions intérieures, dites-nous.
7: Eh bien exactement, allons-y. La dramathérapie, c'est une méthode thérapeutique qui utilise les outils des arts de la scène. Donc le théâtre, le conte, la marionnette, on va utiliser l'écriture aussi.
0: Ouais.
7: Et avec tous ces merveilleux outils qu'on a créatifs, on va pouvoir aller explorer un petit peu mieux qui on est dans ce monde, comment on vit.
0: Et c'est pour ça que vous intervenez, puisque finalement, si on a les outils pour, il faut quand même que quelqu'un les interprète ou vous fournisse les outils qui vous correspondent le mieux ou qui adaptent les outils à votre personnalité aussi.
7: Ah, mais je vois que vous avez tout compris et vous êtes d'ailleurs vraiment bienvenue pour nous rejoindre aujourd'hui et ou demain. En effet, là, on a des professionnels qui sont formés et qui proposent des ateliers toute la journée. On en a plusieurs par jour et on en a qu'il y a encore de la place. Il y a encore de la place, par exemple, ce matin, il y a des ateliers de danse qui sont ouverts aux adolescents, aux adultes. Cet après-midi, on a des ateliers de conte où il y a des créations collectives à partir d'un conte traditionnel. Donc, chacun va pouvoir amener une partie de soi, une partie de son histoire et écrire ensemble une magnifique histoire.
0: Alors, dites donc, vous avez évoqué là, justement, les ados. Ça veut dire qu'il faut quand même avoir un âge de conscience, si je peux le dire comme ça ?
7: Non, il y a des ateliers qui sont tout publics, qui sont aussi ouverts aux enfants et aux familles.
0: Ouais.
7: Mais ceux d'aujourd'hui sont plutôt ados et adultes. Par contre, ce qu'on a, c'est qu'on a une super bénévole, Jeanne, qui s'occupe des enfants, qui leur propose des jeux, des promenades, et de découvrir aussi des choses avec elle, entre eux.
0: Et vous conseillez de venir en famille, parce que vous venez de l'évoquer ?
7: Je conseille de venir seul, en couple, en famille, entre amis. Je conseille de venir, en fait, surtout.
0: Et qu'est-ce que je fais de mon chien ?
7: Mais vous pouvez amener aussi, en fait, on est à la maison Atelier, qui est un immense domaine, qui est face aux montagnes. C'est splendide, donc les chiens sont bienvenus, on leur donnera même de l'eau.
0: Ouais, c'est cool, parce que le mien, il se prend pour le roi lion, alors méfiez-vous des interprétations quand même. Alors, ça se poursuit encore aujourd'hui et demain, dimanche. Est-ce qu'il faut s'inscrire avant ou est-ce qu'on peut venir poser des questions et rentrer dans un atelier dans lequel il y a encore de la place, bien sûr.
7: On peut venir poser des questions. Alors, c'est 15 euros pour la demi-journée.
0: Ouais.
7: C'est 40 euros pour la journée complète avec deux ateliers et un spectacle le soir.
0: Ouais.
7: Et vous êtes bienvenus. Et on a aussi une pension complète avec un cuisinier extraordinaire qui s'appelle Alain Poirot, qui est de Grenoble et qui nous fait une nourriture absolument succulente et organique et biologique.
0: Oui, bien. Ah, vous pratiquez l'anglais, vous parlez. C'est drôle.
7: Oui.
0: Festival.
7: Oui, parce que c'est international. En fait,
0: mais c'est ça, mais je comprends.
7: On a des intervenants qui viennent de partout.
0: Mais super. Oui, je comprends. Festival Dramathérapie, donc jusqu'à demain, dimanche compris, avec vous, Barbara, et les autres. J'ai bien entendu, il y avait beaucoup de prestataires, de formateurs. Il y a aussi des praticiens qui peuvent vous aider, vous guider.
7: C'est
0: bien comme expérience. Est-ce qu'on peut aller au-delà du festival, une fois qu'on a été attiré ou qu'on a pratiqué, dites-moi.
7: Alors, une fois qu'on y a goûté, on a envie d'y retourner, parce que notre cuisinier qui a essayé l'atelier nous a dit qu'il aimerait bien en faire toutes les semaines. Oh. On a quand même de la chance.
0: D'accord.
7: Et on a une association qui s'appelle l'Association Nationale de Dramathérapie, dont j'ai la chance d'être présidente, et cette association a un annuaire avec des praticiens.
0: Ok, reconnus, j'allais dire assermentés, c'est un peu trop fort peut-être quand même. Hein. Mais reconnus.
7: Ils sont diplômés, formés.
0: Voilà, c'est mieux, c'est mieux. Vous le dites mieux, Barbara. C'est pour ça que vous êtes présidente en même temps, hein, c'est cohérent. Festival Dramathérapie, vous l'avez compris. Cornillon, Entrieve, donc c'est Entrieve. Il y a de quoi se garer facilement. Juste un dernier point là-dessus.
7: Oui, il y a de quoi se garer facilement, et sinon on vous aidera à trouver, parce qu'il y a plusieurs parkings, donc on vous indiquera le mieux pour que votre véhicule soit en sécurité.
0: Bon, ben voilà, comme ça, c'est dit. Ben, je vous laisse vite y retourner. Merci beaucoup de vous être rendu disponible ce matin, Barbara.
7: Merci à vous de nous offrir ce temps, et une très bonne journée à tous.
0: À bientôt, au revoir.
7: À bientôt, au revoir.
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0: Ah, une soirée mondaine, c'est pas mal comme idée, ça. Bah, faisons ça. Enfin, qu'elle nous le chante, finalement, ce serait absolument parfait. J'entends Jacques Cuvinet qui se prépare. Le jardinier, oui.

0: Alors, bien ça, non? Ouais, je suis d'accord avec vous, Auria. Et la soirée mondaine.
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0: Et oui, à chaque heure, on vous propose des informations qui peuvent vous être utiles ou pratiques, et les deux. Oui, je sais, dans certains cas. Je pense par exemple à Mélan. Est-ce que vous êtes déjà baladé à l'ombre des parcs? Ça, c'est une idée qui semble sage par les temps qui courent. Ce mercredi 19 août, proposé par Mélentraide, jolie formule, des balades en terrain plat, adaptées à tous, bien sûr, et à tout âge, pour profiter des bienfaits de la nature et de la marche. Le départ est fixé à 9h30 sur le parvis du CCAS, donc à Mélan. Autre idée qui peut vous séduire, vous intéresser et bien combler peut-être un petit déficit de matériel, j'entends, à Saint-Égrève, sachez par exemple que le vendredi 21 août, comme le vendredi 28 août d'ailleurs, à la Maison des Solidarités et des Familles, c'est rue de la Gare à Saint-Égrève, et bien sachez que des bénévoles vous enseignent et vous aident à réparer des appareils qui sont économiquement réparables, bien sûr. La Maison des Solidarités et des Familles. Voilà le rendez-vous auquel il faudra vous présenter du côté de Saint-Égrève et ainsi donc profiter de cet atelier Repair Café, bénéfique pour les uns, utile pour certains, mais de toute façon, tous nous en profitons.
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0: Lui, il est toujours debout, hein, visiblement. Vous aimez ses lunettes? Ouais, pas forcément, si certaines, je suis d'accord. C'est Elton John, vous l'avez compris. I am still.

0: Elton John sur votre radio ici Isère, I am still standing. Qu'est-ce que vous diriez de retrouver les bons conseils, les bons avis, les bonnes précautions signées de Jacques?
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0: Nous voici en compagnie de Jacques Ginet, l'expert jardin de votre radio ici Isère. Bonjour Jacques.
2: Bonjour.
0: Alors aujourd'hui, vous nous parlez des tailles en verre, la couleur. Hein. Mais est-ce qu'on peut tailler en plein été ?
2: Tailler en plein été n'est pas recommandé. Mais aussi à travers le terme taille en verre, on entend parfois plusieurs types d'interventions.
0: Lesquelles ?
2: Il y a les pincements à l'éronnage. Alors ça, ce sont des petites opérations qu'on fait sur la partie herbacée des tiges. On coupe la pointe avec les ongles, hein, d'où le nom de pincement d'ailleurs, juste pour équilibrer les pousses entre elles. On coupe pas tout, voilà. Et il y a l'éronnage qui est encore un petit peu plus léger que le pincement, c'est-à-dire qu'on enlève juste quelques bouts de feuilles, le bout des pointes des feuilles, hein, avec les yeux, comme ça, voilà. C'est une opération qui peut se faire à n'importe quel moment de la poussée, qui n'est pas préjudiciable pour la plante. C'est juste de l'équilibrage.
0: Alors un autre type.
2: Oui, alors les élagages et les ébourgeonnages. Alors ici, le nom d'élagage a sa signification originelle, c'est-à-dire que c'est la suppression des parties inutiles d'un végétal. Hein, c'est pas ce qui se fait massacre à la tronçonneuse. Voilà, ça a dérivé un petit peu après. Hein, voilà. Alors on élague généralement avec un sécateur ou une serpette.
0: Bon, alors on élague quoi et on élague combien et on élague où?
2: C'est une opération que l'on pratique sur les troncs des jeunes arbres, ouais, pour lesquels on a laissé ce qu'on appelle des coursonnes, c'est-à-dire des tout petites tiges pour les faire grossir le tronc. C'est tout simple. Hein, voilà. Et puis l'ébourgeonnage se fait un peu plus tôt dans le déroulement de la croissance des branches. Parce qu'on arrache le jeune bourgeon pendant qu'il est encore très tendre. Donc ça ne fait pas de plaie, ça ne fait rien du tout, juste un petit trou. Et là, c'est des opérations qui se font même à main nue. Hein, voilà. Et ces deux interventions se font sur du bois tendre. Elles sont pratiquées en cours de végétation et bien souvent en plein été. Et elles ne nécessitent pas de faire un traitement fongicide après, associé.
0: Voilà. Et les tailles proprement dites alors ?
2: Alors, les tailles sont des interventions qui se font sur un rameau outé. Parfois ligneux, et malheureusement on les fait un peu souvent en été à la cisaille, et ça c'est pas très bon comme opération.
0: Et pourquoi n'est-ce pas recommandé ?
2: Les cisailles ne font pas toujours des cicatrices bien propres, surtout quand ce sont des machines à moteur. Hein. Quand on le fait à la main, on contrôle un peu mieux. Elles ont tendance à hacher le bois, à faire des dégâts assez proches, comme ce que ferait la grêle. Et là, il faut traiter derrière. Hein. En plus, à cette période de l'année, les plantes sont souvent en état de stress hydrique et c'est pas bon. Hein. Voilà. Par contre, un peu plus tard, à partir du mois de septembre, on peut bien pratiquer des tailles de formation ou d'entretien des arbres ou d'arbustes, mais très raisonnablement, au sécateur, en sélectionnant. Voilà. Les tailles haies, à ce moment-là, devront être plutôt réservées pour le bois tendre des haies.
0: Merci beaucoup, Jacques. À demain.
2: À demain.
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0: Vous savez quoi ? Dans quelques instants, on va essayer de se débarrasser de l'herbe autour des pommes de terre. Vous me direz, oui, mais comment est-ce qu'on fait ? Mais non, c'est pas ça. Tu prends la pomme de terre et tu en fais un désherbant à base de pommes de terre.

0: Périm, c'était Cookie Dingler. C'est bien ça, dis donc, on a tout le rythme qu'il nous faut ce matin sur Ici Isère. On va retrouver Pierre Nus et ses astuces de ma mama. Mais oui, c'est ça, quand les grands-mères donnent de bons tuyaux, on va arrêter de se baisser et arracher, vous savez, nos mauvaises herbes. On pourrait faire cuire des pommes de terre. Et si j'osais faire d'une pomme de terre, oui, je fais comme je peux, mais les solutions, elles arrivent. Les beaux jours sont là, on est d'accord. Et on passe donc, Pierre, beaucoup plus de temps dehors.
1: Oui, mais bon, on voit aussi le boulot qu'on a un peu trop repoussé. Vous les avez vus, les mousses entre les pavés, les mauvaises herbes à côté de l'allée. Le calvaire. Pour votre dos, pour vos genoux, et ne me parlez même pas du poison chimique en bouteille qui coûte un bras, là. C'est un vrai Attila des plates-bandes. Plus rien ne repousse après. Contre les mauvaises herbes et la mousse, ma mama prépare une bonne salade de pommes de terre. Non, non, mais elle va très bien, hein, pas d'inquiétude, merci de demander. Parce que une fois que les patates sont cuites, elle garde l'eau de cuisson, enfin, pas très très longtemps. Pourquoi elle garde ça? Parce que cette eau de cuisson de patates possède un double secret, la chaleur et l'amidon. Vous versez, sans vous brûler, cette eau de cuisson, encore bien fumante, bien bouillante, directement sur vos dalles, sur vos pavés à l'extérieur. La chaleur va foudroyer la plante sur le cou, presque jusqu'à la racine. Mais c'est l'amidon de la pomme de terre qui effectue le vrai travail de fond. En séchant, l'amidon vient colmater et étouffer les pores des mauvaises herbes récalcitrantes, ralentissant la repousse pour un bon moment. C'est radical, c'est gratuit et vous respectez la nature. C'est d'une casserole deux coups. On régale la famille avec les pommes de terre et puis on nettoie l'allée avec les restes. Ma mama est fan de la formule d'Antoine Lavoisier. Rien ne se perd, tout se transforme. Merci ma mama.
0: Merci Pierre Nus. Vous retrouvez évidemment les chroniques proposées par Pierre Nus et les conseils de ma mama sur le site internet de votre radio ici.fr. J'ai un splendide livre avec des contenus surprenants, originaux et qui peuvent vous permettre véritablement d'en savoir un petit peu plus, mais dans la version poétique de l'enseignement. Ça, c'est vraiment bien. C'est signé de Benoît Prospero. Le livre s'intitule « La boussole céleste du papillon ». Vous savez pourquoi ? Par exemple, on en apprend plus sur le papillon bogong. Oui, lui, il s'oriente grâce à la voie lactée, par exemple. Sachez que l'eau que l'on boit, c'est la même que celle que buvaient les dinosaures. Comment est-ce que tout cela est possible? Eh bien, dans ce livre, La boussole céleste du papillon, vous aurez toutes les explications, toutes les anecdotes. Il est donc temps de vous émerveiller avec Benoît Prospero, son auteur, créateur évidemment de la série radio Le Monde Merveilleux du Vivant, de pouvoir en savoir un petit peu plus grâce à cet ouvrage que j'ai juste devant moi pour que vous allez... Ah là là, vous allez téléphoner, je suis sûr que vous allez téléphoner. Attendez, je ne trouve pas la page où je vais trouver ma question. Ah si, j'avais noté ça, c'est la page 80. Voilà, si vous avez déjà le livre, vous avez déjà la réponse. Mais comme l'objet, c'est d'en savoir un petit peu plus, ça me semblait bien naturel que vous puissiez vous aussi tenter votre expérience. Voici la question que je vais vous poser, ça va vous surprendre. Nous nous intéressons au monde végétal. Je lis, hein. Voici que deux plants peuvent communiquer entre eux. Hein ? Oui, vraiment, pourquoi ? Prospero, notre ami Benoît, pose la question. Eh bien, pour se prévenir et se défendre d'une chenille, d'une araignée, d'une limace, d'un escargot, d'un champignon phytopathogène ou encore d'une bactérie, eh bien, ces deux plants communiquent entre eux lorsque, par exemple, un puceron attaque l'un des deux pieds. C'est fou, ça. Mais de quoi s'agit-il dans cet ouvrage ? S'agit-il de deux pieds de tomates qui peuvent communiquer entre eux ? Deux pieds de vigne qui peuvent communiquer entre eux ? Ou alors deux pieds de poireaux qui peuvent communiquer entre eux ? Si vous avez la bonne réponse, tomate, vigne ou poireaux, vous nous appelez très vite. Ici, Isère, au 04 76 46 45 45, c'est Arthur qui vous répond. Ah, Life, c'est bien ça aussi. C'est Désiré. Merci à la programmation musicale de ce samedi 15 août de nous accompagner avec toutes ces jolies mélodies. Signé Désiré, en l'occurrence.

0: c'était bien ça, non? Qu'est-ce que vous en pensez? Elle est toujours la bienvenue d'Ezrey avec son titre Life. Un livre à gagner, un livre d'évasion mais aussi de connaissances. La boussole céleste du papillon, signé de Benoît Prospero. J'évoquais deux plants, dans le milieu végétal, on est d'accord, hein. Deux plants de tomates, deux plants de poireaux, deux plants de vignes qui peuvent communiquer entre eux. Est-ce que c'est possible? Est-ce que c'est vrai quand il va se défendre d'une chenille, d'une araignée ou d'une limace ou d'un escargot? Alors, tomates, poireaux, vignes, quelle était la bonne réponse? Nous voici du côté de Genéria avec Gilles. Gilles, bonjour.
1: Bonjour.
0: Bienvenue, Gilles. C'est bien comme samedi 15 août, ça, dites donc. Quelle est votre proposition entre mes tomates qui sont ici, mes poireaux qui sont là, et juste à côté, mes vignes?
1: Alors, c'est rouge, c'est pas des framboises, c'est pas des cerises, mais c'est des tomates.
0: Bravo, Gilles, trop fort. Comme quoi, mais à proximité de Lyon, il n'y a pas beaucoup de tomates, si, Gilles?
1: Et dès qu'il y a de la terre, vous semez quelles que soient les graines et ça pousse.
0: Et ça pousse, en tout cas c'est une excellente réponse. Vous remportez ce livre signé de Benoît Prospero, La boussole céleste du papillon et autres récits de l'imagination vertigineuse de l'univers. En tout cas, félicitations Gilles, vous avez été le plus prompt, bravo à vous. Oserais-je vous demander quelle est votre radio locale en Isère?
1: Alors, je vais faire mon vieux France Bleu vieux, mais c'est ici Isère.
0: Et vous auriez pu faire le gars d'avant qui nous a appelé, qui nous a dit, mais c'était pas Radio France Isère ou Radio Isère ou Radio Isère. Mais non, vous avez raison. Bah, ici Isère, vous avez raison.
1: Il a fait plus fort que moi.
0: Ah non, vous avez été au top, Gilles. Merci en tout cas pour votre sourire.
1: Je vous remercie toute l'équipe et puis bonne continuation et bonne clim.
0: Merci beaucoup, Gilles. À bientôt.
1: Allez, au revoir, merci beaucoup.
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0: L'ambiance, l'atmosphère. Trop bien, non? Qu'est-ce que vous en pensez? Ça vous plaît? Vous avez un doute? Vous ne devriez pas. Laissez-vous porter, vous allez voir. Ça va être facile et agréable à la fois.

0: C'est à qui le tour, c'était Mylène Farmer.
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0: Vous êtes bien sûr ici, Isère, la première radio sur l'actualité dans le département. Il est 10h. L'essentiel de l'actualité avec vous, Lionel Cariou. Il faut s'attendre à beaucoup de monde sur les routes aujourd'hui.
2: Et oui, week-end de chassés-croisés pour le 15 août. C'est noir dans le sens des départs en Auvergne-Rhône-Alpes. Rouge pour celui des retours. Bison futé conseille d'éviter aujourd'hui l'autoroute A7 et l'autoroute A43. Un Isérois de 30 ans est mort hier à Sixt-Fer-à-Cheval en Haute-Savoie. Il pratiquait le canyoning avec un groupe de 6 autres personnes venues de la région grenobloise. Un groupe expérimenté. Les secours en montagne ont été prévenus vers 15h30 qu'une coulée de boue consécutive à un orage venait de se produire dans le secteur. Bilan donc un mort, un homme de 30 ans et une femme de 27 ans légèrement blessée. Les 5 autres membres du groupe sont indemnes. La semaine dernière, une randonneuse avait perdu la vie dans ce secteur de Sixt-Fer-à-Cheval, là encore emportée par un phénomène de lave torrentielle. L'homme dont le corps a été découvert dans le parc Bachelard à Grenoble le 3 août dernier avait appelé la police quelques heures avant sa mort pour leur révéler que l'appartement qu'il louait à Échirol était utilisé par des dealers pour stocker de la drogue. Ce jeune de 21 ans a été découvert mort le lendemain avec une quantité importante de drogue retrouvée dans son organisme. Aucun lien n'est formellement établi entre l'appel à la police pour dénoncer des dealers et le décès le lendemain du jeune homme, nous a précisé hier le procureur de la République de Grenoble. C'est une réforme promise par Emmanuel Macron pour la rentrée de septembre et qui a été retoquée par le Conseil constitutionnel qui a dit non donc à l'interdiction des réseaux sociaux aux mineurs de moins de 15 ans. Une telle interdiction porte atteinte à la liberté d'expression, justifie le Conseil. Un camouflet pour le président Emmanuel Macron qui veut toujours faire aboutir le texte avant la fin de son mandat. Il demande donc à son Premier ministre d'en proposer une nouvelle version dans les meilleurs délais, indique l'Élysée. En Ligue 2, les footballeurs du GF38 faisaient leur rentrée hier soir au Stade des Alpes à Grenoble. Un match nul pour cette première à la maison. 0 partout contre Metz. 10h02, ici Isère. Un mot sur la météo, Christian, avec des températures encore hautes.
0: Oui, nous sommes en vigilance orange pour le phénomène canicule, vigilance jaune pour le phénomène orage en ce samedi. Les températures maximales annoncées par Météo France à Grenoble, 36 degrés, à Vienne, 37 degrés. Du côté de Bourgoin-Jallieu et Villefontaine, 35 degrés. J'ajoute un 36 degrés à Saint-Marcellin, un 30 degrés à Villard-de-Lans, 34 degrés au Bourdoisan. Bourdoisan dont nous allons prendre en partie la direction puisque nous allons en Oisans, en Isère à vélo, cette ronde merveilleuse version de ce que vous propose Alexandre Huibard dans les rencontres avec ces gens si singuliers.
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2: Merci d'être à l'écoute d'Ici Isère. Bon week-end et bel été en notre compagnie. On part en promenade ensemble jusqu'à 11h à vélo, en douceur, sur les routes de notre département. C'est notre série de reportages l'Isère à vélo, réalisée en collaboration avec le département de l'Isère. L'idée est simple, on choisit un itinéraire et puis le long du chemin, on vous propose de faire 5 pauses, 5 rencontres qui mettent en valeur notre terroir, les bons produits, les artisans, la culture locale, les bonnes initiatives. Au menu du jour, une balade en Oisans. Nous allons visiter une ferme où sont élevés des bisons. Nous nous laisserons guider dans l'ancien musée des minéraux de Bourdoisan qui vient de faire peau neuve et s'appelle aujourd'hui la Galerie des Trésors Alpins. Nous ferons la connaissance d'une agricultrice qui cultive des plantes et élabore des liqueurs, notamment du genépi. Et nous ferons la rencontre d'un jeune couple qui tient une auberge à 1600 mètres d'altitude depuis l'été dernier. Première étape, c'est dans 3 minutes, plonger dans l'aventure de l'énergie hydroélectrique avec le musée Hydrélec de Vaujany.

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2: L'Isère, c'est le paradis pour les cyclistes, avec du plat, des collines, des montagnes et des cols de prestige, de quoi s'amuser pour les pros, mais aussi pour les amateurs, qu'on soit confirmé ou débutant, jeune ou vieux, à la force des cuisses ou avec une aide électrique. Ici, Isère, c'est la radio du vélo, avec de grandes compétitions et aussi du loisir. C'est d'ailleurs le créneau de notre série de reportages L'Isère à vélo. On prend le temps de flâner et faire des rencontres aux quatre coins de notre département. Cette semaine, nous sommes en haute montagne, en Oisans, et nous vous proposons de faire une pour visiter le musée Hydrelec à Vaujany. Et on commence tout en bas du musée, à la fin de la visite.

0: Les plus anciens ont connu des dynamos. C'est exactement le même principe. Donc une partie qui tourne autour d'une partie statique. Et vous avez également le pupitre des commandes. Donc on se replonge vraiment dans la fin du 19e, début du 20e.
1: On va se rapprocher de cette salle des commandes. Oui, c'est ce que j'allais dire, parce que maintenant il doit y avoir un peu des écrans tactiles, numériques. Là, on est vraiment dans les temps modernes de Charlie Chaplin un peu.
0: on y est, mais on est malgré tout pas si loin des ambiances qui existent encore dans les salles de commandes. Ça reste encore alors un peu plus moderne que le temps moderne de Charlie Chaplin, mais il y a du numérique plutôt pour de la surveillance autour des capteurs. Mais sinon, les commandes sont plus modernes que ce pupitre-ci, mais restent encore très 70s, on va dire.
1: En tout cas, elles sont vraiment impressionnantes, toutes ces constructions métalliques. Donc, j'ai commencé à l'envers par le fond du musée, c'est parce que c'est sur plusieurs niveaux. Donc là, on est au moins 1, moins 2. Il y a une autre exposition de machines au moins 1. Et en haut, en fait, il y a toute l'explication, l'histoire de l'hydroélectricité. On va aller jeter un coup d'œil là-haut. Nous voilà au rez-de-chaussée avec Paul Bataillard. Bonjour Paul.
2: Bonjour.
1: Vous êtes agent d'accueil du musée, c'est vous qui en occupez. C'est un musée saisonnier qui fonctionne entre le 20 mai et le 20 septembre. Cette pièce, elle est beaucoup plus moderne que les vieilles machines qu'on a en contrebas. Qu'est-ce qu'on apprend ici ?
2: Oui, l'objectif de cette salle, c'est d'être pédagogique sur tous les éléments de l'histoire qui ont amené à la construction des centrales modernes. Donc en repartant de la roue jusqu'à nos temps actuels, en passant aussi par la création de la dynamo, des alternateurs, tous les éléments constitutifs d'une centrale hydroélectrique sont expliqués et leur évolution ici.
1: Alors on avance, effectivement, la roue dont vous avez parlé, il y en a une maquette qui est exposée dans une vitrine, il y a des jolis panneaux avec des dessins, des plans techniques même. On a des gravures qui représentent, j'imagine, les grands personnages qui ont fait l'histoire de l'hydroélectricité. Et puis on a des dispositifs qui sont un peu tournés vers les familles. Par exemple, qu'est-ce que c'est ça ? Ça parle de solaire, tiens.
2: Ça, c'est tout simplement une maquette, donc à destination de tout public, qui se manipule pour pouvoir montrer aux jeunes comme aux moins jeunes comment fonctionne l'énergie solaire avec la notion de stockage de l'énergie.
1: Un musée dont l'entrée est gratuite, précision importante. L'Isère à vélo, une série de reportages réalisés en collaboration avec le département de l'Isère qui nous amène cette fois en Noisan. Nous poursuivons notre série de rencontres dans quelques minutes sur Ici Isère. On est ensemble jusqu'à 11h pour notre série de reportages. Direction le Bourg d'Oisans pour la visite d'une ferme où sont élevés des bisons.
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1: Ici Isère à vélo toute l'année et en particulier cet été avec de la balade, du loisir. C'est notre série de reportages sur les routes de notre département, l'Isère à vélo. Cette semaine, nous allons de Vaujany à Villars-Raymond en Oisans avec des suggestions de haltes et de rencontres. Une série réalisée en collaboration avec le département de l'Isère et qui nous mène aujourd'hui au Bourg d'Oisans. Le Bourg d'Oisans, c'est là où est installée la ferme des Bisons de l'Oisans qui est tenue par vous, Didier Girard. Bonjour.
2: Bonjour à tous.
1: Il est immense ce terrain. Combien d'hectares sur la propriété ?
2: Le luxe, c'est d'avoir 50 hectares d'un seul tenant. Pour les animaux, ils ont de quoi manger, ils sont tranquilles. Et pour accueillir les gens, c'est pareil. C'est de l'espace et de la tranquillité.
1: Voilà, on voit les moutons là-bas. Il y a des lamas qui se cachent peut-être à l'ombre. Et là, on va ouvrir l'enclos.
2: Bon, alors, on ouvre le portail. Et on va aller voir la petite famille Bison, où ils sont sûrement tous ensemble dans un petit coin. Et on va voir si tous les petits bébés vont bien.
1: Et pourquoi la clôture est si haute, si costaud? On se croirait en l'enclos dans Jurassic Park, tu sais.
2: C'est l'impression que ça donne quand on arrive, un peu Jurassic Park, mais ça va, ça jure pas trop, les gens s'habituent vite.
1: T'as pas de tyrannosaure avec tes Bisons?
2: Ah, je les ai encore pas trop vus, non. Il y a des fois des renards qui passent, mais non. Ça va. C'est les animaux préhistoriques, c'est les Bisons.
1: Alors, on monte sur le quad et puis on va aller voir les Bisons. Allez. C'est parti. Ah, et voilà. Pourquoi il y a autant d'enclos ? Parce qu'il y a plein d'enclos séparés.
2: Eh bien, c'est pour pouvoir avoir différents parcs et j'ouvre des portes pour leur donner un nouveau parc et je referme après qu'ils aient mangé, le temps que l'herbe repousse et puis que je puisse nettoyer si jamais il y a des mauvaises herbes, des choses comme ça. Et ça permet d'optimiser l'herbe à leur apporter.
1: Hop, allez, on va se rapprocher. Ils sont dans un creux. Ouais. Ce qui frappe quand on n'a pas l'habitude de voir des bébêtes comme ça, c'est la taille.
2: Oui, c'est des animaux un peu préhistoriques. Hein. Ils n'ont pas bien bougé depuis ce qu'on voit sur les grottes préhistoriques. Mais c'est naturel. Les petits sont tout petits à la naissance. Les petits bisonneaux, ils pèsent 20-25 kilos. Il n'y a pas de souci de mise bas, normalement, à 98%. Hein.
1: Et les adultes, ils sont massifs. Hein. Ah
2: ouais. Voilà, on reste comme ça ici. Ça reste quand même des animaux sauvages. Vous voyez, c'est pas des animaux agressifs pour autant. Mais c'est des animaux sauvages qu'il faut respecter comme tels. Donc, ils ont leur espace. Ils ont leur coin, ils font leur vie tranquille, c'est grégaire, ils sont toujours ensemble. Là, vous voyez, ce qui bouge le plus chez les bisons actuellement, c'est les oreilles et la queue, parce que forcément, il faut chasser les mouches, toutes les petites bébêtes qui viennent les embêter.
1: Les bisons, c'est la star de la ferme, parce qu'une partie de votre activité, c'est de proposer des visites.
2: Oui, dès que je peux, je fais participer les gens à mon travail quotidien auprès des animaux. Donc, on va ouvrir les portes pour sortir, par exemple, les moutons, les lamas de leur parc de nuit anti-loup le matin. On les rentre le soir. On va voir les bisons. On va parler de tout ça. On va parler de la montagne, des loups, des transhumances, de tout un tas de choses comme ça, quoi.
1: Ici Isère à vélo cet été, c'est une série de reportages que l'on vous propose chaque semaine. On sélectionne un itinéraire et on s'y balade ensemble en bicyclette. L'idée, c'est de faire des rencontres, des découvertes. Nous sommes en Oisans cette semaine. On reste au Bourg d'Oisans. On va aller au musée des minéraux qui a changé de nom et qui a changé de visage avec plein de belles choses. Dans la suite de notre série de reportages, on est ensemble jusque 11h sur Ici Isère. Prochain reportage dans quelques instants.
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1: Chaque heure, retrouvez des infos pratiques et de belles idées de sortie pour passer le meilleur été possible avec votre radio Ici Isère. À Ebain, une matinée tranquille, ça vous dit? Oui, le mercredi, avec un temps pour se poser, échanger, se détendre autour d'un café ou de quelques jeux en autonomie. Les mercredis matins, accueil devant les deux maisons des habitants de façon simultanée de 10h à midi. Rendez-vous donc sur la place Condorcet ou place des Coulmes. Autre proposition, cette fois-ci à Bresson pour le marché hebdomadaire du jeudi. Une quinzaine de commerçants présents, on y retrouve notamment des fruits, des légumes, du fromage, du pain, de la viande. Les premiers jeudis du mois, vous noterez que le marché est animé par un groupe de musique de 16h30 à 20h. Voilà de quoi passer un bel été à l'écoute de votre radio ici Isère.

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2: Vélo de course, vélo de ville, VTT, gravel, vélo assistance électrique. Choisissez votre monture et rejoignez-nous cet été pour une série de reportages L'Isère à vélo. Chaque semaine, on prend une destination pour se promener, faire des rencontres avec des artisans, des producteurs ou encore des membres d'associations. Cette semaine, ici Isère et le département de l'Isère vous proposent de nous promener en montagne, des grandes rousses aux Écrins avec une halte au Bourdoisan. Et nous sommes au troisième étage de l'ancien musée des minéraux, la nouvelle galerie des trésors alpins, le Galta, avec vous Virginie Stomeyer. Bonjour.
3: Eh bien, bonjour et bienvenue à la galerie des trésors alpins
4: du Bourdoisan.
2: Vous êtes médiatrice, c'est la galerie, mais on dit le Galta. Pourquoi ?
3: Eh bien, parce que le Galta, ça vient du patois dauphinois Galta, et qui signifie en fait les combles d'un grenier. Et en fait, nous, on se situe dans les combles de l'église Saint-Laurent du Bourdoisan.
2: Oui, et puis c'est assez joli avec de grandes charpentes. Il y a une rosace à l'étage qui est juste en dessous de nous. Donc là, à côté, c'est l'activité historique du musée, donc les minéraux dans des belles vitrines. Et il y a des nouveautés, en fait, puisque le musée a été complètement rénové l'année dernière. On va se rapprocher, si vous le voulez bien. Allez, je vous suis. Il y a une dimension artistique. Alors, excusez-moi, je suis gaucher. Je vais me mettre à votre droite, plutôt, pour vous tendre le micro au mieux. C'est l'oison dans l'œil de la BD, mais pas que la BD, puisqu'il y a une dimension artistique avec des photos. Présentez-nous ce nouvel espace.
3: Alors du coup, l'oison dans l'œil de la BD, ça va venir présenter le territoire de l'oison sous différentes facettes. Alors avec de la BD et de l'illustration bien sûr, mais du coup aussi avec des reportages, des petits audios, du texte, des photos et différentes petites choses qui vont arriver dans 2 secondes.
2: Oh là là, alors derrière vous, il y a une poutre en fait sur laquelle est diffusée une vidéo. Ça fait du bruit, c'est quoi, une explosion ?
3: C'est une avalanche, donc c'est la vidéo d'une avalanche provoquée par les secouristes de montagne qui est projetée sur la poutre centrale de l'exposition. Et du coup, ça dure quelques secondes, mais c'est pour nous présenter aussi les dangers de la montagne. Et c'est sublimé aussi par les dessins de Clara Debray et Eric Savoldelli.
2: Qui sont juste à côté de nous, donc des planches. On va faire le tour de la poutre. Dimension historique du musée, il y a des animaux. Ça, c'est à l'étage du dessous, on va aller voir, parce qu'il y a une toute nouvelle scénographie. On descend quelques marches. Un bel escalier en bois. C'est vrai que ça a du charme quand même, l'architecture, qu'on est dans les combles d'une église. Et la rosace avec la lumière multicolore. L'oison aux 4 saisons. Allez, on va voir découvrir les animaux.
5: Dès le mois de décembre, le mâle parade pour séduire la femelle. Le plus grand rapace nocturne du monde ne craint aucun prédateur.
2: Donc là, Virginie, on est dans une salle sombre avec une super ambiance et une explication des animaux un petit peu partout. C'est quoi l'idée ? C'est de montrer la faune de l'oison ?
3: Alors l'idée, c'est de montrer la faune des Alpes. Alors il y a de la faune de l'oison, mais comme les chamois, les marmottes, c'est un petit peu dans toutes les Alpes. C'est de montrer la vie en fait de ces animaux à travers les 4 saisons de l'année. Donc on suit en fait un petit peu leur mode de vie du printemps jusqu'à l'hiver. Et ils sont disposés de manière à ce qu'on puisse les observer de près.
2: Ils y sont en vrai, c'est des animaux empaillés.
3: Ce sont des animaux empaillés, enfin on dit naturalisés maintenant, mais
2: pardon.
3: C'est naturalisé. Et en fait on part, enfin c'est des vrais animaux qu'on a depuis pour la plupart d'entre eux depuis le début du musée. Et il y a les sons des animaux, il y a une ambiance sonore et en plus il y a des peintures de Jean-Marc Rochette qui permettent de symboliser ces saisons qui passent.
2: Voilà un aperçu de la visite du Galta, la galerie des trésors alpins du Bourdoisan. La visite dure un peu plus d'une heure et demie, donc vous avez largement de quoi vous faire plaisir. Notre promenade itinérante à vélo en oison se poursuit jusqu'à 11h sur ici Isère. Prochaine étape, on va prendre un peu altitude et nous allons nous rendre sur la commune de Villars-Raymond.
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2: Chartreuse, Vercors, Berche-du-Rhône ou encore Grésivaudan, l'Isère regorge d'itinéraires pour les cyclistes. Cet été, votre radio Ici Isère vous propose de nous promener ensemble sur nos routes et nos pistes pour admirer le paysage, faire un peu d'exercice et découvrir des artisans, des producteurs, des petits musées ou encore des associations. Cette semaine, notre série de reportages à vélo serpente sur les routes de l'Oisan. Aujourd'hui, nous prenons de l'altitude. 1600 mètres d'altitude exactement, nous sommes partis de la route du col d'Ornon depuis Bourdoisan et là nous sommes à Villars-Raymond dans une grange où nous faisons la rencontre de Cécile Andrieux. Bonjour Cécile.
3: Bonjour.
2: Vous êtes agricultrice, productrice et surtout transformatrice. Alors là il y avait du soleil derrière, je ne vois plus rien en rentrant parce que c'est un peu sombre le temps que les yeux s'habituent. Je vois des bouteilles. Ah, on ne vous entend pas, pardon.
3: C'est par ici le labo.
2: Le labo.
3: Oui.
2: Allons-y.
3: C'est là où je transforme les liqueurs.
2: On allume la lumière. Voilà. C'est propre, normes sanitaires, hein, avec des tables en inox.
3: Exactement.
2: Vous faites donc des liqueurs. Oui. Des liqueurs locales, surtout.
3: C'est ça, je fais des liqueurs à partir de plantes que je fais pousser ou que je cueille en sauvage. L'idée, c'est de travailler vraiment avec les plantes de Villars-Raymond. Et je fais mes liqueurs donc dans ce labo, donc à partir d'alcool pur et en travail en macération.
2: Là, je vois quelques-unes de vos bouteilles avec les étiquettes. Le GDP, un grand classique. Qu'est-ce que vous faites d'autre?
3: Alors, je fais aussi de la liqueur de menthe, de cerfeuil anisé, de rhubarbe, mais aussi de mélèze.
2: Le Genépi, par exemple, bon, vous gardez évidemment la recette de fabrication, mais c'est dans de l'alcool pur. Quel volume de plante et combien de temps surtout ça macère?
3: Oula. Ah,
2: mais oui. Dites-nous ce que vous pouvez nous dire.
3: Oui, non, mais bien sûr, c'est à partir d'alcool pur. C'est une macération qui est pas trop longue. En fait, souvent, on entend parler de la fameuse recette des 40 brins, 40 jours. 40 sucres, c'est pas du tout ça.
2: Vous venez de casser un mythe là.
3: Oui, oui, oui. Mais je pense que tous ceux qui font leur Genépi eux-mêmes ont adapté la recette, déjà souvent en mettant moins de sucre, en faisant macérer moins longtemps. En quantité, par contre, on est plutôt sur l'idée en nombre de brins, c'est pas mal.
2: Et en parlant de plantes, si vous les faites pousser justement, on va aller faire un petit tour dans votre jardin si vous le voulez bien.
3: Oui, bien sûr.
2: Hop, on sort du labo.
3: C'est vraiment des zones que je débroussaille peu, juste le nécessaire.
2: Ça fait très nature.
3: Oui.
2: C'est organisé pourtant.
3: Oui, on ne voit pas l'organisation à première vue. Mais oui, c'est organisé. Mais je tiens beaucoup à ce que le fonctionnement naturel de la prairie ne soit pas trop perturbé.
2: Voilà. Les plantes vivent tous ensemble, notamment les orties d'ailleurs.
3: Oui. J'ai différentes petites parcelles comme ça. Où là, on voit le Genépi, donc la plante aux feuilles argentées.
2: C'est très bas comme plante, très ras du sol, petit micro-buisson.
3: C'est ça, exactement, c'est tout petit. Et c'est vrai qu'en milieu sauvage, les gens qui vont le cueillir savent que c'est dans des coins un peu rocailleux, un peu abrupts. C'est pas une plante qui a besoin de beaucoup de sol.
2: C'est quoi la partie de votre travail qui vous plaît le plus?
3: C'est une bonne question. J'allais dire justement que c'est la variété dans les activités. C'est-à-dire que j'aime beaucoup la partie transformation, j'aime beaucoup la partie culture. Donc c'est plutôt le fait de changer comme ça et de voir aussi toute cette succession d'étapes entre la mise en terre du plant de Genépi pour arriver jusqu'à la bouteille. Et c'est vrai qu'une chose qui me plaît dans la culture, en tout cas, c'est justement ce côté pérenne. C'est-à-dire que j'installe un plant de Genépi, il va produire pendant plusieurs années, de me dire que je fais quelque chose d'un peu durable, comme ça, c'est quelque chose qui me plaît bien.
2: On reste à Villars-Raymond pour la suite de notre série de reportages sur Ici Isère. Prochain épisode dans quelques minutes. On descend une centaine de mètres dans le village. On va pousser la porte de l'auberge de l'Eau Blanche avec Clotilde et Elios. L'Isère à vélo, une série de reportages qu'on vous propose là en Oisan pour un itinéraire avec des rencontres. On est ensemble jusqu'à 11h.
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2: L'Isère à vélo, c'est une série de reportages de l'été, un prétexte pour se promener chez nous sur des itinéraires magiques aux quatre coins de notre département. C'est l'occasion de profiter des paysages et de visiter de petits musées, de rencontrer des restaurateurs, des artisans, des passionnés qui font vivre nos associations. Une série de reportages réalisés en collaboration avec le département de l'Isère. Voici le dernier épisode de notre série consacrée à l'Oisan. Nous sommes en hauteur, toujours à 1600 mètres d'altitude, à Villars-Raymond. En terrasse, attablé à l'auberge de l'Eau Blanche avec les deux gérants. Allez, je m'installe avec vous. Hélios Desmarais Joly, Clotilde Viat. Bonjour.
4: Bonjour.
5: Et bonjour.
2: Vous avez une vue assez extraordinaire. Est-ce que vous pouvez nous présenter les lieux? J'imagine que vous connaissez un peu le nom des montagnes.
4: Oui, bien sûr. Je vais vous faire une petite visite. Alors, face à nous, on a le massif du Taillefer. On voit pas tout à fait le sommet. On voit la pyramide, elle s'appelle. Ensuite, si on se décale un petit peu sur la gauche, on voit la tête de Louis XVI, puis les pales, la tête des Filons, et enfin, le petit et le grand Renaud. Voilà.
2: Vous les connaissez bien, vous êtes là depuis un peu plus d'un an, parce que c'est votre deuxième saison estivale. La montagne, c'est quelque chose qui vous parle. Vous êtes plutôt de la plaine, en tout cas pour vous, Clotilde, de Saint-Marcellin. Mais vous avez tous les deux un lien fort avec la montagne.
4: Oui, bien sûr. Alors, c'est un milieu qui nous parle beaucoup, parce qu'on est souvent en montagne, parce qu'on fait beaucoup de ski de rando, beaucoup d'alpinisme, parce qu'on travaille à la montagne et qu'on a décidé de venir y vivre.
2: L'auberge, elle est juste à côté de nous. On va quitter la terrasse. Il fait un petit peu chaud malgré l'air. Vous allez nous faire visiter votre cuisine?
5: Allez, on y va.
2: Donc, Clotilde, ça, c'est un site qui a été à l'origine, qui vous est loué par la mairie.
4: Oui, c'est un bâtiment communal. À l'origine, c'est l'école du village. Et il n'y a plus d'enfants à Villard-Raymond, ou du moins à l'école, depuis 1962, si je ne vous dis pas de bêtises. Donc, c'est plus l'école. Et maintenant, c'est l'auberge du village. Ça fait un point de vie et c'est pour ça que la mairie a conservé ce bâtiment pour garder de la vie dans ce tout petit village.
2: C'est vous qui êtes en cuisine, Hélios. Vous nous montrez votre cuisine?
5: Allez, je vous montre. Oui, c'est moi en cuisine. En fait, l'idée...
2: Attendez, on vous entend pas.
5: Ah, non, l'idée, moi je fais tout ce qui est la partie salée et Clotilde fait toute la partie sucrée. Comme ça, le midi, moi je suis en cuisine, m'occuper du salé et Clotilde peut être en service même si elle a fait le sucré le matin.
2: Vous êtes formation dans le génie civil, conduction de travaux, donc vous n'étiez pas dans la restauration. Vous aimiez forcément un petit peu en faire à la maison si vous êtes lancé comme ça pour le faire à titre professionnel.
5: Oui, tout à fait. Oui, la cuisine, c'est un peu mon dada, entre guillemets, depuis que je suis petit.
4: On est des bons mangeurs aussi.
5: Oui, en fait.
4: On est des bons mangeurs, ça aide à bien cuisiner.
5: Oui, on aime bien manger et manger du local et donc c'est un peu l'idée.
2: C'est quoi l'esprit de la carte de l'auberge? Qu'est-ce qu'on mange chez vous?
5: Eh ben, qu'est-ce qu'on mange? On mange tous les midis, on a un plat du jour qui va changer à la carte. En règle générale, on travaille avec du coup des produits locaux au maximum. Je peux vous parler un petit peu de l'agneau qu'on prend chez Jimmy et Emilie à la bergerie de la Lignière, avec lequel on fait des super tagines.
2: Ils sont où? Ils sont à côté?
5: Ouais, ils sont. Bon, en fait, on fait même pas 10 kilomètres. Bon, la route est sinueuse, mais ils sont juste en dessous sur la route du col Lornon.
2: Cuisine française de saison?
5: Cuisine française de saison, l'idée c'est manger, oui, du français, on fait du bourguignon aussi, on fait de la blanquette, on fait... Bon là l'été c'est quand même moins de saison parce qu'il fait un peu chaud, mais on essaye de varier quand même les plaisirs.
2: L'Isère à vélo, une série de reportages réalisés en collaboration avec le département de l'Isère. C'est la fin de notre balade en Oisans. Merci d'avoir été avec nous. Vous pouvez réécouter toute la série et puis voir des images, des photos, des différents sites, des différentes personnes que nous avons rencontrées. Ça se passe sur notre site ici.fr, en page Isère dans le dossier L'Isère à vélo. Bonne journée, bon week-end à toutes et à tous.
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1: Merci d'avoir choisi Ici Isère, il est 11h. Et les informations, c'est avec vous Lionel Cariou.
2: Un Isérois de 30 ans meurt dans un accident de canyoning en Haute-Savoie. Il faisait partie d'un groupe de 7 jeunes venus de la région grenobloise. Un groupe qui a été pris dans un orage très violent hier après-midi dans un canyon de Sixt-Fer à cheval. Un orage qui a provoqué une coulée de boue et de cailloux, plus précisément ce que l'on appelle un phénomène de lave torrentielle. Bilan donc un mort, un homme de 30 ans, et une femme de 27 ans légèrement blessée. Les 5 autres membres du groupe sont indemne. Il s'agit de pratiquants expérimentés, ont précisé les secours. Dans les Landes, un nouvel incendie se déclare près de Luglon. 1580 hectares ont été parcourus. Plus de 500 personnes évacuées la nuit dernière. C'était une réforme promise par Emmanuel Macron pour la rentrée de septembre. Eh bien hier, le Conseil constitutionnel a dit non, les sages censurent la loi qui interdit les réseaux sociaux aux mineurs de moins de 15 ans. Une telle interdiction porte atteinte à la liberté d'expression, justifie le Conseil constitutionnel, un camouflé pour le président qui a déjà fait savoir qu'il voulait faire toujours aboutir ce texte avant la fin de son quinquennat. Il demande donc à son Premier ministre de proposer une nouvelle version. Prudence sur la route aujourd'hui avec ce nouveau week-end de chasse et croisée. Bison Futé a classé la journée en noir ce samedi en Auvergne-Rhône-Alpes dans le sens des départs. Rouge pour les retours, ça concerne notamment la 7 et la 43. En Ligue 2 de football, les footballeurs du GF38 faisaient leur rentrée hier soir au Stade des Alpes à Grenoble. Un match nul pour cette première à la maison, 0 partout contre Metz. Victoire 26-20 hier soir pour les rugbymen du FCG opposé à Valence-Romans en match amical. Un match qui avait lieu, c'est à souligner, au Stade Lesdiguières de Grenoble, donc avant rénovation. Au championnat d'Europe d'athlétisme à Birmingham en Angleterre, l'Iséroise Mélina Robert-Michon a terminé hier 8e de la finale du lancer de 10, qui puis en saut à la perche. L'Iséroise Mathieu Collet est lui qualifié pour la finale du saut à la perche. Ce sera dimanche. En revanche, son frère Thibaut n'a pas réussi à franchir la barre d'entrée. Thibaut Collet, diminué physiquement par une gêne au tendon d'Achille. 11h02, ici Isère. Un mot de la météo avec encore des températures élevées. Une vigilance orange toujours en cours, Michel.
1: Effectivement, vigilance orange pour le phénomène canicule et jaune pour le phénomène orage. Et effectivement, l'après-midi est assez étouffant. De rares averses orageuses pourraient toucher le sud Isère entre Sud-Vercors et Voisins. Près de la vallée du Rhône, ce soir, une ondée n'est pas exclue, débordant du massif central. Les températures, effectivement, sont encore élevées. 36 à 38 degrés en plaine, 31 degrés vers 1000 mètres, 23 degrés vers 2000 mètres. Et cette nuit, les températures minimales tomberont autour de 22 à 24 degrés en ville, 16 à 20 degrés en campagne. Côté route, vous le disiez, Lionel, Bison Futé, voie noire sur les routes dans le sens des départs et rouge dans le sens des retours. Évitez absolument la 7 et la 43. Si vous êtes témoin de la moindre difficulté, n'hésitez pas à nous appeler au 04 76 46 45 45.
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1: Allez, vous restez avec nous sur Ici Isère. À suivre les gens d'ici, on va voir le beau portrait d'une belle institution, les Bulles de Saint-Chef. Et pour l'heure, c'est une bise au point avec Jackie Quartz.

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0: Jackie Quartz, mise au point sur Ici Isère.
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0: Bonjour à tous, ravi de vous retrouver. Nous allons passer cette heure ensemble. Alors, on vous rappelle que c'est chargé sur la route, hein, bison futé, voie noire dans le sens des départs et rouge dans le sens des retours. Évitez la 7 et la 43 si vous le pouvez. Si vous êtes témoin d'une difficulté, n'hésitez pas à nous appeler au 04 76 46 45 45. Tout de suite, c'est Jean d'ici. Et oui, chaque week-end, nous découvrons de beaux parcours de vie animés par la passion, avec parfois la décision de changer, d'opérer des virages. Et aujourd'hui, nous allons dans le Nord-Isère découvrir les bulles de Saint-Chef. Alors, une véritable institution qui fournit d'ailleurs les tables prestigieuses, comme les restaurants gastronomiques Maltacina à Saint-Théophré ou encore le Fantin-Latour à Grenoble. Pour en parler, la maîtresse des lieux, Aurélie Martin. Bonjour Aurélie.
3: Bonjour.
0: Alors, vous avez repris le domaine en 2012 avec votre compagnon Lionel Navarro. Vous étiez danseuse classique et Noël, lui, était responsable de qualité dans la téléphonie. Vous avez donc opéré un gros virage, à l'instar de votre père qui, lui, avait quitté l'usine pour créer ce domaine en 1968. Et vous proposez donc des vins effervescents en privilégiant deux cépages.
3: Oui, en effet. Donc, on privilégie le chardonnay pour amener cette touche de fraîcheur avec cette belle acidité. Le pinot noir qui reste quand même un cépage assez vif aussi en bouche et qui permet d'obtenir ces bulles très fines et délicates. Nous essayons d'être au plus proche justement de cette méthode traditionnelle en laissant reposer notre méthode au moins 30 mois sur latte, et du coup qui demande une bonne patience.
0: Oui.
3: Ensuite, nous effectuons la phase de dégorgement.
0: Alors expliquez-nous ce que c'est que la phase de dégorgement.
3: Alors la phase de dégorgement consiste à extraire le dépôt et venir intégrer notre liqueur d'expédition pour ensuite après bouchonner, mettre le muselet, et après on habille nos bouteilles pour qu'elles soient prêtes à la vente.
0: On a de bons raisins, on a compris qu'il fallait que le vin prenne son temps et il y a aussi la qualité qui est liée aux vendanges qui pour le coup sont manuelles.
3: Oui, ça nous permet justement d'avoir cette surveillance au plus près sur la qualité de nos raisins, enfin sur le choix de notre raisin. Donc on a des vendangeurs qui sont très attentifs à cette récolte. Ça nous apporte du coup une qualité qui est à la hauteur de nos exigences.
0: Alors, on évoquait la méthode traditionnelle que vous favorisez le plus possible, mais vous avez quand même modernisé le domaine, Aurélie Martin.
3: Oui, exactement. Ben, on l'a modernisé avec un investissement sur notre cuverie pour justement avoir une facilité sur le temps de travail, sur les qualités. Donc là, on a pu mettre toute notre cuverie en inox. On essaye d'avoir des vins qui restent pas plus de 9 mois dans ces cuves. Et après, nous passons directement à la filtration et la mise en bouteille.
0: Que donne cette récolte 2026?
3: De notre côté, c'est un bon cru. Donc avec beaucoup de soleil, beaucoup de sucrosité aussi. Pas beaucoup de maladies. Donc on est quand même très content d'avoir une belle production sans perte. Sans perdre du...

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0: 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Grand Corps Malade et Silto sur Ici Isère. Je rêvais. Et donc, nous sommes toujours aux côtés d'Aurélie Martin du domaine des Bulles de Saint-Chef avec Jean Dissy. Aurélie, vous avez repris les rênes du domaine en 2012 avec votre compagnon Lionel Navarro. Alors, auparavant, vous étiez danseuse classique. Lionel, lui, était responsable en qualité téléphonie. On peut dire que vous avez opéré un grand écart déjà opéré d'ailleurs par votre père qui a créé ce domaine alors qu'il travaillait à l'usine et lui rêvait de vignes, lui qui était fils d'agriculteur.
1: Oui, c'est ça. Donc mon père a commencé à se passionner pour la vigne dès son plus jeune âge. Donc il a commencé à acheter ses premières terres quand il avait 16 ans avec pour objectif planter ses premières vignes, chose qu'il a réalisée. Et petit à petit, en fait, il se voyait pas du tout continuer le travail en usine, avec beaucoup de contraintes physiques et autres. Et du coup, il s'est dit, je vais être double actif pendant un temps. Et quand je sentirai le virage propice pour me diriger pleinement dans ma passion, je ferai en sorte que ça se réalise. Et c'est ce qui s'est passé pour lui.
0: Et donc, il a suivi une formation en Champagne.
1: Voilà, il est parti en Champagne pour parfaire son parcours, parce qu'il avait envie justement d'élever une méthode traditionnelle, sachant que Saint-Chef, il y a une famille qui avait déjà produit cette méthode-là, mais il ne la faisait plus. Donc lui s'est lancé le défi de reprendre cette méthode. Donc le voici parti en Champagne pour apprendre l'élévation de celle-ci.
0: Alors vous, pour en revenir à vous Aurélie Martin, vous étiez danseuse classique, vous vous retrouvez dans les vignes, c'est quand même une sacrée transition.
1: Oui, c'est une sacrée transition. Mais...

0: Après, j'ai quand même eu la chance d'avoir été élevée au milieu des vignes. Donc, j'ai toujours eu aussi le pied un peu dans les raisins. D'ailleurs, j'ai commencé les presser avec mes parents où on mettait encore les pieds justement sur le raisin. Et je trouve que c'est un métier qui est très noble, qui exprime les belles valeurs de la vie, des valeurs humaines. Et ce respect qu'on peut avoir envers la nature. Donc pour moi, je trouve que je retrouve des racines qui me sont chères en fait dans ma vie de tous les jours.
1: Pas de regrets. Vous ne regrettez pas la danse?
0: Non, parce que je continue quand même. Hein. Je vous avoue, j'ai besoin d'un exutoire. Pour le moment, je suis dans la capacité d'allier les deux, donc je continue.
1: Et votre compagnon, lui qui était donc dans la responsabilité dans la téléphonie, c'est pareil, l'écart est pas mal.
0: Exactement, bah après c'était de son propre chef hein, ce choix, je lui ai pas mis le couteau sous la gorge. Il est très très content parce qu'il avait besoin de se rapprocher justement de la nature en fait. Il voulait être au plus près de la nature, on voulait aussi produire vraiment quelque chose de nos mains. En fait, de nos mains et de notre cœur, en fait. Et du coup, on se retrouve dedans. Enfin, notre âme artistique de tous les deux peut vraiment trouver sa voie à travers la vinification, le métier de viticulteur.
1: On peut visiter votre domaine, Aurélie Martin?
0: Oui, bien sûr. Il n'y a pas de souci, vous nous appelez et on est toujours disponible pour vous recevoir.
1: Et vous faites de la vente directe aussi. Merci infiniment Aurélie Martin. Je rappelle donc que vous dirigez les Bulles de Saint-Chef à Saint-Chef. Et pour être précis, c'est 430 chemin du Mont de Crucilleux, donc à Saint-Chef. Un grand merci à vous, passez un très bon week-end, au revoir.
0: Merci, vous aussi.
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1: Allez-vous rester avec nous? On va vous donner une petite idée pour accompagner votre apéro, une idée fleurie, vous verrez, c'est assez original. On va découvrir aussi un bon bouquin pour les enfants, c'est la classe fantastique. Puis pour leur, c'est musique, bonne M, sur Ici Isère, Sunday.

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4: Belle journée sur Ici Isère, vous restez avec nous, on va découvrir une idée de lecture pour les enfants. C'est la classe fantastique pour les enfants à partir de 8 ans. Et auparavant, on va parler d'une idée originale pour accompagner votre apéro. Vous verrez, c'est très très fleuri. Mais pour l'heure, c'est Isabelle Boulay, parle-moi.

0: de moi, Isabelle Boulet sur ICI Isère, 11h28, c'est l'heure de l'apéro des chefs. Et oui, chaque week-end, on vous donne des idées originales pour accompagner votre apéro. Et là, c'est vraiment très original et très fleuri avec Julia qui est au micro de Christophe Chardon.
1: L'apéro des chefs avec Julia, floricultrice du côté du Trièves, ce magnifique Trièves. On parle de fleurs avec vous, alors qu'on peut manger, qu'on peut déguster. Parlez-nous de ces fleurs et avec quel mets on pourrait les mélanger, Julia.
2: Eh ben, par exemple, les capucines, souvent on les a dans les potagers. Ce sont des plantes très généreuses qui donnent beaucoup de feuillage et aussi des jolies fleurs orange clair ou orange foncé, parfois rouge aussi. On pourrait les mélanger, par exemple, avec du chèvre frais. Donc, prendre tout simplement les feuilles, enrouler le chèvre et voilà, le disposer sur une jolie assiette avec quelques fleurs des capucines. À savoir, la fleur et la feuille donc se mangent. Elles ont à peu près le même goût, un petit peu poivré, quelques notes de gingembre, quelque chose comme ça.
1: Est-ce que vous avez une deuxième idée d'apéro avec d'autres fleurs ?
2: Alors, il y a deux fleurs qui sont aussi oranges. Donc, la calendula, on appelle ça aussi le souci. Et les tagettes, on les appelle aussi les œillets d'Inde. Ce pompon orange très charnu qu'on a souvent aussi dans les potagers au milieu des tomates, par exemple. On peut prendre tout simplement quelques pétales de ces fleurs, les mélanger dans une salade. On peut aussi les mettre, par exemple, sur des pâtes froides. Ça fait une très jolie décoration. Mais aussi, notamment, les œillets d'Inde, elles ont un goût très parfumé, un peu citronné, camphré, une petite touche soufrée, c'est une fleur qui est très parfumée. Et de cette fleur-là, d'ailleurs, on peut prendre aussi les feuilles.
0: Voilà, c'est vraiment une idée originale. On mange des fleurs en apéro. C'était Julia au micro de Christophe Chardon. Reste avec nous, des bons plans sortis de Christian Roger arrivent juste après The Stranglers sur ICI Isère.

0: Always the sun, oui, il y a beaucoup de sun en ce moment, un petit peu partout sur la planète, un petit peu trop d'ailleurs. Allez, tout de suite, c'est les bons plans de Christian Rouget.
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2: Toutes les heures, retrouvez des bonnes infos pratiques et de bonnes idées de sortie pour passer évidemment le meilleur été possible sur votre radio ici Isère. Du côté de Mélan, voilà une jolie proposition pour mercredi 19 août, proposée par Mélentraide, des balades en terrain plat adaptées à tous et à tout âge pour profiter des bienfaits de la nature et de la marche. Le départ est fixé à 9h30 sur le parvis du CCAS. Saint-Égrève avec une autre idée cette fois, vendredi 21 août de 14h à 18h à la Maison des Solidarités et des Familles, c'est au 38 rue de la Gare. Des bénévoles apprennent et aident à réparer des appareils qui sont économiquement réparables. Notez bien le rendez-vous à la Maison des Solidarités et des Familles.
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0: Allez, vous restez bien avec nous. On va découvrir un bon bouquin pour les enfants à partir de 8 ans. Puis vous allez pouvoir tenter de gagner des places pour le magnifique festival Berlioz pour la grande fête populaire.

0: bonjour, s'est levé sur ici Isaro. C'est un petit moment qui s'est levé. Allez, tout de suite, c'est le moment de découvrir, à vous de lire, une nouvelle série que nous découvrons ce matin, La Classe Fantastique. Elle s'adresse aux enfants à partir de 8 ans, à tous les enfants neuroatypiques et neurotypiques. L'autrice Emmanuelle Cosso rencontre beaucoup d'élèves dans le cadre de son métier, parmi lesquels des enfants 10, et à la demande des éditions Flammarion Jeunesse, avec lesquelles elle collabore régulièrement. Elle s'est inspirée de cette expérience auprès des enfants et elle nous explique l'idée qu'elle avait en tête en écrivant ce livre.
1: De dire à tous ces enfants, voilà, vous n'allez pas rentrer dans les cases, donc scolairement ça va parfois être un peu compliqué, mais ne vous inquiétez pas parce que vous allez apporter à l'école autant de valeur ajoutée que les autres et surtout vous allez très très bien vous en sortir à la fin de la scolarité parce que, ben, comme tous les enfants, vous avez d'énormes points forts et de certains points faibles comme tout le monde, mais ça n'est pas grave.
0: Alors, moi, j'ai sous les yeux, je pense que c'est votre premier roman, Cassius et Froluquet.
1: Oui, c'est le tome 1, exactement.
0: Et donc là, on découvre Greg, hein, qui intègre sa nouvelle école. Et quand on pénètre dans cette classe, eh bien, on découvre une galerie de portraits d'élèves avec précisément leurs particularités. Et ce sont, comme vous le disiez, ces différences qui font leur richesse.
1: Souvent, l'enfance est le moment où on accepte très spontanément et sans se poser de questions la différence de l'autre. C'est pas parce que l'autre a un bras en moins, est en fauteuil roulant, a une dyslexie, travaille sur ordinateur plutôt que sur un cahier, ne fait pas les choses de la même manière, que c'est un problème. Mais c'est presque plutôt pour l'enfant. Donc c'est plutôt l'acceptation de soi-même, de se dire, ben mince, voilà, l'autre, mon copain arrive très bien à faire ça, moi je n'y arrive pas. Comment on fait pour ne pas perdre confiance? Eh bien, si on se rend compte que rien n'est grave et qu'en fait il y a plein d'autres endroits où on est très fort et où on est valorisé, ben tout va bien se passer parce que là, pour moi, vraiment, le fait d'avoir confiance en soi tout au long de la scolarité et que cette confiance en soi soit alimentée par les professeurs, par les maîtres, les maîtresses, par les parents, par les jeux avec les autres, par le partage. Et là, dans la classe fantastique, par le partage de ces aventures, parce qu'il y a beaucoup
0: d'aventures. Oui, c'est ce que j'allais dire, hein, qui montrent leur solidarité d'ailleurs entre eux. C'est une collection, une série qui est encore assez nouvelle, mais est-ce que vous avez déjà eu des retours?
1: J'ai déjà, moi, autour de moi, des retours, notamment parce que je travaille avec des orthophonistes à qui je fais relire, bien sûr, à chaque fois, parce que le but aussi, c'est d'être très inclusif. C'est-à-dire que ce livre s'adresse à tout le monde, c'est-à-dire qu'on n'est pas uniquement à destination des enfants neuroatypiques, on est aussi à destination des enfants neurotypiques, donc tout le monde est inclus, et non seulement dans la classe, mais aussi dans la série et donc dans le groupe des lecteurs. Et jusqu'à présent, j'ai eu des lecteurs des neuroatypiques et des enfants qui n'ont pas de 10 du tout connus. Et à chaque fois, je suis très très heureuse parce que le côté aventure, divertissant, prenant, marche très très bien. Et j'entends qu'on me dit que les enfants se retiennent de finir pour que ça dure plus longtemps.
0: Vous voyez, hein, c'est la preuve que c'est un bon livre, Emmanuelle Cosso, à propos de cette série La Classe Fantastique, illustrée par Camouche et publiée chez Flammarion Jeunesse. Allez, vous êtes prêts? Vous êtes prêts pour tenter de remporter deux entrées pour le festival Berlioz, grande fête populaire au couvent des Carmes à Beauvoir en Royan. Ce sera le mercredi 19 août à partir de 18h. Le concert d'ouverture du festival Berlioz propose une gigantesque cantate scénique pour chanteurs solistes, chœurs multiples et grand orchestre dans le cadre historique de ce fameux couvent des Carmes de Beauvoir en Royan. L'orchestre et le chœur de Riga placé sous la direction de Daniel Kafka. Le concert aura lieu, lui, à 21h30. La question, eh bien, est la suivante. Vous écoutez bien l'extrait de ce concert qui fera l'ouverture du festival.

0: À votre avis, quel est le titre de cette œuvre très connue de Karl Orff? Votre réponse au 04 76 46 45 45. Arthur vous attend au standard de ici Isère. Bonne chance.
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0: Et on poursuit cette matinée or, bientôt midi en musique, avec Patrick Fiori. Le chant est libre sur Ici Isère.
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1: Le chant est libre, Patrick Fiori sur Ici Isère. Et nous accueillons Claudine qui nous appelle de Cra, qui est située entre Tula et Vinay. Bonjour Claudine.
2: Bonjour.
1: Alors vous jouez pour le Festival Berlioz, pour la grande fête populaire. Alors vous allez écouter cet extrait qu'on va vous diffuser. Écoutez bien Claudine. À votre avis Claudine, quel est le titre de cette œuvre connue de Karl Orff?
2: C'est Carmina Burana.
1: Eh ben, c'est gagné. J'ai cru comprendre que vous étiez heureuse, Claudine.
2: Parce qu'en fait, je voulais aller à ce festival et il n'y avait plus que des places assises par terre et moi, je ne peux pas rester assise par terre. Voilà toute l'histoire.
1: Eh bien écoutez, vous allez vous régaler avec ce concert le 19 août. Donc ce sera au couvent des Carmes de Beauvoir en Royans. Bravo à vous Claudine.
2: Je suis ravie, merci beaucoup.
1: Ben, c'est nous qui sommes ravis de vous offrir ces places. Bon week-end.
2: Merci.
1: Au revoir Claudine.
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1: Pulmarine, c'est Isabelle, mais Isabelle Adjani sur Ici Isère.

0: Et Isabelle Adjani sur Ici Isère.
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0: Bienvenue chez vous. Et nous partageons comme chaque week-end des coups de cœur d'Élise, des idées de sortie en Isère. C'est ce que nous propose Élise chaque week-end au micro de Christian Rouget.
2: Nous voici en compagnie d'Élise Cuenot-Dister de l'Office du Tourisme Grenoble-Alpes. Bonjour Élise.
3: Bonjour Christian, bonjour à tous.
2: Ah, vous venez avec un jardin, mais minéral. Incroyable ça.
3: C'est assez original et puis je trouve que avec les chaleurs de l'été, c'est toujours agréable de s'enfuir dans la nature. Donc là, j'ai envie de vous emmener au jardin des fontaines pétrifiantes.
2: Alors, unique ce jardin.
3: Clairement, je ne pense
2: en Isère,
3: pas.
2: En tout cas.
3: Je ne pense dans le monde, Christian.
2: Ah, pardon,
3: soyons
2: pardon,
3: affirmatifs.
2: Dans
3: voyons.
2: Le monde du jardin minéral, c'est unique.
3: Oui, allez, on va le dire. C'est peut-être pas vrai, mais c'est pas grave. On adore le jardin des fontaines pétrifiantes ici. Alors pourquoi? Déjà parce que il offre une véritable balade hors du temps. On est à la Saône, près de Pont-en-Royan. Vous allez vous balader entre bassins, cascades, plantes venues des quatre coins du monde. Et c'est un véritable îlot de fraîcheur. Autant dire que c'est particulièrement agréable en plein été.
2: Je peux avoir une petite description de ce phénomène naturel?
3: Oui, parce qu'on dit fontaine pétrifiante, qu'est-ce que ça veut dire? C'est une curiosité géologique. L'eau, en fait, est très riche en calcaire et en s'écoulant, elle se dépose progressivement en fines couches de roche sur tout ce qu'elle peut recouvrir. Pendant des siècles, ce phénomène naturel a permis de fabriquer des objets pétrifiés, une activité qui a fait la renommée du village de la Saône.
2: Donc c'est un mélange de quoi? De science et de poésie à vous entendre, quoi.
3: Mais oui, c'est exactement ça. Ça permet de découvrir la géologie, la botanique, l'histoire locale, tout ça dans un seul et même lieu. Et je trouve, que ce soit entre amis ou en famille, que c'est une belle idée de sortie pour ceux qui ont envie de trouver un jardin différent, loin des parcs classiques.
2: Alors, Jardin des Fontaines Pétrifiantes à la Saône, c'est ouvert l'été évidemment.
3: Oui, et puis tous les jours surtout,
2: bien.
3: De 10h30 à 18h30, vous avez même un restaurant, et ça me fait plaisir, et un salon de thé sur place. Attention, en période estivale, on vous conseille grandement de réserver.
2: D'accord, très bien. On réserve sur le site des Fontaines Pétrifiantes.
3: Exactement, directement.
2: À la Saône. Voilà, c'est parfaitement
3: dit,
2: parfaitement raconté, délicieusement évoqué. Merci beaucoup, Élise.
3: Avec plaisir.
2: À demain.
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0: Willy Rovelli qui revient effectivement après les infos de midi et il sera question de la nouvelle loi pour dire stop au démarchage téléphonique. Eros Ramazzotti sur Ici Isère.

0: Eros Ramazzotti sur ICI Isère.
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0: Merci d'avoir choisi ICI Isère, il est midi. Et dans l'actualité de Noël Cariou, le département de l'Isère toujours en vigilance orange à la canicule et de nouvelles mesures d'économie d'eau en perspective.
2: Ce sera décidé la semaine prochaine, jeudi. La situation des cours d'eau et des nappes souterraines est toujours tendue du fait de la canicule qui n'en finit pas et du déficit de précipitations. Ça ne va pas s'améliorer dans l'immédiat. Mahamadou Diarra, secrétaire général de la préfecture de l'Isère, souligne que seuls les niveaux du Rhône, de l'Isère et du Drac restent corrects.
3: Pour tout le reste, on a beaucoup d'assecs et un certain nombre de cours d'eau avec pas de d'écoulement visible ou des écoulements minimes. Donc on a une situation généralisée très difficile. L'essentiel des secteurs sont impactés avec un niveau d'alerte renforcée. Par ailleurs, on a 4 secteurs en niveau d'alerte, donc également avec des niveaux préoccupants. La Bourbe, l'île Crémieux, Loisans-Bonne, le Vercors. On a simplement à ce stade l'agglomération grenobloise qui reste uniquement en état de vigilance. Mais cela, c'est la cartographie qu'on a arrêtée en début de semaine. Vous n'êtes pas sans savoir que nous sommes toujours dans une situation d'aggravation de la situation. Donc il est convenu de se revoir jeudi en CDE, donc Commission départementale de l'eau, pour voir les mesures qui résulteraient de cette situation et probablement d'autres secteurs risquent de passer en vigilance renforcée, voire en crise.
2: Avec les restrictions qui vont avec, on refera bien sûr un point complet sur la météo en fin de journal. Dans les Landes, un nouvel incendie s'est déclaré près de Luglon. Hier, 1580 hectares de végétation ont été parcourus, plus de 500 personnes évacuées la nuit dernière. Un Isérois de 30 ans est mort hier dans un accident de canyoning en Haute-Savoie. Il faisait partie d'un groupe de 7 personnes venues de la région grenobloise. Un groupe qui a été pris dans un orage très violent et très bref hier après-midi dans un canyon de Sixt-Fer à cheval. Un orage qui a provoqué une coulée de boue et de cailloux, autrement dit ce que l'on appelle un phénomène de lave torrentielle. Bilan donc, un mort, un homme de 30 ans et une femme de 27 ans qui a été légèrement blessée. Les 5 autres membres du groupe sont indemnes. Il s'agit de pratiquants expérimentés, ont précisé les secours. La route départementale 530 a pu rouvrir ce matin en Oisans. C'est la route d'accès au village de Saint-Christophe, coupée par une coulée de boue et de cailloux jeudi soir au niveau du plan du lac. Route rouverte, mais uniquement en journée de 7h à 19h. Elle reste donc fermée la nuit, nous précisait tout à l'heure la mairie de Saint-Christophe en Oisans. Et puis prudence sur les grands axes. Aujourd'hui, Bison Futé a classé la journée noire ce samedi en Auvergne-Rhône-Alpes dans le sens des départs. Rouge pour les retours, ça concerne notamment la 7 et la 43. Demain, ce sera orange dans les deux sens.
0: Premier point de la saison pour les footballeurs grenoblois.
2: Hier soir, le GF 38 a fait match nul, 0 partout face au FC Metz au Stade des Alpes. C'est toujours mieux que le 4-2 de la semaine dernière à Dunkerque. Hier soir donc, face cette fois à des Messins supérieurs dans bon nombre de domaines, mais qui ont manqué de précision face au but isérois. Il faut donc continuer le travail pour faire tourner le compteur. C'est le message de l'entraîneur Olivier Frappoli.
4: Bah là, on y va pas par pas, hein, on va dire. La semaine dernière, on peut pas dire qu'on ait avancé, qu'on ait franchi une étape par rapport au match de Dunkerque. Donc, ouais, c'est presque le départ aujourd'hui. C'est pour ça qu'il fallait évidemment rayer cette spirale, parce que le déplacement à Saint-Etienne, il s'annonce malgré tout difficile. Mais en tout cas, ça va permettre aussi, parce que quand vous avez beaucoup de changements dans une équipe et que vous sortez d'une saison compliquée, il faut très très vite prendre des points pour pas que le doute s'installe. Et donc c'est pour ça que c'était important ce soir, à défaut de le gagner, de pas le perdre, de prendre un point.
2: L'entraîneur grenoblois au micro d'Olivier Castel. Le prochain match pour le GF 38, ce sera un déplacement à Saint-Étienne samedi prochain. Victoire 26-20 hier soir pour les rugbymen du FCG. Ils étaient opposés à Valence-Romans en match amical, un match qui s'est déroulé au stade Lesdiguières à Grenoble, qui va subir d'importants travaux pour devenir un centre d'entraînement, de perfectionnement. Et donc c'était un match symbolique remporté par le FCG. Midi 4 ici Isère, la météo avec une vigilance orange toujours en cours pour la canicule, Michel.
0: Effectivement, et vigilance jaune pour le phénomène orage, Lionel. Donc après-midi assez étouffante avec de rares averses orageuses qui pourraient toucher le sud Isère entre Sud-Vercors et voisins près de la vallée du Rhône ce soir. Une ondée n'est pas exclue débordant du massif central. Les températures 36 à 38 degrés en pleine, 31 degrés vers 1000 mètres. Cette nuit, les températures vont baisser autour de 22 à 24 degrés en ville, 16 à 20 degrés en campagne, 10 à 16 degrés vers 1000 mètres. Et tout de suite, Willy Rovelli vient déjeuner chez vous.
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6: Bonjour, merci d'avoir choisi votre radio ici. C'est Willy vient déjeuner chez vous, numéro 1079. Et oui, ça filoche, mes amis. J'espère que vous avez passé une bonne semaine. Il a encore fait très chaud. Voilà, j'ai l'impression qu'on est en vigilance canicule depuis 17 ans. Mais on s'accroche. Allez, on s'accroche. On a l'impression de vivre dans un air fryer géant depuis 3 mois. Encore un petit peu et on sera cuit à point, mes amis. En attendant, c'est reparti pour un nouveau numéro de votre grand talk show d'actu, pas comme les autres. Alors, si vous nous découvrez pendant cet été, eh bien sachez que nous sommes en direct toute l'année. Voilà, les samedis et les dimanches entre midi et 13h pour parler actu comme nulle part ailleurs, avec des invités pour comprendre, des chroniques pour se détendre, de la musique. De la musique, des auditeurs, des cadeaux. Notez bien le dossier du jour. Dans un instant, on va parler de cette loi qui est entrée en vigueur en début de semaine concernant le démarchage téléphonique. Normalement, depuis mardi dernier, on ne doit plus nous appeler sans que nous l'ayons demandé. Ah voilà, pour nous vendre tel ou tel truc dont on n'a pas besoin. Alors bon, moi encore hier, j'ai reçu un appel. Alors apparemment, il y a encore quelques trous dans la raquette. Mais que dit vraiment le démarchage, cette loi sur le démarchage téléphonique ? On en parle dans une minute et à 12h30. Tout autre chose, la folie de la guinguette. Alors c'était devenu un petit peu ringard la guinguette et puis depuis quelques années c'est revenu à la mode au point que maintenant il y en a vraiment partout en France qui cartonnent, surtout bien évidemment l'été. Alors pourquoi vous aimez tant guincher à la guinguette? La réponse dans 20 minutes et bien sûr on ne change pas une formule qui gagne, mes amis, vous savez que j'adore parler avec vous. C'est mon moment préféré quand on prend quelques minutes comme ça pour discuter. Alors notez bien le numéro de téléphone de la libre antenne du week-end, 0810 055 056. Si vous voulez réagir sur les thèmes du jour, voilà, si vous en avez marre qu'on vous appelle tout le temps pour vous vendre tel ou tel truc au téléphone. Si vous êtes fan de guinguette, bah dites-moi où vous allez boire un petit coup, danser, boire et un peu danser. Eh bien, venez me parler de votre guinguette. Et puis, comme on est encore un week-end, apparemment, ça roule pas mal là sur la route. Donc, si vous êtes sur la route, si vous partez en vacances, si vous rentrez de vacances, dites-moi un petit peu où vous êtes, dites-moi ce que vous faites. 0810 055 056. Et vous repartez avec votre sélection pour ayez une carte carburant, pour gagner une carte carburant d'une valeur de 200 euros. Voilà, je crois que j'ai tout dit. Je n'ai pas encore salué l'équipe qui est dans la technique. Alors, il y a Dylan qui vous attend en standard. Appelez-le, c'est un petit feignant. Dès qu'il n'y a pas d'appel, il se lève, il se balade. Alors, je ne veux pas qu'il se lève. 0810 055 056. Ah bah, d'ailleurs, les manettes, il y a Iki. Je l'adore, Iki. Il sait que je l'aime. Il est un peu russe comme ça, il est un peu, mais il sait que je l'aime. Et Mathilde qui est là, qui n'arrête pas, qui a pris son éventail. Mathilde qui, depuis ce matin qu'elle est arrivée, elle a à peu près 88 ans, Mathilde. Elle en peut plus, t'en peux plus, Mathilde. Tu vois, elle en peut plus. Elle m'a dit, j'en peux plus. Eh ben, t'en peux plus quand même. Eh ben, on va démarrer. Allez, zou.
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6: Elle en peut plus.
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6: Allez, ouvrons notre premier dossier. Bonjour, Pierre-Yves Verzelen.
7: Bonjour Willy, mais c'est Pierre-Jean.
6: Pierre-Jean, pardon, oh là là, mais vous vouliez pas changer de prénom ? Appelez-vous Pierre-Yves ? En plus, j'ai écrit Pierre-Jean. Excusez-moi, Pierre-Jean. Vous êtes sénateur de l'Aisne, là ça va, je me suis pas trompé.
7: C'est tout bon.
6: Ouais, génial. Alors, mon cher Pierre-Jean, vous êtes à l'origine d'une loi donc sur le démarchage téléphonique qui est normalement, on va dire, appliquée depuis mardi 11 août. Est-ce que vous pouvez nous dire déjà ce qu'elle va vraiment changer pour nous, là, cette loi, nous qui sommes appelés 600 fois par jour en moyenne ?
7: Mais qu'est-ce que cette loi de différente avec tout ce qui est voté depuis 15 ans ?
6: Alors.
7: C'est que jusqu'à maintenant et jusqu'à mardi, nous étions dans le monde du consentement généralisé. Ça veut dire que le principe, c'est chacun d'entre nous est OK pour être démarché téléphoniquement.
6: Ouais.
7: Ce qui explique d'ailleurs que ça n'a pas fonctionné du tout pendant toutes les années. Ouais. Là, cette loi, elle inverse totalement le cadre. Le principe, on n'a pas le droit de vous appeler, sauf si c'est le consommateur qui fait une démarche active en disant « je suis intéressé par tel produit » et qui donne ses coordonnées téléphoniques.
6: Voilà, donc le fait que par défaut je ne sois pas consentant, ça peut vraiment changer les choses, normalement.
7: Ah mais c'est simple, tout appel que vous recevez par principe c'est la fraude.
6: Ah oui, d'accord. Et ça c'est quelque chose par exemple qui existe en Allemagne, c'est ça ?
7: Ça a été voté en Allemagne, ça a été mis en place il y a quelques mois, ouais. Avec des résultats probants. Alors je ne dis pas qu'il n'y ait plus zéro appel en Allemagne, ouais. Mais ils sont passés de 10 ou 12 par semaine, hein, tous les 15 jours, vous voyez, donc ça,
6: ah ouais,
7: ça a
6: quand
7: même un peu changé la
6: donne. Voilà, donc ça...
7: Ce qu'il faut bien voir, c'est que sur un plan législatif, on peut, et je ne dis pas ça pour me la raconter, parce qu'on est plusieurs à avoir travaillé
6: dessus. Non, Pierre-Jean, ce n'est pas votre genre de la raconter, alors là, voilà. Ce n'est pas le genre de Pierre-Jean.
7: On ne peut pas aller plus loin sur un plan législatif. Ouais. Les décrets qui sont parus il y a quelques jours, je dois le reconnaître, ils sont bons. Ils sont dans l'esprit du texte. Maintenant, quelle va être la capacité du gouvernement à faire appliquer cette loi ?
6: Ouais.
7: Et ça veut dire quoi ? Ça veut dire taper au portefeuille, vite et comme il faut, les boîtes qui jouent pas le jeu.
6: Voilà, parce que c'est-à-dire que si, par exemple, moi, je reçois encore des appels, par exemple, je dois signaler l'entreprise qui m'a appelé, c'est ça, hein ?
7: Il y a un site qui s'appelle Signal Conso, ouais. Qui pour le coup est un truc bien fait et simple. Ouais. Vous rentrez le numéro qui vous a appelé, si vous avez été au bout de la conversation, ce qu'ils ont voulu vous vendre, et vous laissez vos coordonnées, ça part dans les services qui gèrent les fraudes et qui doivent se retourner vers l'entreprise.
6: Voilà.
7: Alors, vous disiez que vous avez été appelé hier, c'est ça ?
6: J'ai été appelé hier, Pierre-Jean. Alors du coup, je me suis permis de donner votre numéro. J'ai dit non, mais appelez Pierre-Jean. Donc ils vont vous appeler.
7: Et c'était pour vendre quoi ?
6: Non, alors pour être très très franc, j'ai vite abrégé, mais voilà, j'ai sorti de vanne et puis bon, j'ai dit que j'avais voilà que j'entendais pas bien, alors que j'entendais très bien. Hein.
7: Mais parce que c'est là où il faut tout ce qu'on. Alors moi je trouve. Alors pour l'instant c'est mon téléphone et puis on va voir ce que ça donne. Mais moi j'ai été pas encore appelé cette semaine.
6: Ouais.
7: Mais je sais que j'ai des gens que je connais qui ont eu un appel ou deux, etc. Il faut tous aussi qu'on se mobilise un peu.
6: C'est ça.
7: Il faut tous qu'on aille sur ce site Signal Conso, d'ailleurs que le gouvernement va en faire la promotion, parce que il faut qu'on signale les boîtes.
6: Voilà. Pierre-Jean,
7: on a tous un petit rôle à jouer pour que ça fonctionne.
6: Voilà, c'est ce que vous dites, Pierre-Jean. Il faut qu'on soit tous acteurs, parce que si à chaque fois on le signale, donc normalement derrière l'entreprise, elle va se prendre une grosse amende. C'est ça le truc, hein.
7: Ah mais c'est pas normalement, c'est sûr.
6: C'est sûr.
7: Et c'est une amende, hein. C'est dans le texte de loi. C'est pas. Oh, on fait un procès pour savoir qui a tort, qui a raison. C'est comme si vous êtes flashé en voiture.
6: Voilà.
7: Vous n'avez pas respecté la règle, vous avez une amende qui est élevée.
6: Et puis une grosse amende. C'est pas 10 balles. Hein.
7: Une amende qui va jusqu'à 375 000.
6: Voilà.
7: Mais après, c'est proportionné au nombre de fraudes, c'est proportionné à la taille de la boîte. Enfin, il y a plein de méthodes de calcul.
6: Pierre-Jean, qu'est-ce que vous dites aux gens là, qui disent voilà, qu'il y aura peut-être de la casse sociale voilà, parce qu'il y a. Dans les centres d'appel, il y a forcément des gens qui y bossent. Donc.
7: Ouais, mais dans les centres d'appel en France, on est quasiment plus maintenant que sur la relation commerciale. C'est-à-dire, c'est votre mutuelle, mais on est dans le suivi, dans l'entretien de la relation commerciale.
6: On est plus sur la relation client.
7: Oui,
6: en France. Voilà.
7: Exactement. Ouais. Exactement. Le démarchage dans le dur de prendre un téléphone, d'appeler un numéro au hasard.
6: Ouais.
7: En général, les plateformes, elles sont plutôt de l'autre côté de la Méditerranée. Où

0: et de ne pas m'avoir dit
1: merci
0: non, ça ne
1: m'intéresse
0: Willy,
1: pas. Merci à vous, Willy, et bonjour à nos auditeurs.
0: Merci beaucoup, hein. Passez un bon week-end. Donc, sénateur de l'Aisne et donc à l'origine de la loi sur le démarchage téléphonique, donc entrée en vigueur depuis le 11 août. Voilà, maintenant, c'est vous, mes amis, que je veux entendre. 0810 055 056, c'est la libre antenne du week-end. Tiens, si vous voulez réagir là-dessus. Et combien d'appels vous avez reçus par jour? Combien de fois vous avez dit « Ah non, ça ne m'intéresse pas, non ?» Ou combien de fois vous avez raccroché au nez? Dites-moi ce que vous faites quand vous en avez marre qu'on vous appelle pour rien. 0810 055 056, appelez-moi. Ici, c'est chez vous. Voilà, nous sommes en direct jusqu'à 13h. Hein. Il est midi 14 bientôt. Je ne vous mens pas. Voici Alain Souchon. À tout de suite, mes amis.

Souchon avec la balade de Jim, bien évidemment en hommage à Véronique et Davina, hein, bien sûr, hein, c'est en hommage à Jim Tonic, hein, bien évidemment la balade de Jim Tonic, regarde, c'est ça, voilà, c'était ça, c'est la balade de Jim Tonic, bien évidemment, ta-ta-da-da-da, Jimmy va trop.

0: c'est exact, tu vois. J'ai l'oreille musicale, c'est fou.
1: Là, je Willy vient déjeuner chez vous.
0: Une espèce de talent, quoi. Ça va, ma Florence? Ça va, Florence?
2: De vous avoir,
0: ah,
2: oui.
0: Comment vas-tu, ma Florence? Tu nous appelles d'où?
2: De Nîmes.
0: De Nîmes, c'est joli, Nîmes.
2: C'est très joli, oui. Il fait très, très chaud.
0: Ah, bah, ma pauvre Florence, il fait chaud partout, partout. On est
2: oui,
0: tous...
2: c'est juste.
0: Qu'est-ce que tu bois beaucoup en ce moment? Tu bois beaucoup d'eau ou d'alcool?
2: Ah oui, ah oui. Non, de l'eau. De l'eau.
0: Tu mets du pastis avec ou que de l'eau?
2: Non, que de l'eau.
0: C'est bien, c'est bien. Là, t'es quoi? Alors, quoi comme eau? Est-ce que tu as une eau préférée?
2: Oh, je change. Non, je change.
0: Je change.

0: Et la cristalline, elle est pas chère, elle est bien, la cristalline. Est...
1: Les tout parts, à fait, oui.
0: Les... Mais les parts, elle fait aller. C'est ça le problème, c'est que les parts, elle fait aller.
1: Oui, exactement.
0: Voilà. Une bonne conversation sur l'eau minérale avec ma Florence. Je crois que tu voulais réagir sur les appels intempestifs, c'est ça, t'en as marre, on te démarche beaucoup.
1: Ah oui, moi j'en ai une dizaine par jour et c'est saoulant. Moi j'ai fini par raccrocher.
0: Ouais. Puis alors maintenant, t'as vu, avant, il y avait des numéros un petit peu bizarres, maintenant t'as vu, c'est même des 06, des 07, donc on
1: tout
0: se dit,
1: c'est fait.
0: Peut-être, voilà, donc on s'est fait avoir. Alors,
1: tout à fait.
0: Si tu as entendu notre sénateur de l'Aisne, Pierre-Jean Verzelaine, normalement, depuis mardi, tu devrais en avoir moins. T'as remarqué ça ou pas?
1: Oui, ça c'est vrai, c'est vrai, parce que j'étais vraiment une bonne dizaine tous les jours.
0: Ah là là là là là là. Qu'est-ce que tu disais pour...
1: Au début, j'attendais, puis je me disais, bon, les pauvres, ils font leur boulot, machin, et puis ça finit par, on en a ras-le-bol, et on a marre de perdre du temps. Ouais. Surtout que c'est souvent des trucs enregistrés, c'est-à-dire que si on veut dire quelque chose, en fait, non, ils continuent.
0: Ouais.
1: Donc, c'est très, très curieux, quoi.
0: C'est très curieux.
1: Donc,
0: bon,
1: maintenant, les derniers temps, je raccrochais, voilà, dès que je comprenais d'où venait l'appel, je raccrochais.
0: Ben c'est vrai, et Florence, t'as raison, c'est vrai qu'au début on était tous un peu patients, un peu souriants, on disait bon voilà, les pauvres gars ils bossent et tout, tu vois, puis après,
1: c'est
0: vrai qu'au bout d'un moment, voilà. Bon, ben moi Florence, qu'est-ce que tu vas faire cet après-midi?
1: Je vais partir vers la mer, vers les Saintes-Maries de la mer.
0: C'est bien, dis donc, là c'est très beau là-bas, c'est très très beau,
1: joli, c'est très joli.
0: C'est très beau. Profite bien ma Florence, merci d'être passée nous voir.
1: Ça m'a fait très plaisir Valérie.
0: Et moi donc, bon week-end, à très bientôt. Tu repars évidemment avec ta sélection pour la carte carburant d'une valeur de 200 euros, mes amis. Allez, dans un instant, je vais vous présenter un invité pas banal, parce que j'aime vous présenter des invités pas banaux. Mais d'abord, on va écouter, cette chanson est pour moi, c'est Escroc. Avec Marine, bien évidemment, sur votre radio ici. À tout de suite, mes petits choubidous.

0: moi.
1: Voilà, c'était Marine avec Escroc Jingle.
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1: Bon, vous savez qu'ici, je dis toujours la vérité à nos auditeurs. À vous là qui m'écoutez aujourd'hui, là, je suis. Vous savez que je vous dis toujours tout. Hein, je ne vous mens jamais. Alors là, normalement, on devait avoir donc notre invité pas banal de ce samedi. Alors, on a une petite galère de numéro de téléphone. Je pense qu'il doit pas être le bon. Alors, en fait, voilà, vous savez que tout le reste de l'année, vous connaissez Nicolas Malabeuf qui est là, qui fait la chronique télé, notre enfant de la télé, et Nicolas aussi programme les invités. C'est-à-dire que voilà, toute la semaine, je regarde un petit peu l'actu, puis dès que je vois quelqu'un d'intéressant, je dis tiens, Nico, essaie de caler cet invité-là. Et Nicolas est exceptionnel. En deux secondes, il arrive à caler tout le monde parce qu'il est vraiment super, mon Nico. Sauf que là, il nous a laissé le numéro de notre invité pas banal, qui doit pas être le bon. Et depuis tout à l'heure, on essaie de rappeler Nico pour dire, bah Nico, il y a une coquille. Alors attends, je vais voir. Je vais rappeler Nicolas. J'en ai rien à foutre, moi. Rien à foutre qu'ils sont en vacances ou pas en vacances. Non, mais évidemment qu'hier soir, il est sorti. Et là, ça se trouve, il est même pas encore rentré. Il est peut-être encore au bistrot, là. T'imagines la tête qu'il doit avoir. Je m'en fous, je vais l'appeler. Je vais laisser sonner 100 fois, j'ai rien à faire. Rien à faire. Ça, c'est de la radio en direct, hein. Rien à foutre, moi. Il y a Laurence qui est là, il y a une auditrice qui est là. On va prendre Laurence aussi, tiens. Isabelle, pardon. Isabelle, tu es là, Isabelle ?
4: Oui.
1: Comment vas-tu, Isabelle ?
4: Oh, c'est super. Ah, je suis très contente de vous avoir.
1: Ah bah moi, alors tu me dis-tu, Isabelle, tu me dis-tu, sinon je te raccroche au nez. Ah, moi je te raccroche au nez. Attends, Isabelle, on appelle encore Nicolas Malabeuf. Bouge pas une seconde. Hein. Tu vois, il décroche pas. Hein. Je sais pas. Où est-ce qu'il traîne encore ce Nicolas ? Bon, on va essayer de savoir un peu où il est d'ici un petit instant. Alors, comment vas-tu toi ? Alors, tu nous appelles d'où ?
4: De Courcelles-sur-Mer.
1: Ah, c'est où ?
4: C'est en Normandie, c'est dans le Calvados.
1: Bah oui, j'aime bien le Mongol, comme si c'était évident. Donc, dans le Calvados, c'est bien là-bas, c'est joli ou c'est moche ? T'as le droit de dire que c'est moche.
4: Oh, c'est magnifique, très bien, on est très bien.
1: Ah là là.
4: On a du beau soleil avec un petit peu d'air et tout, on respire.
1: Ah, très voilà. Très bien. Donc là, c'est un beau coin, ça ressemble à quoi ? Il y a une route ?
4: Il y a une station balnéaire, il y a la mer, bien sûr.
1: Il y a des routes. Et toi, genre, t'as une petite maison qui donne pas loin de la mer ?
4: Oui, maison de ce qu'on appelle les petites maisons de pêcheurs dans le temps, on appelait ça
1: pas mal. C'est pas mal, ça, dis donc.
4: C'est génial.
1: Il faudrait que je vienne te voir un jour.
4: La porte est ouverte.
1: Très bien, je le note. Qu'est-ce que tu vas faire de beau aujourd'hui ?
4: Alors là, j'ai téléphoné parce que j'ai mes petites filles qui sont en vacances, enfin, une grande petite fille.
1: Ouais.
4: Et voilà, parce que j'avais envie de parler jeudi, on les a emmenés à l'abbaye du Mont-Saint-Michel où il y avait un super spectacle colorama. Et vraiment, c'est magnifique.
1: Quelle chance. Comment elles s'appellent tes filles ? Tes petites filles ?
4: Juliette et Eva.
1: Quel âge est-elle, Juliette ?
4: Juliette, elle va avoir 15 ans.
1: Ah oui, elle est grande, Juliette, elle est grande. Et Eva ?
4: Oui, Eva aussi, elle va avoir 17 ans.
1: Oh là là, oui, c'est qu'elles sont que des grandes jolies filles.
4: Oh oui, c'est des grandes filles. Et toujours mes petites filles.
1: Bah bien sûr, pour la vie, ça sera tes deux petites filles, évidemment. Elles passent l'été avec toi, quelques jours chez toi ?
4: Non, juste, elles sont arrivées mardi, ouais. Et elles repartent demain.
1: Très bien. Et toi, du coup, toi, les vacances, c'est chez toi, en fait, parce que c'est tellement
4: beau. Moi, je suis à la retraite, donc je suis en vacances toute l'année.
1: En vacances toute l'année, il n'y a pas besoin de partir à l'autre bout du monde, en plus. Parce que tu as le rêve, tu ne regardes pas la fenêtre et c'est bon, quoi, tout est réglé.
4: Je ne regarde pas par la fenêtre, je vais directement dans de la mer, et puis voilà.
1: Et puis c'est tout. Hein. Qu'est-ce que tu faisais avant d'être à la retraite ?
4: Alors, on était commerçants avec mon mari à Caen. Voilà, on avait une presse.
1: J'adore les trucs de presse. T'as vu qu'il y a une odeur particulière dans les magasins de presse. Je trouve qu'il y a odeur.
4: C'est le papier qui sent ou l'encre, je sais pas.
1: Ça, c'est vachement bien, ça. Est-ce que tu lisais les Voici toutes les semaines ?
4: Ah non. Oh enfin, mon mari, il aimait bien.
1: Ton mari, il aime bien les cancans. Il aime bien les cancans, ton mari. Moi, j'adore. Moi, j'adore voir les stars en maillot de bain. Comme ça, je me moque un peu. Comme ça, je me dis, tu vois, lui, il est pas si. Ma Isabelle. Bon, écoute, je t'embrasse fort. T'embrasse Juliette et Eva de ma part, s'il te plaît. Sois gentil, d'accord ?
4: Elles ont fait un constat et ça les chagrine parce qu'elles t'adorent. Elles disent qu'à Fort Boyard, on te voit pas beaucoup.
1: C'est parce que peu mais bien. Ça, c'est un peu ma truc.
4: Il voilà, y a la qualité, c'est ça. La qualité.
1: Isabelle, t'as tout compris. La qualité. Peu mais bien. Moi, je fais tout, mais pas beau. Vite. Je fais tout vite. Mais à la fin, on dit, tu vois, ça n'a pas duré longtemps, mais c'était bien. Voilà. Isabelle, je t'embrasse fort. Merci beaucoup. Hein. T'embrasses Juliette.
4: Aussi, oui,
1: t'embrasses Juliette et Eva. Elles sont là, elles sont à côté de toi?
4: Juliette est à côté, mais elle est
1: Vas-y, vas-y, passe-moi Juliette, vite, je lui fais un petit bisou. Vas-y, passe-moi Juliette.
4: Allô?
1: Juliette?
4: Allô?
1: T'es là, ma Juliette?
4: Oui.
1: C'est toi qui as 15 ans, mon bébé?
4: Oui.
1: Et comment elle est, mamie? Elle est sympa ou bof? Vas-y, dis la vérité.
4: Bah, elle est sympa.
1: Tu vas faire quoi aujourd'hui? Tu vas faire quoi cet après-midi?
4: Rien de spécial.
1: Tu vas rester sur le téléphone, tu vas scroller.
4: Oui, voilà.
1: Voilà, vive la jeunesse. Je t'embrasse fort, Juliette. Tu dis à mamie qu'elle repart avec sa sélection pour la carte carburant d'une valeur de 200 euros. Ok? Passez un bel été, les filles. Je vous embrasse très, très fort. Allez, si vous aimez les pubs, elles sont là. Si vous aimez les infos pratiques près de chez vous, elles sont là aussi. À tout de suite, juste après ça, là, rien.
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1: 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Allez, partons gaiement vers la deuxième demi-heure de votre grand talk show du week-end en direct partout en France. Nous sommes en direct et oui, ici l'été, c'est pas fermé. Dans un instant, on va parler de la folie de la guinguette. Tout à l'heure, on a essayé d'avoir notre invité pas banal, programmé par Nicolas Malabeuf. Vous savez, votre enfant de la télé que vous entendez tout le reste de l'année. Et depuis tout à l'heure, on essaie de rappeler Nicolas. Mais alors, il décroche pas. Il n'y a pas moyen. Je ne sais pas où est-ce qu'il... Il doit être dans un bar. Ça, c'est sûr qu'il est dans un bar. Là, ça, c'est sûr qu'il n'y a pas bougé depuis 3-4 jours. Mais alors, quel bar? Je suis très inquiet, il ne répond pas. En plus, je sais qu'il y a sa maman qui nous écoute tous les week-ends. Elle doit être inquiète aussi. Donc, je suis très heureux d'inquiéter toute la famille de Nicolas Malabeuf qui ne décroche pas le sagouin. Le sagouin! Allez, en attendant, vous décrochez votre téléphone. 0810 055 056. Appelez-nous. C'est la libre antenne du week-end. Vous venez réagir sur ce que vous voulez. On a parlé tout à l'heure du démarchage téléphonique, de la guinguette. Là, on va en parler dans un instant. Et puis dites-moi aussi ce que vous faites aujourd'hui, si vous partez en vacances ou pas. Voilà, vous faites ce que vous voulez. Ici, on est ensemble, c'est la famille. 0810 055 056. Mais d'abord, si vous n'avez pas suivi l'actu, pas de panique. L'actu vous suit. Il est temps pour moi de mettre les points sur les i.
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1: Et on commence avec les pompiers qui ont été reçus cette semaine par le ministre de l'Intérieur, Laurent Nunes, afin qu'il entende leurs nombreuses revendications. Laurent Nunes qui leur a répondu, écoutez, avec tous les feux qu'il y a en ce moment, vous n'aurez aucun mal à bien aller vous faire cuire un œuf. Mercredi, la Lune avait rendez-vous avec le Soleil, mais la plus grosse éclipse de l'été n'est pas solaire. C'est celle de Patrick Bruel qui a disparu depuis 2 mois. C'est une éclipse de sa Lune, d'après les masseuses. Prochaine éclipse, mai 2027, celle d'Emmanuel Emmanuel Macron. Emmanuel Macron qui est cette semaine en une de Paris Match en jet ski. Ça le change un peu, hein, parce que le reste de l'année, il rame. Et puis lui qui fait sans cesse des vagues, au moins il peut naviguer dessus. Près de 700 000 contribuables potentiellement concernés par une fuite de données sur le site des impôts. Bon, ça change pas grand-chose en fait. Hein. Quand on voit ce que l'État a fait avec nos impôts, c'est déjà une grosse arnaque. Julien Lepers a fêté cette semaine ses 77 ans. Vu son âge, ça sent bientôt le 4 à la fuite. Oh oui, oh oui, oh oui, oh oui, oh oui, oh oui. Bon anniversaire également à Sylvie Vartan qui, après avoir fait ses adieux, a finalement annoncé qu'elle allait remonter sur scène pour, je cite, prolonger ses moments de partage, qu'on appelle aussi payer ses impôts. Pardon, mais là, Sylvie Vartan, elle a vu son lifting, là, c'est Sylvie Vartendue. Hein. Avec la canicule à Paris, l'eau froide n'est plus aussi froide, elle est à 31 degrés. Mais que les Parisiens se rassurent, hein, l'eau du robinet n'est plus aussi froide, mais elle est toujours aussi crade. Finalement, cette eau du robinet finit par être à l'image des Parisiens, imbuvable. L'aventurier McCorn recommande aux Parisiens de plutôt boire leur pisse. Dans le Finistère, trois aides-soignantes d'un EHPAD jugées pour avoir forcé une retraitée à faire une course de fauteuil roulant. Il a pas l'air ouf, hein, le nouveau Fast and Furious. Pardon, Flac, mais pas Furious. Sinon, dans les pas de la course, a été remporté par le champion français Alain Prostat. Devant Ayrton Senna et Michael Schumacher, le vrai lui. Hein. Enfin, le saviez-vous, l'hymne national espagnol n'a pas de mots. Bah, presque comme dans les chansons de Jul. Là, il y a des mots, mais pas un de correct. Allez, heureusement, dans 138 jours, c'est fini 2026. Ah, dis donc, ouais. Eh, une course de fauteuil roulant dans un EHPAD. Ah, mais ça, c'est extraordinaire.
0: Voilà, bah oui, oh, bah pourquoi, bah pourquoi pas. Eh bah pourquoi pas.
1: Allez, mes amis, c'était le récap de l'actu. Voilà, on a résumé brièvement. Alors, écoutez, si là, vous n'avez pas le moral, ça peut arriver, on a le droit d'avoir des petits coups de mou. Eh bah, dans un instant, je vais vous donner un truc. Alors là, ça va repartir. Là, en deux secondes, quand je vais te dire à toi, tu vas me faire palabapapala et tu verras que tu vas retrouver le moral. Allez, regarde, là, ça va pas bien. Là, t'es pas bien.
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1: À toi, palabapapala. Et voilà, ça va beaucoup mieux. On est la seule radio au monde avec un jingle et ça va beaucoup mieux. Vous aimez George Harrison? Eh bah, tant mieux parce qu'il est là avec My Sweet Lord. Et juste après, c'est vous que je veux entendre. Hein. 0810 055 056. Nous allons parler des guinguettes. On danse sur du George Harrison dans les guinguettes? Ouais. Ah oui, il y a Mathilde qui a posé son éventail deux secondes pour me dire ouais. Bah écoutons George Harrison. Alors à tout de suite mes amis, à tout de suite sur votre radio ici. Ouais.

0: Sweet Love. C'était beau ça. C'était George Harrison sur votre radio ici.
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0: Allez, les 12h39, nous sommes en direct. Où vont notre nouveau dossier? Bonjour Nina.
3: Bonjour Willy.
0: Bienvenue ma chère Nina. Vous êtes la propriétaire de la guinguette La Belle Roulotte. Alors elle se situe où cette guinguette ma chère Nina?
3: À Rayac, sur la commune de Mazeyrat-l'Allier.
0: À Mazeyrat-l'Allier, oh là là là là. Bon, alors dit-on, alors elle est comment cette guinguette? Alors allez-y, faites-moi la vente. Elle est comment? On y trouve quoi? Est-ce qu'elle est jolie? Est-ce qu'elle est moche? Est-ce que c'est bon? Alors qu'est-ce qu'il y a?
3: Qu'est-ce qu'il y a? Il y a deux roulottes.
0: Des roulottes.
3: Il y a des hamacs. Il y a une tente raïma, c'est une tente traditionnelle berbère.
0: Ouais.
3: On travaille avec des producteurs locaux, notre jardin.
0: Oh là là.
3: Avec une cuisine intuitive.
0: Ah, attends, Nina, c'est quoi la cuisine intuitive?
3: La cuisine intuitive, oui. C'est-à-dire qu'on se réveille, on va récupérer ce qu'on a sous la main.
0: Ah, d'accord. Voilà. C'est comme quand moi je me réveille dans Carrefour, hop, je prends des Babybel, des gnocchis à poêler. C'est pareil.
3: Pas du tout. Non, on est avec Carrefour.
0: Donc c'est ce qu'il y a dans le jardin. Voilà, c'est selon l'arrivage du jour, on va dire. Alors.
3: Tout à fait.
0: Alors dites-moi, Nina, il paraît que. Voilà, Nina, écoutez-moi bien. Est-ce que vous pouvez me donner une définition du mot guinguette? Parce que Nina, elle est colère. Je vous ai lu, ma chère Nina. Il paraît que vous n'aimez pas parce qu'on emploie le mot guinguette un peu n'importe comment. Nina, elle est colère. Et quand elle est colère, ça gueule, ma Nina. Alors, c'est quoi une vraie guinguette?
3: Une guinguette, ça a été créé vers Paris, au bord de la Seine. Et guinguette, ça vient du mot guercher, qui veut dire danser.
0: Ouais.
3: Du coup, c'est un espace au bord de la rivière pour se retrouver, voir et danser.
0: Voilà.
3: Voilà.
0: Et vous,
3: c'est un lieu de convivialité.
0: Voilà. Et vous, ce que vous n'aimez pas, c'est que y en a qui se disent guinguette alors que c'est pas une guinguette, quoi, du coup.
3: Non, j'ai pas dit.
0: J'ai pas dit que je n'aimais pas.
3: J'ai dit que c'était devenu un mot marketing.
0: Voilà. Ah, voilà. Ça veut dire.
3: Et que du coup, un restaurant pouvait s'appeler la guinguette, un bal pouvait s'appeler guinguette et que tout, voilà. Et que quand je me suis montée il y a 5 ans, chez nous, personne connaissait le mot guinguette et que là, depuis, c'est devenu un effet de mode. La preuve,
0: les
3: journalistes nous appellent.
0: Ah bah voilà,
3: pour parler des guinguettes.
0: Eh bah voilà. Mais
3: voilà.
0: Pour rebondir sur ce que vous venez de dire, ma chère Nina, quand vous êtes installée il y a 5 ans là, à Mazeyrat-l'Allier, comment vous avez été accueillie? Mazeyrat-l'Allier. Comment est-ce que les gens vous ont regardé? Ils vous ont dit qu'est-ce qu'elle vient faire celle-là? C'est ça, non?
3: Alors moi déjà, je suis originaire de là-bas, mais oui, effectivement, ça a été un peu compliqué dans les débuts. Oui.
0: Ah ouais? Parce qu'ils connaissaient pas le concept.
3: Oui.
0: Ouais. Et alors, maintenant?
3: Ça va.
0: Oula. Oh, Nina, pas plus que ça, si.
3: Si, ça va.
0: Ah, bon, ben voilà, ça va. Bon, ben, Nina, ça va. Ben, faut le dire quand ça va. Parce que ça reste quoi? C'est un peu fragile comme modèle économique, je veux dire, voilà, parce que vous êtes un petit peu dépendante de pas mal de choses, quoi, de la météo, tout ça, quoi.
3: Ben, cette année, c'est compliqué.
0: Ouais.
3: Mais ça a été compliqué pour tous les restaurateurs de France, je crois.
0: Ouais.
3: Le gasoil est cher, les Français n'ont plus d'argent, la canicule.
0: Ouais.
3: Donc oui, ça peut être compliqué. Oui.
0: Ça peut être compliqué. Et quand on monte une guinguette, j'ai lu par exemple qu'il fallait quoi? Il faut 15 000 euros pour démarrer. Mais du coup, tout le monde peut monter sa guinguette ou faut... Ah, Nina, j'aime bien Nina parce que je sens qu'à tout moment, elle peut s'énerver. Nina, alors...
3: Je suis très calme.
0: Non, je vois ça. Je vous taquine un peu, Nina. Mais c'est quoi? Vous dites quoi? Que tout le monde peut monter sa guinguette ou non? C'est quoi les qualités pour monter une guinguette, ma chère Nina? Quelles sont vos qualités, Nina? Allez-y, dites-moi.
3: Pour monter sa guinguette, comme il disait sur les journaux, faut son permis d'exploitation, faut passer la HACCP.
0: Ouais.
3: Mais surtout, faut avoir des autorisations au niveau des mairies.
0: Ouais.
3: Faut bien s'entendre avec ses voisins, faut être commerçant.
0: Ouais.
3: Le métier de restaurateur, c'est pas un métier facile.
0: Bah non.
3: Barman encore moins, il y en a beaucoup qui pensent que c'est rigolo de servir des verres, mais non, c'est pas forcément facile.
0: Non, c'est plus rigolo de les boire.
3: C'est beaucoup de travail.
0: Plus que de les servir.
3: Tout à fait.
0: J'ai bien compris.
3: Tout à fait.
0: Mais là, parce que quand on imagine les guinguettes, voilà, effectivement, on imagine la bonne ambiance, la fête, les rencontres.
3: Ah bah c'est génial.
0: Les rencontres,
3: c'est
0: voilà.
3: Ça.
0: Voilà, c'est ça. Hein. Mmh. Mais il y a aussi forcément, bah voilà, comme dans tous les métiers, de moins bon côté. C'est normal.
3: Je crois que travaille beaucoup.
0: Voilà, vous travaillez beaucoup, surtout l'été, j'imagine. Parce que le reste de l'année, vous avez quoi? Vous avez un resto en dur, j'allais dire, en vrai?
3: Non, je suis saisonnière.
0: Ah, saisonnière, très bien. Je crois qu'il y a des concerts tous les samedis. Ce soir, il y a qui, par exemple, chez vous?
3: Kenta Ferra. C'est un groupe de Clermont-Ferrand qui reprend des classiques de musique traditionnelle grecque, portugaise et d'autres
0: très bien.
3: Pays.
0: Très bien, Manina. Donc on vient, on peut venir
3: voilà,
0: alors.
3: N'hésitez pas à venir, bien
0: voilà,
3: sûr.
0: On vient et puis...
3: Après
0: l'orage, il y aura quoi à grignoter? On mange quoi alors aussi ce soir, la belle roulotte?
3: Pour les sortes de concerts, on fait des menus uniques avec tagine végétarien, tagine viande.
0: Ah oui, tagine... Tagine, c'est bien de la région, ça. C'est bien, Manina.
3: Dans l'histoire de la France, complètement. Oui.
0: Bah, voilà, évidemment, Manina. Merci beaucoup. Hein. Donc, propriétaire de la guinguette, donc, qui s'appelle La Belle Roulotte, à Mazeyrat d'Allier. Voilà, c'est en Haute-Loire. Hein. Voilà, donc la guinguette qui est à la mode. Mais vraiment, mais attention, parce que Nina, attention, il ne faut pas la chauffer. Tout le monde n'aime pas une guinguette. Hein. Donc vraiment, les vraies guinguettes, surveillez-les parce que il y en a partout. Mais bon, voilà. Et puis effectivement, allez-y pour l'ambiance surtout. Merci infiniment, ma chère Nina. Ben, bonne soirée ce soir donc avec votre concert. Merci, merci.
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0: Attends. Je vais rappeler Nicolas. Je vais rappeler Nicolas hein, parce que il m'énerve. Je vais lui dire qu'il m'énerve. Je vais lui dire qu'il m'énerve parce que moi, c'est comme ça. Moi, j'aime bien les gens, mais quand ça m'énerve, ça m'énerve. Et il a redisparu. Parce qu'on l'a eu. On l'a eu. Il s'est platement excusé. Ça y est. Nico !
4: Coucou, Willy.
0: T'es où, toi, Nicolas ? Tu es où, toi ?
4: Ah non, mais alors, ma mère a bondi dans ma chambre. Willy, j'essaie de t'appeler. Il y a tout le monde qui m'appelle.
0: Hey, mon chéri, t'es en direct, là, hein ? Dis donc.
4: Coucou à tous les auditeurs.
0: Ouais. Okay. Ne fais pas le malin, toi. C'est quoi le faux numéro que tu nous as donné?
4: Déjà. Je me suis trompé de numéro.
0: Oui.
4: Je suis réalisé.
0: Et tu étais où?
4: Excuse.
0: T'es rentré à quelle heure hier soir? Ce matin, t'es rentré à quelle heure?
4: En tout cas, il faisait jour.
0: Voilà, il faisait jour. T'es censé revenir quand à l'antenne, toi, normalement? T'es là quand?
4: Dans pile deux semaines.
0: Et tu reviens plus. Tu reviens plus, mon chéri. D'accord? Voilà. Dis au revoir aux auditeurs. Dis au revoir aux auditeurs, parce qu'apparemment, Ilyes ne répond toujours pas. Voilà, en fait, notre invité pas banal ne répond toujours pas. Tu ne reviens plus, Nicolas. Au revoir. Au revoir, mon Nico. Au revoir. Tes vacances sont prolongées. Au revoir, Nico. Au revoir. Il m'énerve. Vous voyez, ça, il m'énerve. Donc, on n'a pas notre invité pas banal. Il décroche pas. Évidemment. En plus, il est à l'étranger, on lui dit qu'on l'appelle à midi 20, hein. Ça, c'est la faute de Nicolas. Nicolas Malabeuf, donc, que vous ne retrouverez plus jamais sur cette antenne. Qui est là, du coup? On a un auditeur? Lauriane, ça va, Lauriane?
5: Oui, ça va, merci, oui.
0: Oh, comment vas-tu, ma Lauriane? Tu nous appelles d'où?
5: D'Aix-en-Provence.
0: Oh, c'est pas vrai! Tu sais que j'y suis le week-end prochain, Aix.
5: Ah ouais, moi, j'y serai pas, je serai partie.
0: Parce que.
5: Dommage. Hein.
0: Tu m'évites, c'est ça, tu veux pas me voir, hein.
5: Absolument pas. D'ailleurs, tu vois, j'appelle, donc c'est bien que je veux te parler.
0: C'est bien. Mais tu habites à Aix-en-Provence ou tu étais en vacances à Aix?
5: Non, j'habite.
0: Tu habites à Aix. Et là, tu pars en vacances maintenant?
5: Non, la semaine prochaine.
0: La semaine prochaine, donc tu vas aller en Corse. Très bien.
5: Ouais.
0: Toi, tu voulais réagir sur les guinguettes, ma petite
5: chérie? Oui, je veux bien réagir parce que je trouve que ça se démocratise, ça redevient bien la mode et c'est un concept tout à fait sympa.
0: Ouais.
5: On peut boire un verre avec des amis dans une ambiance très conviviale et on va dire très basique, mais d'un côté on revient vraiment aux essentiels de passer du temps avec des amis, avec de la bonne musique, une bonne bière, danser, manger,
0: voilà.
5: En vraie vie quoi.
0: T'en as une à nous conseiller du côté d'Aix-en-Provence?
5: Il y en a plusieurs.
0: Il y en a plusieurs.
5: J'en ai pas une en particulier.
0: D'accord, donc t'aimes bien y aller. Toi, c'est ton truc, c'est d'aller aux guinguettes, à la guinguette.
5: Ouais, avec des amis, rejoindre des amis, faire des rencontres aussi. Hein.
0: Lauriane. Lauriane, tu ne me mens pas. Est-ce que des fois, même si t'es en couple, est-ce que parfois il y a eu bisous avec quelqu'un d'autre?
5: Non. Par contre, on regarde.
0: T'es une mateuse. Lauriane, elle mate. Voilà, ça c'est bien.
5: Mais comme tout le monde, attends.
0: Évidemment, c'est pas parce qu'on est en couple qu'on est aveugle. Je suis désolée, voilà.
5: Voilà.
0: Bon, Lauriane, bravo. Merci infiniment de ta franchise. On embrasse ton chéri. Il s'appelle comment ton chéri, Lauriane?
5: Nicolas.
0: Eh ben, on m'en embrasse Nicolas, qui devrait être très prudent, parce qu'à tout moment, Lauriane dans une guinguette, ouh! Bon, ben, je t'embrasse fort. Passe de bonnes vacances en Corse. Tu vas où exactement en Corse?
5: Du côté d'Ajaccio.
0: Bah, profite bien de 15 jours là-bas, ça va être magnifique. Merci beaucoup, Lauriane, de ta fidélité. Merci d'être passé nous voir.
5: Merci à toi.
0: Est-ce que tu veux me dire un petit compliment avant de partir?
5: Bah écoute, continue de nous parler de plein de choses différentes, d'avoir le sourire toujours quand tu parles.
0: Toujours.
5: De nous faire rire. Voilà, c'est ça l'essentiel.
0: Eh ben, merci, Lauriane. Repasse quand tu veux pour me dire ça. Je t'embrasse fort. Okay. Merci infiniment. Tu repars évidemment avec ta sélection pour la carte carburant d'une valeur de 200 euros. Le tirage, ça sera demain, à peu près dans ces eaux-là. Voilà. Allez, si vous aimez Julien Lib, il est là avec Autrement. Bah, Autrement, bah, c'est, sinon Autrement, j'ai pas. Autrement, Julien Lib, j'ai pas. Donc, ça sera Julien Lib. Et ici tout. Merci d'être sur votre radio ici. À tout de suite, mes amis. Je vous aime, sachez-le.
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0: seulement. Bah oui, bah c'est comme ça. C'était Julien Lib avec Autrement. Mes amis, si vous êtes fumeur, je vous laisse en griller une petite dernière. C'est la dernière. Ok ? Et je vous retrouve juste après ça.
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0: De retour ici, c'est Willy vient déjeuner chez vous en direct tout cet été. Hein. La pause fraîcheur du week-end, elle est là. Les samedis et dimanches entre midi et 13h. Alors vite, comme ce sont les 5 dernières minutes, terminons cette émission par une bonne initiative, une belle idée. Bonjour Arthur Chambriard.
3: Bonjour.
0: Bienvenue ici mon cher Arthur. Alors vous êtes de Clermont-Ferrand, bah, décidément aujourd'hui là, Clermont-Ferrand en fait. Clermont-Ferrand et vous êtes le cofondateur de l'application Kaio. K-A-I-H-O,
3: oui,
0: hein, c'est ça, ça se prononce comme ça, j'ai bien prononcé Kaio.
3: Oui, c'est ça.
0: Voilà. Donc cette application, elle aide, mais elle aide qui à quoi, alors mon cher Arthur?
3: En fait, c'est une application qui aide les fumeurs à se libérer du tabac.
0: Aïe, aïe, aïe, voilà. Vous l'avez créée avec qui cette application? Je crois que c'est quelqu'un que vous suiviez sur les réseaux sociaux, et puis c'est comme ça qu'il y a une connexion qui a été faite.
3: Voilà, donc en fait, j'ai cofondé cette application avec Vincent Pellomaille, qui est le coach numéro 1 anti-tabac en France.
0: Okay.
3: Et donc, on est rentrés en contact tous les deux et on a décidé de monter cette application tous les deux.
0: Voilà, donc Vincent Pellomaille, qui est le président de l'association Respire Libre. Voilà. Et donc,
3: voilà,
0: tout à fait. Voilà, et donc vous avez eu l'idée.
3: C'est une association qui... Pardon.
0: Allez-y, c'est une association qui...
3: C'est une association qui accompagne les fumeurs à se libérer du tabac de manière gratuite sous forme d'accompagnement plusieurs fois dans l'année.
0: Voilà. Et donc, elle fonctionne comment alors, votre appli à vous? Donc, c'est une application de sevrage tabagique. Elle fonctionne comment alors?
3: Eh ben, en fait, à partir du moment où vous pensez à arrêter de fumer, vous pouvez installer notre application.
0: Ouais.
3: Et puis, vous retrouverez à l'intérieur plus de 180 vidéos de Vincent qui vont vous aider à déconstruire votre addiction au tabac qui vont vous accompagner tout au long de votre process pour écraser votre dernière cigarette.
0: Voilà. Kaio qui signifie libération en japonais, apparemment. Hein, c'est ça?
3: Tout à fait.
0: Voilà. Donc, l'idée de l'appli, donc, c'est aussi de comprendre pourquoi on est addict, comment on est addict.
3: Exactement, c'est là toute la méthode de Vincent, c'est-à-dire qu'à travers les vidéos, vous allez en fait comprendre les mécanismes de l'addiction, parce que nous, ce qu'on sait, c'est qu'on ne se libère pas du tabac uniquement par la volonté, mais on s'en libère en comprenant son addiction, en fait.
0: Oh là là là là là là là là. Vous nous expliquez aussi, vous nous aidez aussi au moment difficile, parce que c'est dur
3: Oui, tout à fait. En fait, dans l'application, vous allez retrouver 6 modules au total. Ouais. Et il y en a un qui est spécialement dédié au moment où vous avez une envie. Vous sentez que vous avez envie d'allumer une cigarette. Vous pouvez lancer l'application. Et il y a un module qui est dédié vraiment à ce moment-là où vous mettez la situation dans laquelle vous êtes. Par exemple, que vous êtes stressé, que vous vous ennuyez, que vous êtes en soirée.
0: Ah,
3: et en fonction de la situation dans laquelle vous êtes, vous allez avoir une petite vidéo conseil de Vincent, un mantra de Vincent. Et vous allez retrouver aussi quelques activités qui vont vous permettre... de laisser passer cette envie et de vous occuper pendant cette envie.
0: Sinon, dès qu'on a envie de fumer, tac, on va sur l'appli, vous mettez une photo de Michel Houellebecq et franchement, on arrête. Là, tu te dis, non, j'ai plus
3: c'est
0: envie.
3: Vrai que ça pourrait marcher.
0: Ah, faut l'essayer, Arthur. Tu vois, si t'as besoin d'aide, tu me demandes. C'est quoi le plus dur, là, quand on veut arrêter la cigarette, justement, Arthur? Il y a beaucoup de choses dures, je suppose, mais c'est quoi le plus dur?
3: Le plus dur, c'est vraiment de pas se sentir coupable, parce que c'est vrai que c'est quelque chose que les gens ont tendance à faire, mais en fait, nous, ce qu'on explique à travers les vidéos dans l'application, c'est que c'est pas du tout de la faute du fumeur, c'est la faute de votre cerveau qui...
0: Exactement.
3: C'est lui qui vous génère le manque, en fait. Donc voilà, c'est aussi pour ça que l'application est là, c'est vraiment pour aider à comprendre tous ces mécanismes-là et se libérer du tabac en toute sérénité.
0: Bon, et vous fumez, Arthur?
3: Alors non, moi j'ai pas été fumeur, mais j'ai des fumeurs dans ma famille.
0: Ouais, et alors? Alors, ils ont pas téléchargé l'appli?
3: Ils ont téléchargé l'appli, mais c'est un chemin en cours.
0: Ouais, voilà, c'est un chemin.
3: Exactement.
0: Parce que là, l'appli, elle est toute récente, hein.
3: L'application, on l'a lancée début juin.
0: Voilà,
3: c'est
0: début
3: ça.
0: Juin. Là, c'est quoi les premiers retours que vous avez? Est-ce qu'il y a déjà des gens qui ont commencé au moins à réduire la cigarette.
3: Oui, bien sûr, ouais. on approche des 6000 inscrits sur l'application.
0: Très bien.
3: Et on a déjà la moitié en fait des gens qui sont inscrits sur l'application n'ont pas encore arrêté de fumer.
0: Ouais.
3: Donc ils sont encore dans le process de regarder les vidéos, de comprendre leur addiction.
0: Bon.
3: Et l'autre moitié des gens ont déjà arrêté.
0: Ah, déjà. Voilà. Donc c'est-à-dire qu'en 2 mois, on peut arrêter de fumer.
3: Alors on peut ne plus fumer, effectivement, après le mécanisme de l'addiction
0: prend plus de temps
3: à passer.
0: Voilà, exactement. L'appli, elle s'appelle donc Kaiho, K-A-I-H-O. Hein, voilà.
3: C'est ça.
0: Voilà, elle est gratuite, elle est payante. Comment ça coûte? Combien c'est?
3: Elle est disponible sur iOS et sur Android.
0: Oui.
3: Et elle est gratuite, donc vous avez accès à toute l'application gratuite, à une grosse partie de l'application gratuitement. Et après, vous avez un abonnement pour débloquer vraiment la totalité de l'application.
0: Ah bah dis donc, ouais, c'est vachement bien. Bah bravo Arthur. Hein, voilà, donc ça s'appelle Kaiho, donc l'application qui vous aide à cesser de fumer. Qui fume dans la régie? Dylan, au standard, tu fumes? Non, il me dit non. Qui, tu fumes, mon bébé? Tu fumes pas? Il me dit, je sais pas. Bon, il sait plus. Il sait plus s'il fume. Et notre réalisatrice Mathilde? Ah, elle a arrêté il y a 7 ans, Mathilde. Bravo. Plus envie? T'es plus retombé? Aucune envie. Juste la volonté? Ah bah, bravo. Et un peu de cigarette électronique. Et bah, bravo, mes amis. Et merci, Arthur Chambrière. Donc, voilà, le cofondateur de l'application Kaiho, K-A-I-H-O. Donc, l'appli d'aide au sevrage tabagique.
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0: Est-ce que Frédéric est là? Est-ce que Frédéric...
4: Oui, Frédéric ne fume pas non plus,
0: c'est ça?
4: Non plus, exactement.
0: Frédéric n'a aucun...
4: Je vais le proposer, cette appli, à des collègues, parce que c'est vrai que j'ai du mal à supporter l'odeur de
0: cigarette. Quand on est ne fumeur, c'est compliqué. Hein. Tu voulais réagir sur quoi, mon petit choubidou?
4: Non, rien. C'était un petit coucou.
0: Oui.
4: On a vu l'éclipse en famille.
0: Ah, coucou. Alors, c'est bien. Est-ce que tu as mis des lunettes? Tu as mis des lunettes ou tu ne vois plus rien maintenant? C'est bien.
4: Non, on a mis les lunettes. On a tous mis les lunettes.
0: Très bien. Et alors, c'était joli. C'était joli.
4: Très important.
0: C'était joli.
4: Ouais, c'était magnifique. C'était à voir. Non, c'était très joli.
0: Oui, ça a passé vite. Moi, je trouve que ça a passé vite. Mais alors, il y a un moment donné. Ça a passé trop vite, tu vois. Il y a eu un moment donné, tu vois, à Paris, pendant l'éclipse. J'étais avec Mathilde, la réalisatrice, entre autres. T'as vu, à un moment donné, il n'y a plus un mot. T'as vu, c'était hyper calme. T'étais où, toi?
4: Oui, c'est vrai. Hein, on était sur la plage, on était sur la plage, et du côté de la Grande Motte.
0: Ouais.
4: Et du coup, plus un bruit à un moment donné.
0: Voilà.
4: Même les enfants étaient. Ouais, c'était
0: voilà.
4: Calme,
0: Paris, à un moment donné, il n'y avait plus un bruit. C'était assez étonnant, ce qui n'arrive jamais dans cette capitale.
4: Ah, oui.
0: Même Mathilde disait rien. Et ça, je peux te dire que ça m'a reposé. C'est pour ça qu'il faudrait qu'il y ait plus d'éclipses. Frédéric, je t'embrasse très fort. Merci beaucoup d'être passé nous voir. Je t'embrasse fort, fort. Merci pour ta gentillesse. Et tu repars évidemment avec ta sélection pour la carte carburant.
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0: Et ben voilà, merci infiniment. C'est fini. La barbichette, ça va trop vite. Merci à vous tous. Merci pour votre fidélité. Merci à l'équipe. On se retrouve demain. Tout de suite, c'est le flash avec Morgane Guillaumard. Il est 13h.
5: La lutte contre le feu est loin d'être terminée dans les Landes après une nuit épuisante pour les pompiers car l'incendie a continué de se propager. On est à près de 1600 hectares parcourus à la mi-journée et cette reprise est due à une nouvelle saute de feu sur la petite commune de Garin, Grégoire Le Gallo.
6: C'est une saute en fait qui est née de la saute précédente qui avait eu lieu jeudi. Ça a nécessité d'évacuer une centaine de personnes sur la commune et de couper une route. Ce matin, les pompiers qui ont été présents toute la nuit sont donc épuisés. On le voit sur leur visage. Mais quelques habitants comme Alex sont restés toute la nuit pour leur préparer du café et des encas. Alex, admiratif, estime qu'on leur doit bien ça.
7: C'est un travail incroyable, quoi. Même s'il y a beaucoup de vent, malheureusement, qui les dessert. Ils font un travail incroyable, grâce à eux, il n'y a aucune maison qui a brûlé. Et ça, c'est le plus important. On les voit, tout à l'heure, il y avait 4 ou 5 camions autour d'une seule maison, justement, pour protéger les maisons. Bien sûr, ils se battent sur le front, etc. Mais nous, on n'a aucune maison qui a brûlé, et ça, c'est sensationnel.
6: Alors, la bonne nouvelle, si je peux dire, c'est que ce matin, les conditions semblent quand même plus favorables. Les températures ont clairement baissé, on le sent bien. L'humidité aussi a augmenté, l'humidité de la nuit. Les moyens aériens vont se redéployer. Les pompiers sont en train d'en discuter. La menace, c'est le vent qui s'est levé ce matin vers 7h.
5: Et le préfet des Landes estime que les conditions météo s'annoncent plus favorables aujourd'hui, avec des températures moins caniculaires et de possibles pluies en soirée. C'est d'ailleurs la fin de la vigilance orange canicule pour 19 départements, surtout dans le Grand Ouest. 64 autres sont toujours en alerte orange. Une centaine de vols EasyJet au départ de la France sont annulés en ce grand week-end de départ en vacances en raison d'une grève largement suivie par les hôtesses de l'air et les stewards de la compagnie aérienne low cost. Ils dénoncent les changements de planning de dernière minute. Grève le week-end du 15 août avec l'espoir de perturber un maximum de vols et faire réagir la direction pour William Bourdon, secrétaire du syndicat national des personnels navigants commerciaux.
8: Il y a 300 ou 400 vols de prévus à peu près sur l'ensemble du réseau France. Donc on s'attend à quand même pas mal de perturbations et d'annulations sur le week-end. En cas de vol annulé, les passagers peuvent prétendre à la compensation qui s'appelle l'EU261, qui contraint les compagnies aériennes, quand c'est leur fait, de rembourser intégralement les frais engagés par les passagers. Aujourd'hui, on n'est pas du tout dans l'optique de leur laisser le reste de l'été tranquille. Pour qu'on puisse répondre avec la même intensité que nous subissons la violence de la compagnie. Donc forcément, sur un des week-ends les plus chargés de l'année, c'est pas choisi au hasard, c'est vraiment pour montrer le cri de détresse et la détermination des collègues.
5: Et les voyageurs se sont vus présenter un transfert gratuit vers un autre vol, selon la compagnie EasyJet. Et pour ceux qui voyagent en train, le trajet risque aussi d'être perturbé. Un TER sur deux entre Paris et la Normandie est supprimé ce week-end. Conséquence d'une grève locale, des conducteurs dénoncent des journées à rallonge et des changements d'emploi du temps trop récurrents. Et sur la route, journée noire pour les départs en Auvergne-Rhône-Alpes. Bison futé, voie rouge dans les deux sens dans le reste du pays. Il y avait 700 km de bouchons cumulés ce midi. De la violence sur les terrains de foot en Indre-et-Loire. C'est une information d'ici Touraine. Deux joueurs amateurs sont suspendus pendant 20 ans après avoir agressé deux arbitres. Ça s'est passé lors d'un même week-end en avril dernier dans deux matchs différents. Le détail est à lire sur ici.fr. C'est la star du jour au championnat d'Europe de natation. Léon Marchand participe ce soir à la finale du 200 mètres papillon à Saint-Denis. Le quadruple champion olympique, découvert par le grand public aux Jeux de Paris, fait aujourd'hui rêver petits et grands. Émeric Barvard.
9: Si Spider-Man cartonne au cinéma en ce moment, Clémence, jeune nageuse venue de Bretagne, lui préfère largement l'homme au maillot de bain.
10: C'est un peu un super-héros, je trouve. Ça m'a surtout impressionné. Ça me donne envie d'être comme ça plus tard.
9: Il y a Léon et les autres, que ce soit dans le bassin, où il a facilement remporté sa série et sa demi-finale, mais aussi dans les gradins, où les Léons résonnent et où Marchand inspire. Audran Wimbert, membre du comité de natation de l'Orne, est venu avec plusieurs jeunes nageurs pour voir le prodige.
11: On a eu peur qu'il soit pas là parce qu'avec ses blessures, on ne savait pas s'il allait être là sur le 200. Mais donc du coup, ils sont super contents. Nous, on est toujours émerveillés de le voir. En plus, il véhicule une belle image, quoi. C'est vraiment un athlète qui semble bien dans sa tête, qui semble propre. Enfin, voilà, on s'en sert beaucoup en exemple, quoi.
9: Et ça marche. La preuve avec Candide, 13 ans, qui le découvrait pour la première fois. Impressionnant.
12: Ça nous motive énormément par rapport à notre carrière de nageur. Puis ça nous fait des étoiles plein les yeux.
9: Des étoiles plein les yeux en attendant la médaille autour du cou. Léon Marchand dispute ce soir la finale du 200 mètres papillon pour peut-être offrir à la France le premier titre individuel de ses championnats d'Europe.
5: Et ce soir, au Centre Aquatique Olympique de Saint-Denis, sera aussi célébré le nageur de 35 ans, Florent Manodou. Une grande fête est organisée car il a annoncé il y a quelques jours mettre un terme à sa carrière. Et puis, une nouvelle médaille française au championnat d'Europe d'athlétisme au Royaume-Uni. Aurélien Quignon décroche le bronze sur l'épreuve de marathon en marche athlétique.
0: Un week-end du mois d'août encore à vivre ensemble, une longue journée de départ ou de retour de vacances, mais de toute façon en musique et avec des rendez-vous comme le podcast Partir, c'est dans quelques instants sur votre radio ici. On écoute Toto, bon voyage.

0: Hold the Line, c'est Toto sur votre radio. Ici, on a de toute façon toutes les chansons que vous choisiriez pour partir ou revenir de vacances et faire plein de beaux voyages. En parlant de voyages, on découvre, grâce au podcast Partir sur votre radio ici, tous les chemins. Aujourd'hui, les chemins de Saint-Jacques-de-Compostelle, avec notamment ici, le Puy en Velay et d'autres trésors à découvrir maintenant.
1: Le Puy en Velay, c'est la ville de la lentille verte, de la verveine, de la dentelle. Ces produits ont fait la renommée de cette cité médiévale entourée de nature. Mais moi, j'ai envie de vous faire découvrir sa dimension spirituelle. De vous emmener sur le chemin qu'ils sont près de 30 000 à pratiquer chaque année depuis la ville du Puy. C'est le chemin de Saint-Jacques-de-Compostelle. Et à la fin de cet épisode, vous saurez pourquoi la cathédrale du Puy, point de départ du pèlerinage, est suspendue dans le vide. Je m'appelle Martin Moulier, je suis animateur à ICI Saint-Étienne-Loire. Et ce que j'aime, moi, au Puy, c'est les rues médiévales escarpées, les promontoires qui laissent entrevoir des panoramas à couper le souffle. D'ailleurs, c'est là que j'emmène ceux qui connaissent pas la région, et vraiment, l'effet est toujours garanti. Bienvenue dans Partir, le Puy-en-Velay, au départ du chemin de Saint-Jacques-de-Compostelle. Point de départ, c'est le parvis de Notre-Dame du Puy, ou plus exactement Notre-Dame de l'Annonciation du Puy-en-Velay. La cathédrale avec ses arches, ses pierres de couleurs alternées, elle trône fièrement depuis plus de 9 siècles au pied du rocher Corneille. C'est un piton rocheux volcanique qui domine la vieille ville. Pour accéder à l'édifice, c'est clair, faut grimper. Mais si on s'arrête au milieu des 134 marches de son grand escalier, la vue plein ouest est vraiment saisissante, symbolique. Derrière l'horizon, il y a l'Espagne. C'est cette vue que contemplent les pèlerins au départ de leur long périple de 2 mois et demi sur la Via Podiensis. C'est comme ça que s'appelle la route du Puy pour Santiago, ou en français, Saint-Jacques-de-Compostelle. Bon, avant d'user les souliers, le passage obligé pour les marcheurs, c'est la messe des pèlerins. Je vous conseille vraiment d'y aller, que vous soyez croyant ou laïque, c'est ouvert à tous. Si je peux vous donner même un autre conseil, vraiment, ça vaut le coup d'y assister en période de haute saison, d'avril à octobre. Là, la messe est célébrée sous la nef, à 7h. L'ambiance est vraiment saisissante. Ça ne veut pas dire que vous ne pouvez pas y aller en hiver, mais là, ce sera plus intimiste. À 7h30, dans la chapelle des reliques, il y aura moins de pèlerins. Ça, c'est à vous de voir. Une fois arrivé en haut des marches, il n'y a pas de porte, il n'y a pas de sas. L'escalier du ventre, c'est son nom, nous amène déjà, sans qu'on le sache, au beau milieu de la cathédrale. Devant nous, on trouve le maître-autel, et dessus, il y a une Vierge noire. C'est une statuette en bois, drapée d'un manteau qui change de couleur au fil des saisons, et qui représente la Vierge Marie. Elle quitte jamais la cathédrale. Bon, sauf le 15 août, où elle est portée en procession dans les rues du Puy. Plusieurs hypothèses existent pour expliquer sa couleur noire. On dit que ce serait une statue païenne transformée en Vierge Marie, ou que l'oxydation du bois serait à l'origine de sa couleur. En vérité, personne ne connaît la réponse. D'autant qu'il s'agit aujourd'hui d'une copie de celle qui aurait été donnée à la ville par Saint-Louis en 1254, en retour de croisade. Tant que vous êtes dans la cathédrale, je vous invite à faire un tour à la sacristie derrière l'autel. L'espace fait office de boutique. On retrouve des bâtons de marche, des porte-clés en

0: Du Puy-en-Velay à Santiago, en passant par Cahors, Saint-Jean-Pied-de-Port, les marcheurs trouvent toutes les infos dont ils ont besoin pour arriver à destination en un seul morceau. Comptez une vingtaine d'euros pour un guide. Si vous voulez vivre l'expérience du pèlerin à fond, impossible de passer à côté d'un autre site, d'un autre rocher. Alors on serre les lacets, 268 marches nous attendent. Ici, on n'est plus administrativement au Puy-en-Velay, mais à Aiguille, la commune d'à côté, au pied du rocher Saint-Michel, perché à 82 mètres de haut. C'est un pic volcanique, et au sommet, on trouve une chapelle dédiée à Saint-Michel. Son histoire serait liée au chemin de Saint-Jacques-de-Compostelle. Pour se rendre au rocher Saint-Michel, depuis la cathédrale, pas besoin de voiture. C'est à 5-10 minutes à pied. Et à moins de bien connaître la vieille ville du Puy, il est très compliqué de manœuvrer en toute sécurité sur les pavés des étroites rues médiévales. C'est du vécu. Mais si tout ça vous effraie pas, pensez à prendre un disque de stationnement. Vous en aurez besoin si vous vous garez à Aiguille. La commune regorge de zones bleues. Le rocher est visible partout depuis Aiguille. Quand on s'approche, on peut voir d'énormes clous le perforer de part en part. Pas de panique. Il s'agit là en quelque sorte de stabilisateur pour le rocher qui tend à s'affaisser à cause du gel et du dégel. Pour en savoir plus, je vous invite vivement à prendre l'audio guide. C'est seulement 3 euros en plus de l'entrée classique à 7 euros pour 1h15 de description. Chaque entrée sert à entretenir le site, donc c'est aussi une bonne action. Et ça y est, on s'est garé, on a notre billet. Et nous voilà partis pour enquiller 268 marches à flanc de rocher. Autant vous dire, ça monte dru, et dans certains virages, c'est pas large. Alors attention quand on croise quelqu'un. Mais malgré ça, l'ascension passe vite, je vous assure. C'est un peu comme le chemin de Saint-Jacques, finalement. On marche, on pense, on échange quand on n'est pas trop essoufflé. On se demande ce qui a pu pousser les hommes à construire une chapelle à 82 mètres de haut. Et à chaque étape de l'ascension, le paysage s'élève derrière le muret de pierre qui sécurise l'escalier. Mention spéciale au petit banc en bois de la montée, mon lieu préféré. Il est quasi tout le temps à l'ombre, malheureusement un peu bas pour avoir une belle vue, mais de mémoire, il a toujours été là. C'est un peu comme un compagnon de route qu'on retrouve à chaque ascension. Si le rocher Saint-Michel attire les pèlerins, c'est aussi pour sa symbolique. La personne qui a fait construire la chapelle à son sommet n'est autre que Godescalque. Clémence Damiens est en charge de la mise en valeur du chemin de Saint-Jacques-de-Compostelle au sein de l'Office de tourisme du Puy.
1: C'est en fait le nom d'un évêque. Il est reconnu comme étant le premier pèlerin français à avoir fait le pèlerinage du Puy jusqu'à Saint-Jacques-de-Compostelle. Et c'est à son retour à pied, puisqu'avant on revenait aussi à pied. Il a décidé de dédier cette chapelle à Saint-Michel à son retour de pèlerinage à Saint-Jacques.
0: Après ce crochet au rocher, nous voilà de retour devant la cathédrale. Et la première rue que l'on emprunte sur le chemin de Saint-Jacques-de-Compostelle s'appelle la rue des Tables. Son nom est dû à la présence des nombreux marchands qui viennent présenter leur étal aux pèlerins durant la haute saison. La tradition se poursuit aujourd'hui encore, car il s'agit d'une artère stratégique.
1: En fait, ça fait la transition ici entre la haute ville et la ville basse. Elle est déjà balisée en fait avec des coquilles Saint-Jacques, des clous au sol, qui symbolisent en fait le bon cheminement en direction de la place du Plot, qui va être cette fois le départ laïque du chemin de Saint-Jacques-de-Compostelle.
0: D'ici, on est à 3 minutes de la place du Plot. Un conseil avant de la rejoindre, c'est l'heure des emplettes. S'il fait chaud d'abord, deux glaciers reconnus se situent en bas de la rue des Tables et ils ne désemplissent jamais l'été. C'est l'occasion de goûter un parfum, la verveine. C'est la plante emblématique du Velay. Et pour repartir avec un souvenir, passez par la rue Raphaël. Elle regorge de boutiques super sympas.
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0: Nous voilà maintenant sur la place du Plot. Une place qui est bien animée, surtout le samedi matin, jour de marché. Ici, on trouve la fontaine de la Bidoire, qui est d'ailleurs la plus ancienne de la ville. Et à côté d'elle, il y a une statue assise sur un banc en pierre, la jeune pèlerine. Elle est appuyée sur son bâton de marche, le chapeau orné d'une coquille Saint-Jacques, le sac sur le dos. Elle est face à la rue Saint-Jacques, pensive.

0: C'est elle, le point de départ laïque du chemin de Saint-Jacques, du GR65. Mais je vous l'ai dit, la cathédrale reste le point de départ privilégié, même pour de nombreux laïcs. Et cette renommée ne date pas d'hier.
1: Au début du Moyen-Âge, quand cette cathédrale a été construite, évidemment, elle était beaucoup plus petite. Et de par la venue de nombreux pèlerins, aussi bien pour prier la Vierge, et puis ensuite aussi pour Saint-Jacques de Compostelle, on a agrandi cette cathédrale qui finalement est supportée dans le vide par des grands piliers.
0: Je vous l'avais dit au début de l'épisode. Comme les architectes manquaient de place sur le rocher au XIIe siècle, les travaux d'agrandissement se sont faits dans le vide, sur des piliers qui compensent un dénivelé de 17 mètres. Une prouesse pour l'époque, et d'ailleurs ça participe à la légende de la cathédrale du Puy. Vous savez désormais comment partir sur la Via Podiensis, le chemin qui démarre du Puy. Mais la veille du voyage, si vous voulez prendre des forces, je vous recommande une petite halte à la distillerie. C'est un pub-restaurant à l'ambiance irlandaise. Il est un peu caché, Passe du Breuil, dans un passage étroit. Faut vraiment être à local pour le connaître. On y mange aussi bien des burgers que des spécialités locales, comme la lentille verte du Puy. Et puis, pour vous plonger d'ores et déjà dans le volet spirituel du chemin de Saint-Jacques de Compostelle, sachez que vous pouvez dormir au prieuré Sainte-Claire, où les sœurs apostoliques de Saint-Jean vous accueillent à prix libre, que vous soyez croyant ou non. Amis marcheurs, si vous avez encore un peu de temps devant vous, j'ai une dernière idée pour vous. Il existe une étape en plus à faire au Puy-en-Velay avant de s'élancer sur les sentiers de randonnée. On retourne juste derrière la cathédrale, au Camino.
2: L'idée de cette scénographie du Camino, c'est en fait l'évocation de tout ce qui se vit sur le chemin. Nous avons des témoignages audio, des vidéos, des textes en lien avec tout ce que les pèlerins peuvent vivre au cours de leur pérégrination.
0: On est maintenant au Camino, juste derrière la cathédrale du Puy-en-Velay. Un lieu qui a eu plusieurs vies et qui est maintenant un espace d'échange, de partage pour les pèlerins, mais également un musée sur ce qu'est le pèlerinage jusqu'à Saint-Jacques-de-Compostelle. Au fil des 14 salles de la scénographie, se succèdent des lieux, des légendes, des symboles, des histoires. À mesure que vous avancez, une frise retrace toutes les étapes du sentier, du Puy-en-Velay jusqu'à Santiago. La visite se fait sur 3,5 étages en descendant dans le bâtiment, comme un voyage intérieur, à la manière de celui que le pèlerin est amené à réaliser sur le chemin. Entre les documents, les films interactifs, les audioguides, c'est une véritable cave au trésor. On y apprend par exemple ce qu'est le donativo, principe fondateur du chemin de Saint-Jacques-de-Compostelle. C'est ce qui permet aux pèlerins de manger, dormir, être accueillis le long de leur périple en échange d'une participation libre, de l'argent, du troc ou des services. Mais si je vous invite à vous rendre au Camino, c'est pas seulement pour visiter son musée. C'est aussi l'occasion de faire tamponner sa crédentiale en discutant avec d'autres pèlerins. Avant que j'oublie, vous vous souvenez que je vous parlais d'une haute et d'une basse saison pour le pèlerinage ? Les marcheurs sont peu nombreux l'hiver, et la saison rattaque véritablement le 1er avril, pour eux comme pour le Camino. L'endroit est fermé de la mi-octobre jusqu'au 31 mars, et ce serait vraiment dommage de manquer les mille et une anecdotes des pèlerins qui ont foulé le chemin avant vous. Car après tout, c'est ça le chemin de Saint-Jacques de Compostelle, le partage. Mais ça, vous le découvrirez quand vous viendrez.

0: Les nouveautés sont sur votre radio ici, Pierre Demar, sur votre radio préférée, que ce soit dans le train, l'avion, la voiture, à vélo, comme vous voulez. Sachez que toutes les fréquences de votre nouvelle radio ici sont sur le site. Et en plus, vous pouvez nous écouter partout en France et dans le monde et choisir votre région pour ne rien manquer, tout ce qu'il se passe tout près de chez vous. Dans un instant, les années 80 avec FR David.
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2: Si vous aimez les odeurs de garrigue et marcher sur les traces des Romains, découvrez cet été le pont du Gard.
3: Les souvenirs d'enfance que j'ai, puisque je suis d'ici, j'ai grandi ici, donc mon grand-père était de Romoulin, donc le pont du Gard, c'était son jardin, la garrigue qui l'entoure, c'était chez lui. Ça fait partie de moi, vraiment, parce que j'ai des souvenirs d'odeurs de garrigue, quoi. C'est pas simplement, oui, je me rappelle, j'avais couru, je suis tombé sur du thym. Non, je me rappelle, cette odeur de garrigue, elle est dans moi, quoi. Et vraiment, je suis passionné de ce que je fais, parce que maintenant, j'en suis à extraire les essences pures de ces plantes qui ont embaumé mes balades dans mon enfance.
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1: Toutes les heures, retrouvez des bonnes infos pratiques et de bonnes idées de sortie pour passer évidemment le meilleur été possible sur votre radio Issy-Isère. Du côté de Mélan, voilà une jolie proposition pour mercredi 19 août, proposée par Mélentraide, des balades en terrain plat, adaptées à tous et à tout âge, pour profiter des bienfaits de la nature et de la marche. Le départ est fixé à 9h30 sur le parvis du CCAS. Saint-Égrève avec une autre idée cette fois, vendredi 21 août de 14h à 18h à la Maison des Solidarités et des Familles, c'est au 38 rue de la Gare. Des bénévoles apprennent et aident à réparer des appareils qui sont économiquement réparables. Notez bien le rendez-vous à la Maison des Solidarités et des Familles.
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Sur votre radio, ici FR David, dans la série Les années 80. D'ailleurs, n'oubliez pas votre rendez-vous 100% années 80. 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Une belle histoire, un beau roman, celle de Manon Lisa, qui postait des vidéos, qui faisait des reprises, qui mettait en musique des poèmes, et bim, elle a fait un tube, ça s'appelle Le Petit Pêcheur, et c'est maintenant sur votre radio, ici.

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0: Quand la guerre des armes semblait être finie, c'est la guerre des arts qui a commencé. 1940, Paris est occupé. Pour éviter que des chefs-d'œuvre comme la Joconde ou la Victoire de Samothrace soient confisqués par Hitler, le directeur des musées nationaux Jacques Jaujard fait transférer en lieu sûr toutes les œuvres du Louvre en province. Les nazis s'attaquent alors aux biens des familles juives et centralisent leurs actions au musée du Jeu de Paume. C'est dans ce musée que se trouve la dernière ressource de Jacques Jaujard pour contrecarrer les plans allemands, une jeune iséroise originaire de Saint-Étienne de Saint-Jouard, Rose Valland.
1: Tu as choisi judicieusement.
0: Rose est issue d'un milieu modeste. Grâce à des bourses que sa mère l'a aidé à obtenir, elle a un parcours scolaire remarquable. L'école normale d'institutrice de Grenoble, puis l'école nationale des beaux-arts de Lyon, Rose est douée pour le dessin, et après l'obtention de nombreux prix, elle entre à l'école nationale supérieure des beaux-arts à Paris, tout en se formant parallèlement à l'archéologie.
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0: Spécialisée en histoire de l'art moderne, en archéologie médiévale et en archéologie grecque, elle voyage durant ses études et en profite pour apprendre l'allemand en autodidacte.
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0: En 1932, elle devient attachée bénévole au sein de la structure du musée du Jeu de Paume. Et c'est de ce poste et de ses capacités dont Jacques Jaujard va avoir besoin en 1940. Il lui demande de rester en activité au musée pour surveiller les actions des Allemands, de la spoliation au stockage des œuvres des familles juives.
4: Tout ça est si déplorable, si inutile.
0: Rose Valland effectue un travail incroyable. Pendant plus de 4 ans, en toute discrétion, elle note tout. Le nom des victimes spoliées, les informations sur les œuvres, leurs mouvements, déchiffrage de papier carbone, écoute des conversations, fouille des poubelles. Rose Valland ne recule devant rien. Dans le musée même, Rose cache sous le nez des nazis plus de 500 peintures et sculptures qu'ils ne découvriront jamais.
5: En voilà une surprise, Hans.
0: Elle officie malgré la pression et le danger qui pèse sur elle. Elle côtoie par exemple, lors de leur passage, des hauts dignitaires nazis, comme Hermann Göring ou Alfred Rosenberg. Ses actions et les infos qu'elle transmet permettent d'éviter pendant la guerre que les œuvres volées soient détruites. Les sabotages de trains ou les destructions de dépôts sont scrupuleusement évités par les alliés grâce à ces messages.
6: Victoriae mundis et mundis lacrima. Ça veut absolument rien dire, mais je trouve que c'est assez dans le ton.
0: Son action, combinée à celle des cheminots résistants, permettra d'empêcher le départ d'un train dans lequel se trouvaient les plus grands chefs-d'œuvre de l'art français. 967 peintures, parmi lesquelles des Gauguin, des Cézanne, Degas, Modigliani ou encore Picasso.
7: Monsieur le Président, ce tournant décisif de la guerre est aussi le plus dangereux pour tous ces trésors qui sont le patrimoine de l'humanité.
0: À partir de 1944 et après la guerre, Rose Valland devient le pilier de la recherche de toutes ses œuvres. Elle travaille avec les fameux Monuments Men américains pour interroger les hauts dignitaires nazis aux commandes des pillages. Elle arpente l'Europe, en zone alliée, en zone soviétique. Son action permet de rapatrier plus de 60 000 biens culturels qui ont été volés aux institutions publiques et aux familles juives.
8: Et maintenant, j'ai l'intime conviction que je suis précisément là où je dois être.
0: En 1952, elle deviendra d'ailleurs chef du service de protection des œuvres d'art qui a été créé pour elle et continuera d'œuvrer dans ce domaine jusqu'à sa retraite qu'elle prendra à 70 ans. Rose Valland décède à 81 ans en 1980. Médaillée par la France, les États-Unis, l'Allemagne, la Lettonie, celle que l'on surnommait Capitaine Beaux-Arts est l'une des femmes les plus décorées de l'histoire de France. Rose Valland est une iséroise, une illustre iséroise.
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0: Dans nos cœurs, la chanson de Céline Dion, Dansons. Et d'ailleurs, on attend ce rendez-vous avec impatience. Enfin, celles et ceux qui ont réussi à décrocher des places, qui n'ont plus du tout d'argent, mais c'est pas grave, ils seront contents de voir aussi Charlotte Cardin, qui sera sur scène avec Céline Dion comme guest. On parle aussi d'Icar. Et donc, les surprises vont arriver bientôt. Petit à petit, on apprend que la liste s'allonge dans un instant pour la musique et pour les années 80, 90. Toutes les chansons que vous aimez, vous allez tomber sur Fool's Garden.
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1: Très bon après-midi, vous écoutez votre radio ici, il est 14h. Toutes les infos avec Morgane Guillaumard.
2: 1600 hectares de végétation ont été parcourus dans les Landes. Les pompiers se concentrent désormais sur les reprises de feu et les points chauds qui se sont activés la nuit dernière entre les villages de Garin et Luglon. Par mesure de précaution, une centaine de nouvelles personnes ont dû être évacuées, ce qui porte le total à 650. Et les températures s'annoncent plus favorables. Aujourd'hui, il y aura même potentiellement de la pluie en soirée dans les Landes. La météo qui devient aussi plus clémente sur une partie ouest de la France. C'est la fin de la vigilance orange canicule pour 19 départements. 64 autres le sont toujours. Week-end de départ en vacances perturbé sur les rails et dans les airs. Une centaine de vols de la compagnie à Bakou EasyJet sont annulés en raison d'un mouvement de grève qui touche surtout l'aéroport de Lyon, Saint-Exupéry et Paris-Charles de Gaulle. Mouvement social aussi à la SNCF en Normandie. Un TER sur deux entre Paris et la région normande sont supprimés. Et puis, pour ceux qui nous écoutent en voiture, il va falloir faire preuve de patience. En ce 15 août, la circulation est extrêmement difficile dans les deux sens partout en France, surtout en Auvergne-Rhône-Alpes. Le pic d'embouteillage est attendu en début d'après-midi et ça doit se dissiper à partir de 16h selon Bison Futé. Après ses 4 médailles olympiques, Léon Marchand espère décrocher l'or au championnat d'Europe de natation. Il participe ce soir à la finale du 200 mètres papillon à Saint-Denis, près de Paris. Florent Manodou, lui, fera ses adieux. Une fête lui est dédiée. À 35 ans, le nageur met fin à sa carrière. Et puis la France a déjà brillé ce matin au championnat d'Europe d'athlétisme. Aurélien Quignon décroche la médaille de bronze au marathon marche au Royaume-Uni.
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3: Les couleurs du ciel en Isère, le département est toujours en vigilance orange pour le phénomène canicule et jaune pour le phénomène orage. Après-midi assez étouffante, de rares averses orageuses pourraient toucher le sud-Isère entre Sud-Vercors et Oisans. Près de la vallée du Rhône ce soir, une ondée n'est pas exclue débordant du massif central. Les températures 36 à 38 degrés en plaine, 31 degrés vers 1000 mètres. Cette nuit, les températures minimales tournent autour de 22 à 24 degrés en ville, 16 à 20 degrés en campagne. Pour demain dimanche, temps assez lourd et plus orageux l'après-midi vers les massifs.
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0: C'est bien, pour ça on a le temps. On fait aussi un focus sur les nouveautés qui vont marquer la suite de votre été, peut-être la rentrée. Par exemple, Jennifer qui reprend Dalida, Mourir sur scène en version disco. Si vous aimez à la fois Dalida et Jennifer, bah on aura les deux sur votre radio. Ici, trois chansons françaises à la suite. Il y aura Gérard Blanc, Jennifer avec Mourir sur scène et Les Innocents. Et c'est dans un instant.
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0: Les Innocents sur votre radio. Ici, on parle de vous, un homme extraordinaire. En parlant d'extraordinaire, parlons des pouvoirs stupéfiants, des animaux par exemple, avec des propriétés incroyables de certaines plantes aussi. Et un autre homme extraordinaire qui vous donne rendez-vous tout l'été sur votre radio ici, c'est Benoît Prospero avec le monde merveilleux du vivant. Vivant, il l'est bien, c'est Michel Polnareff qui a fait un tour à New York il n'y a pas si longtemps. Il arrive, il est prévu avec Tam Tam dans un instant sur votre radio ici.
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2: Chaque heure, retrouvez des infos pratiques et de belles idées de sortie pour passer le meilleur été possible avec votre radio ici Isère. À Ebain, une matinée tranquille, ça vous dit? Oui, le mercredi avec un temps pour se poser, échanger, se détendre autour d'un café ou de quelques jeux en autonomie. Les mercredis matins, accueil devant les deux maisons des habitants de façon simultanée de 10h à midi. Rendez-vous donc sur la place Condorcet ou place des Coulmes. Autre proposition, cette fois-ci à Bresson pour le marché hebdomadaire du jeudi. Une quinzaine de commerçants présents, on y retrouve notamment des fruits, des légumes, du fromage, du pain, de la viande. Les premiers jeudis du mois, vous noterez que le marché est animé par un groupe de musique de 16h30 à 20h. Voilà de quoi passer un bel été à l'écoute de votre radio ici Isère.
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0: toutes les chansons de Daniel Balavoine et surtout celle-là, évidemment, qu'on adore. Sauver l'amour à l'instant sur votre radio ici. Et sauver l'été aussi. Et puis vos projets, n'oubliez pas votre rendez-vous tous les jours sur votre radio ici avec Ma France l'été pour s'évader à la découverte de toutes les régions, tous les coins secrets de la France. Et justement, on va partir dans une région où on a envie de tous aller passer des vacances. Peut-être vous êtes là-bas en écoutant via l'appli ici toutes les musiques que vous aimez. Dans un instant, ce sera Alex Warren ou encore le duo France Gall, Elton John et le Sud de Nino Ferrer.
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1: Merci d'avoir choisi ici ce week-end. Il est 15h. Les infos partout en France et dans le monde avec Morgane Guillaumard.
2: Le feu est encore actif dans les Landes et cette troisième journée de lutte des pompiers est très intense. C'est ce que dit ce samedi le préfet Gilles Clavreul. Près de 1600 hectares sont partis en fumée suite à des nouvelles reprises de feu la nuit dernière dans la petite commune de Garin, à 30 km de Mont-de-Marsan. La priorité maintenant, c'est de contenir ce feu, faire en sorte qu'il ne progresse plus, avec l'espoir de voir arriver un peu de pluie ce soir. Les températures baissent d'ailleurs sur toute une partie ouest de la France. Fin de la vigilance canicule pour 19 départements. Il en reste toujours 64 en alerte orange. Du monde sur les routes en ce week-end du 15 août, avec un pic d'embouteillage à midi, 700 km cumulés sur toute la France. Et ça devrait être pire dans une heure selon Bison Futé. La circulation est particulièrement difficile en Auvergne-Rhône-Alpes. Des mouvements de grève perturbent le trafic ferroviaire et aérien. Une centaine de vols de la compagnie EasyJet au départ de la France sont annulés aujourd'hui et demain. Et un TER sur deux sont supprimés et supprimés entre Paris et la Normandie. Léon Marchand compte aller chercher la médaille d'or ce soir au championnat d'Europe de natation. La finale du 200 mètres papillon se déroule à Saint-Denis, près de Paris. Léon Marchand la relève de Florent Manaudou qui met fin à sa carrière de nageur. Il fera ses adieux au public ce soir. Et puis au championnat d'Europe d'athlétisme, une nouvelle médaille française sur l'épreuve de marathon marche. Aurélien Quignon décroche le bronze à Birmingham en Angleterre.
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3: Les couleurs du ciel en Isère, le département est toujours en vigilance orange pour le phénomène canicule et jaune pour le phénomène orage. Après-midi assez étouffante, de rares averses orageuses pourraient toucher le sud-Isère entre Sud-Vercors et Oisans. Près de la vallée du Rhône ce soir, une ondée n'est pas exclue, débordant du massif central. Les températures 36 à 38 degrés en plaine, 31 degrés vers 1000 mètres. Cette nuit, les températures minimales tournent autour de 22 à 24 degrés en ville, 16 à 20 degrés en campagne. Pour demain dimanche, temps assez lourd et plus orageux de l'après-midi vers les massifs.
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0: Et c'est aussi pour ça que vous avez choisi d'écouter ici votre radio préférée tout l'été, avec la voix à l'instant intersidérale d'Annie Lennox et Eurythmics, Here Comes the Rain Again. Dans un instant, ne manquez pas trois chansons françaises à la suite avec une nouveauté étonnante, le duo Patrick Fiori-Marc Lavoine. Occupé, on écoutera aussi Jean-Jacques Goldman et Joe Dassin.
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0: J'espère que tout se passe bien pour ce 15 août. Pour vous, sur votre radio, ici, on fait des pauses fraîcheurs et surtout beaucoup de musique, vos chansons préférées. À l'instant, Jean-Jacques Goldman, La vie par procuration. Dans un instant, écoutez la voix de Lee Jones, c'est toujours magique. Le groupe Imagination, prévu pour vous avec Music and Light.
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2: Toutes les heures, retrouvez des bonnes infos pratiques et de bonnes idées de sortie pour passer évidemment le meilleur été possible sur votre radio ici Isère. Du côté de Mélan, voilà une jolie proposition pour mercredi 19 août, proposée par Mélantraide. Des balades en terrain plat, adaptées à tous et à tout âge, pour profiter des bienfaits de la nature et de la marche. Le départ est fixé à 9h30 sur le parvis du CCAS. Saint-Égrève avec une autre idée cette fois, vendredi 21 août de 14h à 18h à la Maison des Solidarités et des Familles, c'est au 38 rue de la Gare. Des bénévoles apprennent et aident à réparer des appareils qui sont économiquement réparables. Notez bien le rendez-vous à la Maison des Solidarités et des Familles.
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0: Et ça n'a absolument pas bougé, on peut le revoir, c'est intemporel à tout moment. C'est Grease avec John Travolta, Olivia Newton-John et un des tubes à écouter en VO sur votre radio ici, Summer Night. Dans un instant, ne manquez pas, eh bien, un beau voyage à faire en musique, en chanson avec Axel Bauer, Charlotte Cardin et évidemment le voyageur Bernard Lavilliers.
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1: Vous écoutez Ici et il est déjà 16h. Vos infos partout dans le monde et en France avec Morgane Guillaumard.
2: Les 650 personnes évacuées dans les Landes n'ont pour le moment pas de perspective de retour à la maison. L'incendie est encore très actif à Garin, près de Mont-de-Marsan, où il y a eu des reprises de feu la nuit dernière. 1600 hectares parcourus. Les pompiers ont encore du travail pour stopper la progression des flammes. Ils espèrent de la pluie dans les heures à venir. Les températures descendent un peu dans l'ouest et le sud-ouest de la France, même si 64 départements restent en vigilance orange pour canicule. C'est 19 de moins qu'hier. Une enquête judiciaire est ouverte après le piratage informatique du site des impôts. Les investigations sont menées par le parquet de Paris. Les données personnelles de près de 700 000 personnes ont été dérobées lors de cette cyberattaque révélée cette semaine, mais qui a eu lieu fin juin. Les routes sont très chargées pour ce week-end du 15 août. 350 km de bouchons cumulés à l'heure où je vous parle, contre 700 ce midi. Le pic des embouteillages est passé. Ça devrait se résorber en fin d'après-midi. Et en plein week-end de départ en vacances, une centaine de vols sont annulés aujourd'hui et demain au départ de la France en raison d'une grève des salariés d'EasyJet. Un transfert gratuit vers un autre vol a été proposé aux voyageurs dont les vols ont été annulés selon la compagnie aérienne low cost. Léon Marchand espère décrocher son premier titre européen ce soir au championnat de natation. Le quadruple champion olympique participe à la finale du 200 mètres papillon à Saint-Denis près de Paris. Florent Manodou, lui, fera ses adieux au public. Une fête lui est dédiée puisqu'à 35 ans, le nageur met fin à sa carrière.
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2: 64 départements sont toujours en vigilance orange canicule en France, 19 repassent en jaune ou en vert, avec quand même des risques d'orage sur une partie de la France. Cet après-midi, les températures, il fait 24 degrés à Brest, 25 à Biarritz, 26 à Cherbourg et à La Rochelle, 27 degrés à Tarbes, 30 à Rennes, 31 à Lille, Amiens, Rouen, Toulouse et Marseille, 32 degrés à Nantes, Perpignan et Nice, 33 degrés à Paris, Montpellier et Strasbourg, 34 à Reims et la maximale 37 à Montélimar.
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0: Berg sur votre radio ICI.
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0: Et quel plaisir d'être avec vous, de vous accompagner en direct ici sur votre radio de l'été. J'espère que tout va bien pour vous de votre côté. Si vous êtes sur la route, soyez prudents. Bison futé, voie rouge en ce samedi 15 août dans le sens des départs et des retours. Avec des conditions particulièrement difficiles en début de soirée en Auvergne-Rhône-Alpes. Soyez patients et prudents. Dans les prochaines minutes sur votre radio, on va retrouver Louise Lempire, notre chroniqueuse. Tout l'été, elle répond aux questions des enfants concernant la mer et nos océans. Et la question du jour... Est-ce qu'on peut faire des ricochets sur la mer? Très bonne question, réponse dans un instant. Après la playlist de votre été, on va écouter Janet. Mais avant, le duo Grand Corps Malade, Stilto, avec Le Prochain Rêve. Belle fin d'après-midi, bon 15 août. Détendez-vous car ici, on s'occupe de tout. Il est 16h07.
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0: dans ce samedi après-midi. Dans un instant, notre chroniqueuse Louise L'Empire va vous expliquer si c'est possible de faire des ricochets sur la mer. 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
0: Bon 15 août, j'espère que vous allez bien. Ici, comme promis, on retrouve Louise L'Empire, notre spécialiste mer et océan. Aujourd'hui, elle va tenter de répondre à cette question.

0: bien lisse. Si jamais tu en vois pendant que je te l'explique, ramasse-les, on va avoir besoin de s'entraîner un peu. Maintenant, on va se rapprocher de l'eau. Première étape, on vérifie qu'il n'y a personne dans l'eau. On ne va pas lancer des cailloux près des baigneurs, hors de question. Ensuite, la position. Il faut que tu sois toujours de profil par rapport à l'eau. Tu peux te baisser ou te mettre accroupi si ça t'aide à mieux viser.
1: Et le caillou, comment je le lance ?
0: Tu le lances le plus proche possible de l'eau. Il doit être parallèle à la surface. Si tu le lances en cloche, comme au basket, il va couler avant même d'avoir rebondi. Tu mets ton index et ton pouce le long du galet, comme si tu faisais un C avec tes doigts. Maintenant, tu peux le lancer en le faisant tourner un petit peu pour lui donner de la force. Alors ?
1: Il a fait un rebond !
0: Joli ! Allez, retente encore.
1: Il a coulé !
0: C'est pas grave, c'est pas mal pour une première. Le record du monde, c'est 88 ricochets, 88 rebonds sur l'eau. Tu peux rester t'entraîner si tu veux. Et puis si jamais c'est trop difficile sur la mer, on trouvera un petit lac ou une rivière.
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4: Et on retrouve Louise Lempire demain même heure avec une autre question. Est-ce qu'on peut boire l'eau de la mer ? Eh bien, réponse demain dans l'heure du bain. Allez, on range les maillots. La suite de votre samedi en musique avec dans un instant Phil Collins. Mais avant, on écoute un tube de 1986 avec le groupe néo-zélandais Crowded House. Vous avez vu un petit peu l'accent, je me suis entraîné toute la soirée hier. Bel après-midi sur votre radio ici.

0: Collins à 16h25 pour vous accompagner. Belle fin d'après-midi. Si vous êtes en vacances, tiens, en Normandie, près de Bagnoles-de-l'Orne, je vous invite à faire une halte à la base de loisirs de la Ferté-Plage. Là-bas, ils ont créé le vélo à smoothie. Le principe est simple et très rigolo. En fait, les vacanciers doivent pédaler quelques minutes pour mixer les fruits et obtenir un smoothie bien frais. C'est unique en France. On a mis la photo sur notre site ici.fr et sur l'application ici, ICI. Allez voir ça, ça vaut le coup d'œil. Le vélo à smoothie. La suite de votre samedi en musique avec Mylène Farmer, c'est À qui le tour, c'est sa nouvelle chanson qu'on écoute dans un instant.
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0: La nouvelle chanson de Mylène Farmer à 16h30. Bon samedi à l'écoute de votre radio ici.
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0: Oubliez les itinéraires tout tracés. 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Ce que vous entendez là, ce sont les ruches du jardin qui produisent le miel du palais. La récolte est encore confidentielle, mais on trouve quelques pots à la boutique de l'office de tourisme d'Avignon. Je vous propose de redescendre vers le palais des papes. On passe l'entrée, on s'acquitte de nos billets et on se dirige vers la chambre à coucher du pape. Une chambre à coucher comme un jardin. Partout, sur les tentures et les sculptures, des feuilles de vigne, des feuilles de chêne, des arabesques végétales dorées sur fond bleu pour représenter le ciel, des écureuils, des chouettes, des oiseaux. Du sol au plafond, la nature est omniprésente. Témoignage du travail des plus grandes écoles de peinture françaises et italiennes du Moyen-Âge.
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0: Merci d'être ici sur votre radio de l'été. On s'occupe de tout, info locale, musique, bonne humeur. Et justement pour la bonne humeur, on va retrouver dans quelques minutes Fred Ballard, l'humour en tube. Ces humoristes du jour vont vous donner des pistes pour entretenir une bonne relation avec vos beaux-parents. Vous allez pouvoir prendre des notes. Mais avant, c'est la playlist de votre été avec Michael Jackson, Black or White.

0: Mais oui, on avance dans ce samedi après-midi avec Alain Souchon.
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0: Je suis pas seul, avec moi Fred Ballard, l'humour en tube. En ce week-end du 15 août, vous êtes peut-être avec votre famille, votre belle famille. Eh bien, les humoristes de Fred ont quelques astuces pour entretenir une bonne relation avec vos beaux-parents. Prenez des notes, ça peut servir.
2: Ça fait 7 ans que je suis avec ma meuf, donc ça fait 7 ans que j'ai des beaux-parents, là. C'est trop long.
3: Ah oui, ça peut paraître une éternité hein, quand on n'a pas trouvé la clé de la communication, parce que bon, on ne choisit déjà pas sa propre famille, donc quand la vie nous en impose une nouvelle qu'on ne connaît pas vraiment, forcément, on tâtonne un petit peu, hein, façon Rémi Boyes, un gendre pas encore tout à fait idéal.
2: Mon beau-père, là, je sais pas si je dois le tutoyer ou le vouvoyer depuis 7 ans. Du coup, je fais que des phrases où il y a... Il n'y a ni tu ni vous là. Et je vous jure, je commence à devenir fou en fait. Je pense que eux, ils doivent se demander si je suis pas complètement teubé comme gars.
3: Ah, c'est sûr que dire moi vouloir le pain pendant les repas de famille, on a trouvé mieux hein, pour se faire adouber par ses beaux-parents. D'autant que, en général, les pères ne sont pas hyper accueillants avec celui qui ose prendre leur place dans le cœur de leur fille.
4: L'autre jour, ma fille a ramené un mec à la maison. Je lui ai dit, tu n'as déjà fait le coup avec le Labrador, c'est encore ta mère qui va devoir s'en occuper. On a fait connaissance, à un moment donné, on s'est retrouvés entre hommes. Je lui ai fait faire un tour en voiture. Bon, au bout d'une demi-heure, je l'ai laissé sortir du coffre. L'après-midi, je lui ai fait découvrir la chasse, il m'a demandé des conseils, je lui ai dit, cours.
3: Voilà, bon alors bien sûr, tous les gendres ou futurs gendres ne sont pas obligés de suivre le conseil d'Olivier de Benoît à la lettre, même si courir vite et loin est une technique qui se défend. Hein. Sinon, bah, y a l'humour. En général, ça détend tout le monde. Et un beau-père qui rit, c'est un allié pour la vie.
0: Ah, pas mal. Merci Fred Ballard. L'humour en tube à podcaster sur ici.fr ou sur l'application de votre radio ici. ICI, application complètement gratuite. Et demain, nous rirons avec Florence Foresti et Kev Adams. Tout de suite, on écoute Paul Simon. Belle fin d'après-midi sur votre radio ici, les 16h40.
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0: vos playlists de l'été avec Paul Simon sur votre radio ici. Votre musique revient dans un instant avec Nirvana, Glenn Frey ou encore Lewis Capaldi. Belle fin d'après-midi, il est 16h45.
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0: Magnifique, la voix de Lewis Capaldi sur votre radio, ici à 16h49. Merci d'être avec nous. Si vous êtes sur la route, soyez prudents. Bison futé, voie rouge en ce samedi 15 août, dans le sens des départs et des retours, avec des conditions particulièrement là difficiles en début de soirée en Auvergne-Rhône-Alpes. C'est classé noir dans cette région, selon Bison futé. Et pour demain, Bison futé annonce une journée beaucoup plus calme, avec une circulation quasi normale. Pas de grosses difficultés à vous signaler pour l'instant. Mais si vous constatez voilà le moindre souci, eh bien on est là, on est en direct. Vous pouvez nous appeler au 0810 055 056. Le standard est ouvert. On est avec vous même pendant les vacances. On ne vous lâche pas. Belle fin d'après-midi. On est de retour juste après ça.
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0: fait sur votre radio des vacances. Soyez les bienvenus si vous nous rejoignez ici, votre radio de l'été. En cette période estivale, vous êtes nombreux à jouer à la pétanque. C'est l'un des loisirs préférés des Français en cette période de l'année. Et si vous aimez jouer donc à ce sport, il faut absolument que vous investissiez dans des espadrilles spéciales pétanque. J'ai vu ça cette semaine sur les réseaux sociaux. C'est génial. L'entreprise Payotte, située à Perpignan, a créé des espadrilles munies d'un aimant sur le côté permettant de ramasser plus facilement les boules de pétanque. Mais c'est génial ça. Alors une fois que la boule est aimantée sur l'espadrille, le joueur n'a plus qu'à lever le pied pour la récupérer et il évite ainsi de devoir se baisser. Non mais c'est bien pensé hein. Et pour pousser le concept au bout du bout du bout, les espadrilles comportent également une petite poche permettant d'y ranger son cochonnet. Écoutez le fondateur de Payotte.
1: Au départ, c'était vraiment pour s'amuser, donc c'était vraiment une blague entre copains. Et petit à petit, j'ai commencé un peu à mettre le mètre devant, à rajouter le cochonnet sur le côté, trouver un aimant. Et petit à petit, on l'a agrémenté pour qu'elle soit conforme à la vente.
0: Non mais c'est génial, les espadrilles pétanque, c'est la tendance du moment. En une semaine, écoutez-moi bien, l'entreprise de Perpignan a vendu 5000 paires en une semaine, dont 40% aux États-Unis. Les Américains adorent le principe.
2: Pourquoi ça marche aux États-Unis ?
1: J'ai aucune idée. Je pense qu'il doit y avoir des joueurs de pétanque.
2: Ou c'est peut-être des Français qui ont le mal du pays, non ?
1: Non. Je sais pas.
2: Non.
1: J'ai aucune idée parce que quand on regarde les noms et les prénoms, c'est vraiment des noms américains.
0: Alors pour voir à quoi ça ressemble, ces espadrilles pétanque, vous pouvez vous connecter sur payotte.fr, hein, marque française de Perpignan. Faut compter 69,90€ la paire. Allez, la suite sur votre radio. Vos infos de 17h, mais avant on écoute le groupe de rock Nirvana. Belle fin d'après-midi, il est 16h55.

0: de réécouter Nirvana, le groupe de rock, sur votre radio, ici.
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0: Et merci d'être ici, votre radio de l'été, il est 17h. 17h, les infos présentées par Morgane Guillaumard.
2: Troisième journée de lutte intense pour les pompiers dans les Landes face à un incendie toujours actif. Près de 1600 hectares ont été parcourus suite aux nouvelles reprises de feu dans la nuit. 650 personnes attendent encore de pouvoir rentrer chez elles, dont une centaine évacuées la nuit dernière près de Garin, commune à 30 km de Mont-de-Marsan. Philippe Sartre en est le maire.
3: Les gens sont très conscients de leur environnement, des risques, donc tout se passe plutôt très bien. Bon, bien sûr, il y a quelques personnes âgées qu'il faut accompagner, mais la protection civile, plus beaucoup de bénévoles locaux ont largement participé à une opération qui s'est parfaitement déroulée. C'est vraiment par précaution. On avait tout le quartier ouest qui est le quartier qui touche notre commune voisine de Luglon, qui est concerné, donc à la fois l'habitat épars, parce qu'on a historiquement des maisons forestières en pleine forêt, et puis la partie plus resserrée du bourg côté ouest qui ont été évacuées.
2: Et la pluie est attendue avec impatience sur place dans la soirée. L'épisode caniculaire diminue d'ailleurs en étant en intensité dans tout le pays. Seuls 28 départements resteront en vigilance orange canicule demain contre 64 aujourd'hui. Des mouvements de grève qui perturbent le trafic des trains et des avions en ce week-end de départ en vacances. Une centaine de vols de la compagnie EasyJet au départ de la France sont annulés aujourd'hui et demain. Et un TER sur deux ne circule pas entre Paris et la Normandie. Le parquet de Paris ouvre une enquête sur le piratage massif du fisc. Une attaque malveillante sur le site des impôts fin juin, revendiquée il y a quelques jours par des hackers. Cette fuite de données massive touche près de 700 000 usagers, particuliers et entreprises. Par ce vol donc d'infos du type nom, prénom, caution familiale, revenu fiscal ou encore taux de prélèvement à la source. Léon Marchand rêve d'un premier titre européen. Le quadruple champion olympique va tout faire pour décrocher la première place au championnat d'Europe de natation lors de la finale du 200 mètres papillon à Saint-Denis, près de Paris. Ça commence dans 1h30.
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2: Comme vous le disiez, 64 départements qui sont en vigilance orange canicule aujourd'hui. Ce sera 28 demain. Pour les températures cet après-midi, elles oscillent entre 24 et 37 degrés. 24 donc en Bretagne à Brest, 25 à Biarritz dans le sud-ouest, 26 degrés à Cherbourg et à La Rochelle. Il fait 30 degrés à Rennes, 31 à Lille, Amiens, Rouen, Toulouse et Marseille, 32 degrés à Nantes, Perpignan et Nice, 33 degrés à Paris, Montpellier et Strasbourg, 35 à Auxerre.
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0: Rouge, chanté par Alain Chamfort. Ah, j'adore.
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0: Et quel plaisir de passer ce 15 août avec vous. Info locale, musique, bonne humeur, on s'occupe de tout comme d'habitude. Vous êtes tous les bienvenus. Si vous êtes sur la route, soyez prudents. Bison futé, voie rouge là en ce moment, hein, en ce samedi. Et noir dans le sens des départs en Auvergne-Rhône-Alpes. Hein, dans cette région, la circulation s'annonce là difficile en début de soirée. Va falloir être patient et prudent. Si vous constatez le moindre souci, bien sûr, vous pouvez nous appeler. Hein, 0810 055 056, le standard est ouvert. Restez ici, dans un instant, on partage avec vous une astuce de grand-mère, tiens, ah ça j'adore. On va créer ensemble un désherbant naturel à base de pommes de terre. Oui, on vous dit tout dans moins de 3 minutes avec Pernus, préparez vos patates. Mais avant, on écoute la niçoise Oria avec Soirée mondaine. Belle fin d'après-midi.
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0: jusqu'au bout, soirée mondaine avec Oria sur votre radio ici à 17h10. On retrouve tout de suite comme promis Pierre Nus pour les astuces de ma mama aujourd'hui. On est dans le jardin Pierre, car quand il fait beau comme aujourd'hui, on aime passer du temps dehors.
1: Oui, mais bon, on voit aussi le boulot qu'on a un peu trop repoussé. Vous les avez vus, les mousses entre les pavés, les mauvaises herbes à côté de l'allée. Le calvaire. Pour votre dos, pour vos genoux. Et ne me parlez même pas du poison chimique en bouteille qui coûte un bras, là. C'est un vrai Attila des plates-bandes. Plus rien ne repousse après. Contre les mauvaises herbes et la mousse, ma maman prépare une bonne salade de pommes de terre. Non, non, mais elle va très bien, hein, pas d'inquiétude, merci de demander. Parce que une fois que les patates sont cuites, elle garde l'eau de cuisson, enfin, pas très très longtemps. Pourquoi elle garde ça? Parce que cette eau de cuisson de patates possède un double secret, la chaleur et l'amidon. Vous versez, sans vous brûler, cette eau de cuisson, encore bien fumante, bien bouillante, directement sur vos dalles, sur vos pavés à l'extérieur. La chaleur va foudroyer la plante sur le cou, presque jusqu'à la racine. Mais c'est l'amidon de la pomme de terre qui effectue le vrai travail de fond. En séchant, l'amidon vient colmater et étouffer les pores des mauvaises herbes récalcitrantes, ralentissant la repousse pour un bon moment. C'est radical, c'est gratuit et vous respectez la nature. C'est d'une casserole deux coups. On régale la famille avec les pommes de terre et puis on nettoie l'allée avec les restes. Ma maman est fan de la formule d'Antoine Lavoisier. Rien ne se perd, tout se transforme. Merci ma maman.
0: Oui, merci Pierre Nus surtout. Toutes ces astuces de grand-mère, vous les retrouvez sur ici.fr, notre site internet ou sur l'application de votre radio ici, ICI, appli gratuite. Demain, les astuces de ma maman seront de retour avec une technique pour repousser la poussière de nos écrans grâce à des filtres à café. J'ai hâte d'entendre ça. À demain Pierre.
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0: Niagara avec J'ai vu sur votre radio ici. La suite de votre playlist de l'été revient dans un instant avec Queen, Radio Gaga. Et si vous aimez les classiques français revisités en mode électro, vous allez adorer ce qui arrive. Restez là. Le DJ niçois Yann Muller s'est attaqué à un monument de Michel Delpech, Le Chasseur, qu'il a transformé en véritable morceau dance. Le titre s'appelle Les Oies Sauvages et ça cartonne sur les réseaux sociaux et sur votre radio ici. Restez là, on revient juste après ça.
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0: Queen, Radio Gaga sur votre radio ici. Belle fin d'après-midi. On revient dans un instant avec Estelle. Te rencontrer encore. Bon samedi.
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2: Toutes les heures, retrouvez des bonnes infos pratiques et de bonnes idées de sortie pour passer évidemment le meilleur été possible sur votre radio ici Isère. Du côté de Mélan, voilà une jolie proposition pour mercredi 19 août, proposée par Mélentraide. Des balades en terrain plat, adaptées à tous et à tout âge, pour profiter des bienfaits de la nature et de la marche. Le départ est fixé à 9h30 sur le parvis du CCAS. Saint-Égrève avec une autre idée cette fois, vendredi 21 août, de 14h à 18h, à la Maison des Solidarités et des Familles, c'est au 38 rue de la gare, des bénévoles apprennent et aident à réparer des appareils qui sont économiquement réparables. Notez bien le rendez-vous à la Maison des Solidarités et des Familles.
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2: Il est 17h33, c'est un plaisir de vous accompagner en direct ici la radio de vos vacances. Et on retrouve tout de suite Perrine Clément. Tout l'été, Perrine nous présente des objets cultes qu'on glisse, vous savez, dans notre valise. Et aujourd'hui, elle nous raconte l'histoire des espadrilles.
4: Dans ma valise, il y a...
5: Moi je dis, marcher au naturel, c'est déjà un peu l'aventure.
6: Ben, regarde où tu marches, hein. C'est ultra long à sécher.
4: Des espadrilles.
5: Bah, y a des vaches ici. Hein.
7: Chausser des espadrilles, c'est faire un pas de plus vers l'été et les vacances au soleil.
8: Je laisse jouer mes orteils dans les trous de mes espadrilles.
7: En espadrille.
9: On se sent léger.
7: Chaussures souples, légères, faciles à enfiler et confortables. L'espadrille est reconnaissable à sa semelle en jute tressée et à sa toile.
10: La semelle est maintenant prête et madame n'a plus qu'à y coudre la toile bleue, rouge, blanche ou noire, selon la tradition.
7: Si elle est née en Espagne, elle est devenue au fil des décennies et des générations la chaussure mythique et emblématique du Pays Basque, dont le savoir-faire ancestral a été précieusement conservé.
11: La capitale de l'espadrille, Mauléon-Lichard, au cœur des Pyrénées-Atlantiques. Ici, la fabrication n'a pas beaucoup changé. La semelle, une simple tresse de jute, moulée à la main.
7: Et à noter que le 15 août, Mauléon-Lichard célèbre la traditionnelle fête de l'espadrille. Avec sur place, un atelier de fabrication et des sandaliers qui partagent les secrets de leur métier. Et vous, portez-vous des espadrilles?
12: Mon papa, il en a, des bleues et blanches à rayures. Après, on en a tous acheté en vacances à Biarritz, parce que c'était le petit souvenir des Pays Basques.
13: J'ai deux paires toujours à la maison. Après, elles changent de couleur au bout de deux ans. On essaye de les changer parce que ça vieillit pas très bien.
14: Alors, je dois avoir deux paires d'espadrilles, une espadrille que je garde depuis un moment, qui va me servir aussi parfois lorsque je suis à la maison, et une paire que je trimballe en effet un peu partout, qui est vraiment la paire de secours des vacances que j'ai dû acheter il y a quand même un petit moment, et qui suivent, qui tiennent.
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2: Merci Perrine Clément, les espadrilles qu'on adore porter l'été. D'ailleurs, tiens, on a un message des nuls.

0: C'était un message de la collectivité des Tongs.
1: Le message est passé à 17h35. Perrine Clément est de retour demain à la même heure pour nous parler d'un autre objet qu'on utilise tous pendant les vacances au camping, le matelas pneumatique. Le matelas pneumatique qu'on passe plus de temps à gonfler et regonfler qu'à se reposer dessus. La suite de votre après-midi, c'est de la musique. Alors là, vous pouvez profiter, mettre le son à fond avec le groupe Scorpion, Still Loving You. C'est l'heure du slow sur votre radio ici. Choisissez votre partenaire. Là, on est parti, allez, pour plus de 6 minutes de coller serré.

0: C'était One Republic, restez ici. Dans un instant, on voyage dans le temps avec Stéphane Bern.
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2: Découvrez Débrouillez seul, le nouveau titre de Théo Didier, un artiste du Vercors.

Didier, c'est plus de 200 concerts et des festivals aux côtés de Yannick Noah ou Gauvin Serres. Avec son album Roulotte Orchestra, il distille depuis le Vercors ses influences rock, reggae et chansons françaises.

0: Benoît Didier, débrouillez celle.
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2: Belle fin de journée sur votre radio, ici 17h45. Il est l'heure de retrouver Stéphane Bern. Aujourd'hui, on voyage au temps des plumes d'oie et des savants à barbe blanche.
3: Vous imaginez au Moyen-Âge des moines effrayés à l'idée de tomber au bord du monde? Eh bien non, aucune chance. Contrairement aux idées reçues, personne ou presque à l'époque ne pensait que la Terre était plate. Nous sommes vers l'an 1200. Dans les universités de Paris, Oxford ou Bologne, les savants enseignent ce que tous les lettrés savent depuis l'Antiquité, la Terre est ronde. Aristote notait déjà que l'ombre de la Terre sur la Lune lors des éclipses est circulaire. Ératosthène, au 3e siècle avant Jésus-Christ, calcule même sa circonférence avec une précision bluffante grâce à deux bâtons plantés dans le sol. Ça vaut bien le coup d'acheter des calculettes hors de prix. Enfin, deux bâtons, on vous dit. Les marins du Moyen-Âge le savent aussi. En mer, les mâts disparaissent à l'horizon avant la coque. Preuve d'un monde courbe. Bref, aucun savant médiéval ne craint de tomber dans le vide. Et c'est un globe terrestre qui a été placé dans la main de l'empereur Charlemagne pour signifier son pouvoir sur le monde. Oui, une sphère. Charlemagne n'a jamais tenu un frisbee ou une tarte, à ce que je sache. Alors pourquoi cette idée d'un Moyen-Âge platiste s'est-elle installée? Elle naît au 19e siècle. Pour se donner un air de progrès, certains écrivains ont besoin d'un passé obscur et ignorant. On invente donc la légende d'un peuple convaincu que la Terre est un disque. On fait briller la modernité en noircissant le Moyen-Âge. Les moines du XIIIe siècle et les philosophes de l'Antiquité avaient un truc bien plus fiable que d'obscures chaînes YouTube platistes. Ça s'appelait le bon sens.
2: 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Demain, Stéphane Bern nous racontera l'histoire de Rintintin. Le saviez-vous, ce chien était Lorrain. Et Stéphane Bern reviendra sur son origine demain après-midi. La suite en musique avec Jean-Patrick Capdevieille. Quand t'es dans le désert, belle fin de journée. Il est 17h48. Moi, je...

0: Jean-Patrick Capdevielle, quand t'es dans le désert, chanson écrite à la dernière minute en 1979, il a composé la musique en une heure et écrit les paroles dans l'avion qui l'emmenait enregistrer son album en Angleterre, et c'est devenu son plus gros tube. La suite de votre playlist continue sur votre radio ici avec le groupe Téléphone et Amy Winehouse.
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0: téléphone avec la chanson Argent trop cher.
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0: Merci d'être ici, votre radio de l'été, il est 18h. 18h, les infos présentées par Morgane Guillaumard.
2: Une lutte intense se poursuit au troisième jour de l'incendie dans les Landes. 1600 hectares ont été parcourus suite aux reprises de feu importantes la nuit dernière. 650 personnes évacuées, dont une centaine hier soir à Garin, à 30 km de Mont-de-Marsan. Il est demandé aux sinistrés de ne pas regagner leur maison. C'est trop dangereux pour le moment, même si c'est difficile, comme pour le papa de Mélodie qui passait des vacances en famille.
3: On a préparé nos sacs, mais on n'avait pas vraiment d'informations sur ce qui se passait. Mon grand-père, lui, avait vraiment pas du tout envie de partir. Il était très attaché à rester chez lui, donc on a dû mettre un petit peu la pression avec ma tante pour le forcer à préparer ses sacs. Et c'est vraiment le moment où l'annonce a été faite officiellement que les habitants étaient invités à évacuer, que là donc la décision a été plus facile à accepter, on va dire. Mais le départ était plus difficile pour lui, pour le coup. Dans l'idée, oui, on était censé finir les vacances jusqu'à la fin août dans cette maison. Donc on va voir dans quel état on la retrouve, dans quel état nous on sort de là aussi. On nous prévient que on peut se préparer à rester encore au moins une ou deux nuits. Une nuit, c'est sûr, voire deux.
2: Le préfet des Landes garde espoir de voir la pluie arriver dans la soirée, sachant que la vague de chaleur diminue. Seuls 28 départements resteront en vigilance orange canicule demain, contre 64 aujourd'hui. Patrick Bruel est de nouveau autorisé à quitter la France et à voyager à l'étranger. Deux mois après sa mise en examen, le contrôle judiciaire du chanteur est allégé. L'artiste est accusé par plusieurs femmes de violences sexuelles. Une enquête est ouverte par le parquet de Paris après le piratage informatique du site des impôts. Les données personnelles de près de 700 000 personnes ont été dérobées fin juin. Léon Marchand vise l'or au championnat d'Europe de natation. La finale du 200 mètres papillon débute dans une demi-heure à Saint-Denis, près de Paris. Et puis elle n'est encore qu'une adolescente et déjà la voilà championne d'Europe à la poutre. Elena Kola, 16 ans, décroche son premier titre européen chez les seniors ce samedi en Croatie. La jeune fille originaire d'Indre-et-Loire fait de la gymnastique depuis qu'elle est bébé avec sa mère qui l'entraîne dans le club d'Avon-Beaumont.
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2: 64 départements sont toujours en vigilance orange canicule. Il n'y en aura plus que 28 demain pour les températures. Cet après-midi, il fait entre 24 et 37 pour la maximale à Montélimar. Il fait entre autres 25 degrés à Biarritz, 26 à Cherbourg et La Rochelle, 27 à Tarbes, 31 à Lille, Amiens, Rouen, Toulouse et Marseille, 32 à Nantes, Perpignan et Nice, 33 à Paris, Montpellier et Strasbourg. Et demain, la météo, le ciel sera nuageux sur une grosse partie du pays, au moins en matinée.
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0: Le groupe Gold, laissez-nous chanter sur votre radio ici et c'est ce qu'on fait toute l'après-midi.
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0: Si vous nous rejoignez, soyez les bienvenus ici. On passe ce samedi ensemble. Bon 15 août. Prudence si vous prenez la route. En ce début de soirée, bison futé, voie rouge dans le sens des retours et des départs. Et c'est noir carrément en Auvergne-Rhône-Alpes dans le sens des départs. Donc soyez vigilants, soyez prudents si vous prenez la route. Et bien sûr, vous pouvez nous appeler à tout moment si vous constatez des petits problèmes au niveau de la circulation. 0810 055 056. Dans un instant, on retrouve Benoît Prospero pour le monde merveilleux du vivant. On va apprendre trois choses sur la tortue alligator, car la tortue alligator est capable de respirer avec une partie de son corps un peu spéciale. Je vous en dis pas plus. Benoît nous dit tout juste après Zazie avec la chanson Peu importe. Belle fin de journée, à tout de suite.

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1: Ça, c'est le titre de la chanson de Zazie, peu importe, sur votre radio. Ici, à 18h10, soyez tous les bienvenus. Retrouvons Benoît Prospero, comme promis, pour le monde merveilleux du vivant. Aujourd'hui, on va apprendre trois choses sur une tortue pas comme les autres. Allez, Benoît, on vous attend.
2: J'arrive. Oui. Alors, cette tortue, vous savez ce que c'est ? Non, mais je vous promets, c'est très sérieux. C'est la tortue alligator. Bonjour à toutes et tous. Alors, on va parler de mensuration, de leurre, et de froid aussi. Et donc, première chose à savoir, la tortue alligator ressemble, on s'en doutait quand même, à un petit reptile préhistorique, c'est-à-dire bien massif, doté d'une carapace à trois crêtes rocheuses et d'une mâchoire hyper puissante, c'est-à-dire capable de broyer des os d'un seul coup. Mensuration, écoutez bien, 40 cm à 1,20 m, c'est quand même pas mal pour une tortue, poids 35 à 100 kilos.
1: C'est impressionnant, Benoît. Deuxième chose à savoir, dans sa bouche, la tortue alligator a un leurre.
2: C'est incroyable. En fait, c'est grâce d'ailleurs à ce leurre qu'elle chasse. Ce qui se passe, c'est qu'elle a une partie de sa langue qui forme, vous savez, un petit appendice rose comme ça. Et quand elle bouge sa langue, eh bien, on dirait un verre de vase. Et pourquoi elle fait ça ? Eh bien, tout simplement pour attirer les poissons. Et vous savez quoi ? Eh bien, évidemment, le piège fonctionne puisque ces derniers, donc les poissons, se jettent directement dans sa gueule qu'elle referme en un éclair.
1: Très bien. Et enfin, troisième chose à savoir, Benoît, la tortue alligator ne craint pas le froid.
2: C'est le moins que l'on puisse dire. Quand vient l'hiver, dans les régions les plus froides, eh ben en fait, qu'est-ce qu'elle fait ? Elle se laisse enfermer sous la glace et entre alors en brumation. Alors, vous allez me dire, en hibernation. Non, non. La brumation, c'est une forme d'hibernation. Et comment elle survit ? Comment elle respire ? Eh bien, en partie, par son anus. Eh ben oui, c'est comme ça. Qui lui permet de capter l'oxygène dissous dans l'eau. Traite-moi de moustique et attends de voir lequel de nous deux va empêcher l'autre de dormir. Le monde vivant est merveilleux. Et tout ça, on l'apprend où ? Eh bien, dans le livre merveilleux qui s'intitule « Eau douce ». Il est signé de la main du formidable biophysicien Bill François. C'est publié chez Tana Édition.
1: Merci Benoît. Alors, ce que tout le monde a retenu ce soir, la tortue alligator est capable de respirer par son anus. Merci Benoît Prospero. Je vais me coucher moins bête ce soir. Et vous, vous pouvez retrouver le monde merveilleux du vivant de Benoît sur ici.fr ou sur l'application. C'est toujours passionnant. Et la suite de votre samedi, c'est la musique d'ici. À suivre Michel Polnareff et UB40.
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0: 3, on dit goodbye à Marie-Lou et goodbye à Michel Polnareff. Dans une dizaine de minutes, Muriel Jourdain nous rejoindra. Tous les jours, Muriel décrypte les tendances et les phénomènes de notre société. Tout à l'heure, on va découvrir une tendance un peu folle qui circule en ce moment sur les réseaux sociaux. Apparemment, on pourrait fabriquer du beurre en courant. Oui, nous sommes le 15 août et on va barater. J'espère que vous êtes motivés. Muriel Jourdain va décrypter ce phénomène dans 10 minutes. En attendant, on écoute Talk Talk et Benabar. Belle fin de journée.
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0: Il est 18h30, soyez les bienvenus et restez ici dans un instant, on écoute la nouvelle chanson de Céline Dion. Bon samedi.
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2: Le fort de Brégançon, c'est la résidence de villégiature des présidents de la République. Tous, ou presque, depuis le général de Gaulle, y passent leurs vacances d'été. À l'intérieur, des cadeaux offerts par des chefs d'État, du mobilier et une décoration souvent choisie par leurs épouses, ou encore le bureau présidentiel. Si, lors de votre passage, le fort est fermé au public, ce qui risque d'arriver puisqu'on ne peut le visiter qu'à de très rares occasions, vous pourrez toujours le découvrir virtuellement sur des tablettes au musée d'histoire et d'art de Borne, au cœur du village. Pour parcourir l'intégralité du sentier jusqu'à Brégançon, chaussez de bonnes baskets et pensez à prendre une gourde d'eau. Vous n'êtes pas obligé de faire tout le trajet. Vous pouvez l'adapter en fonction de vos capacités, mais si vous êtes motivé, comptez 5 heures pour faire l'aller-retour de 19 km.
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0: Dion sur votre radio ici. Céline qui fera son grand retour en France le 12 septembre prochain à Paris pour une série de concerts événements.
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0: En direct, il est 18h35, vous êtes les bienvenus. On retrouve Muriel Jourdan avec ses tendances. Chaque jour, Muriel décrypte un phénomène de société. Aujourd'hui, on va fabriquer du beurre en courant, Muriel ?
2: Oui, sur Internet, des joggeurs et des joggeuses s'improvisent artisans laitiers. Alors, ils glissent un sachet zip de crème liquide, une pincée de sel dans leur sac à dos avant d'aller courir pour faire du beurre. Ces vidéos ont affolé tous les compteurs. 11 millions de vues, une tendance née de l'imagination non pas de Bretons, mais d'un couple d'Américains qui ne s'attendaient sans doute pas à ce que ça fasse le tour du monde. Outre-Atlantique, la tendance s'appelle Churn and Burn. Vu le prix de la plaquette de beurre qui va bientôt valoir 10 plaques, pourquoi pas ? En tout cas, plein de coureurs font leur beurre et leur like en postant des vidéos de leur expérience. Et ce ne sont pas que des Bretons.
3: Allez, désolé, je peux pas, je fais du beurre. J'ai l'impression que tous ceux qui ont des sacs à dos sont en train de faire du beurre.
4: Je viens de faire du beurre en courant, là. Il faudrait un bon pain pour manger ça.
5: Moi, ouais, France de Macron, j'ai jamais vu un truc aussi smart de ma vie que d'aller faire du beurre en allant courir.
6: Personne ici sait que je suis en train de faire du beurre.
7: Pyramide à perles avec des allures semi-marathon. Donc il y a quoi de, y a de quoi checker la crème fraîche. Vu l'essence qu'on se tape, si je fais pas de beurre là, avec ma crème dans l'eau là, j'envahis la Bretagne.
2: Bref, sur les réseaux, on en fait des tartines de cette tendance.
0: Muriel, courir pour barater du beurre, est-ce que ça marche vraiment ?
2: Alors ça dépend. Parfois la crème se transforme en grumeaux de pâte jaunâtre. Donc là ça marche. Faut ensuite rassembler les morceaux, passer tout ça à l'eau froide, vous mettez au frigo et à vous les tartines. Mais faut savoir bien s'y prendre. Ce jogger, lui, a cédé à la tendance.
8: Ouais, tu cours tous les jours, mais ça sert à rien. Tu pourrais être un peu plus utile, gna gna gna. Bah regardez.
9: Moi je préfère prendre une double protection parce que je sens que ça va s'ouvrir dans mon dos. Même un troisième, on va mettre. Et vous mettez tout ça dans votre petit sac de trail. Tac, voilà. Et c'est parti.
10: Maintenant, histoire de bien malaxer la crème dans mon dos, on va s'envoyer un très joli fartlek. Donc accélération, décélération à la sensation sur terrain vallonné. Avec donc 6 fois 3 minutes récup 1 minute, enchaîner 5 fois 2 minutes récup 1 minute, enchaîner 4 fois 1 minute récup 1 minute. Rien que de le dire, je suis essoufflé.
2: Alors, quelques astuces que j'ai pu glaner dans ces vidéos. Il faut de la crème à 30% de matière grasse, courir au moins 10 km, une température entre 13 et 18 degrés. En revanche, si on court pour perdre du poids et éliminer du gras, barater du beurre et le manger ensuite, c'est pas ce que j'appellerais une bonne opération. Et attention quand même aux bactéries, hein, parce que oublier de mettre le beurre au frigo ou le manipuler dans un environnement pas très sain et avec les doigts pleins de transpi, c'est pas génial. Courir ou vomir, il faut choisir. Bref, faire du beurre en courant, c'est tendance. Bientôt peut-être un nouveau slogan, hein. Manger, bouger et barater. En tout cas, c'est une tendance qui ne manque pas de sel.
0: J'aime bien le slogan. Merci Muriel et vive les réseaux sociaux pour nous lancer ce genre de défi bizarre. Et tiens, en parlant des réseaux sociaux, savez-vous quelle recherche Google a explosé ce jeudi, hein, jeudi dernier, de 5000%. Eh bien, la recherche la plus tapée sur Google jeudi, c'était mal aux yeux suite à l'éclipse solaire de mercredi. Donc, si vous avez mal aux yeux suite à l'éclipse, hein, vaut mieux prendre rendez-vous rapidement avec un service d'ophtalmologie. Ne faites pas confiance à Google ni à une intelligence artificielle. C'est mon conseil du jour. Allez, montez le son avec la playlist de votre été.

0: C'était les Cranberries sur votre radio ici et ça vient de tomber là il y a quelques minutes. Le nageur Léon Marchand, champion d'Europe, voilà, sacré champion d'Europe du 200 mètres nage papillon, médaille d'or, une de plus, bravo Léon Marchand. Restez ici, dans un instant on retrouve Johan Rock pour son programme télé, retour sur le succès du Big Deal de Vincent Lagaffe sur la TNT.
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1: Et belle fin d'après-midi sur votre radio ici. On retrouve Johan Rock pour ses coulisses télé. Aujourd'hui, retour sur le Big Deal qui a fait son grand retour sur la TNT. Son invité, Vincent Lagaffe.
2: Oui, tout cet été, j'ai consacré plusieurs épisodes de coulisses télé au retour gagnant du jeu sur la TNT. Car ça aura été l'événement de cette première partie d'année auquel personne ne s'attendait. Après le producteur de l'émission et le comédien qui double et interprète Bill, l'extraterrestre, il était donc naturel d'achever cette série consacrée au Big Deal avec celui qui l'incarne depuis plus de 25 ans, Vincent Lagaffe, à qui j'ai demandé si ce retour 20 ans après avait eu pour lui l'effet d'une cure de jouvence.
3: Non, au contraire, je me suis aperçu que j'avais vieilli. Le côté physique, je l'ai mis un peu de côté. Moi, je ne suis plus en championnat du monde de jet ski, j'ai arrêté le flyboard, je ne fais plus de rallye raid comme j'en faisais autrefois, je ne suis plus sur des terrains de motocross, je ne pars plus dans la colline avec un enduro pendant 6 ou 8 heures. Ouais, il y a un moment où à 65 ans, il faut se dire calme le jeu, économise un peu le squelette.
2: Il a beau s'économiser, au mois de juillet, l'animateur a tourné de nouveaux épisodes du jeu que vous découvrirez à partir du 29 août. À ce propos, est-ce qu'il y a eu des améliorations apportées à cette nouvelle salve d'émission?
3: On s'est aperçu que faire une émission en 2 heures, c'est pas la même chose que de faire une émission de 45 minutes. Donc on a thématisé les émissions. Donc on a des émissions qui sont vraiment très très belles. Et je trouve qu'on revient aux grandes heures du Big Deal de l'époque de TF1. Quand je dis ça, je le dis vraiment à tête reposée. On a tourné des spéciales Japon, spéciales Cascade, spéciales Johnny Hallyday. Ben, quand je vois le rendu, quand je vois les jeux, les mises en place, on a upgradé, comme on dit maintenant dans le showbiz.
2: Vincent Lagaffe, qui malgré le retour en grâce de son jeu télévisé, garde un regard critique sur ce premier semestre du Big Deal, nouvelle version.
3: Le Big Deal, autant la saison dernière, je me suis dit, ouais, c'est un peu dommage. On est un petit peu en dessous. Ça s'est bien vu. 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
1: Merci Yohan Rock, on a hâte de retrouver Vincent Lagaffe dans le Big Deal à la rentrée sur RMC Story. La suite de votre début de soirée en musique avec le duo Natacha Saint-Pierre et Pascal Obispo, Mourir Demain.

0: Les voix de Natacha Saint-Pierre et Pascal Obispo. Mourir demain sur votre radio ici. Merci d'être avec nous, on est en direct hein, jusqu'à 19h. Si vous êtes sur la route, soyez prudents. Je rappelle que Bison Futé a classé rouge au début de soirée dans le sens des départs et des retours. Et c'est noir carrément dans le sens des départs en Auvergne-Rhône-Alpes. Donc soyez prudents, soyez vigilants. Et si vous constatez un souci sur la route, hein, vous pouvez encore nous appeler hein, 0810 055 056. Soyez prudents sur la route et n'oubliez pas la petite pause toutes les 2 heures. Et avec la chaleur, on n'oublie pas également de s'hydrater régulièrement. Restez ici dans moins de 10 minutes, les infos de 19h. On va revenir sur la médaille d'or, hein, champion d'Europe. Notre Léon Marchand national voilà, encore fait briller la France. Et ensuite, après 19h, playlist spéciale années 80 avec Laurent Petit-Guillaume.
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0: 18h55, merci de passer votre début de soirée ici sur votre radio avec nous en direct. Et je veux partager avec vous une info que j'ai lue cette semaine qui va sans doute vous intéresser, car vous avez peut-être un trésor dans votre cuisine et vous ne le savez même pas. Vous vous souvenez des fameux verres à moutarde? Mais oui, ceux avec les personnages de dessins animés qu'on gardait une fois le pot terminé. Eh bien, figurez-vous qu'aujourd'hui, ces verres sont devenus de véritables objets de collection. Sur les plateformes de revente en ligne, certains s'arrachent à des prix complètement fous. On trouve des verres à moutarde donc à 2, 3 ou 5 euros, mais certains modèles plus rares peuvent monter beaucoup plus haut. J'ai trouvé sur le Bon Coin, par exemple, un verre vintage affiché à 50 euros. Un autre internaute propose une collection de verres Disney à 60 euros et tenez-vous bien, encore plus fort, 11 verres à moutarde pour 70 euros. Ça, tout ça, j'ai trouvé sur le Bon Coin. Alors évidemment, ça dépend des modèles, hein, de leur état et surtout de leur rareté. Mais ce qui est assez fou, c'est qu'on parle quand même d'un objet qu'on avait l'habitude de récupérer gratuitement après avoir mangé sa moutarde. Alors ce soir, faites un tour là dans votre placard, dans vos placards, et faites les fonds de tiroir parce que votre vieux verre Amora avec Goldorak, Astérix ou Mickey dessus vaut peut-être plus cher que la moutarde qu'il contenait. Allez, la suite de votre fin de journée sur votre radio, les infos 19h, ça arrive, mais avant, le groupe AA avec Take On Me. Merci d'être avec nous.

0: soirée avec le groupe AA et Take On Me.
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0: Merci d'avoir choisi votre radio ici, il est 19h. 19h, les infos présentées par Morgane Guillaumard.
2: Léon Marchand remporte son tout premier titre européen. Le quadruple champion olympique décroche la médaille d'or ce soir sur le 200 mètres papillon à Saint-Denis, près de Paris. Écoutez les premiers mots de Léon Marchand à la sortie de l'eau.
3: Je suis pas content. Content de moi, mais aussi content du public qu'on a là. Franchement, c'était incroyable. J'avais les frissons derrière le polo, un peu comme aux jeunes. Je les remercie d'être venus ce soir, quoi. C'est trop bien. Par contre, mon dernier 50, il est vraiment solide. Je suis un peu dégoûté, je pense que j'aurais dû accélérer plus tôt. J'avais un peu peur de ne pas tenir sur les bras et sur les jambes. Au final, je fais une belle course, franchement. Et j'étais au coude à coude avec Hubert sur les premiers 150 mètres. C'était vraiment une belle course.
2: Une légère déception car il n'a pas battu le record du monde. Et ce soir, il y a le 100 mètres d'eau femme avec deux Françaises, Marie-Ambre Molu et Pauline Mailleux. C'est à 20h12. Elle n'a que 16 ans et elle brille déjà dans le monde de la gymnastique. La jeune Elena Kola, originaire d'Indre-et-Loire, est sacrée championne d'Europe à la poutre. Elle a aussi gagné la médaille d'argent sur l'épreuve de gymnastique au sol ce samedi à Zagreb, en Croatie. Le feu n'a pas progressé dans les Landes cet après-midi. C'est ce que dit le préfet Gilles Clavreul. Toujours 1600 hectares parcourus suite aux sautes de feu la nuit dernière dans la petite commune de Garin, à 30 km de Mont-de-Marsan. Les 650 personnes évacuées ne vont donc pas pouvoir rentrer chez elles ce soir. Alors, certains vacanciers préfèrent écourter leur séjour et repartir, comme Christopher et sa famille qui dormaient dans un gîte de la zone sinistrée.
4: On a commencé à voir de la fumée, mais on était déjà dans la région il y a 3 ans. Il y avait déjà eu des feux de forêt qui avaient été rapidement maîtrisés. Donc bon, là, le feu était à 2 km à vol d'oiseau. On a déjà commencé par rassembler simplement les valises, sans vraiment les fermer, mais rassembler les affaires, prêts à les charger. Mais quand on s'est rendu au centre du village, on a vu des villageois commencer à monter dans leur voiture, fermer les volets, prendre des photos de leur habitation. Et là, on s'est dit, là, si eux, ils commencent déjà à partir, c'est que ça pue. Donc on est rentré au domaine, on a dit on rentre tout dans la voiture, on est parti. Mais on pensait quand même que le feu allait être maîtrisé en peu de temps. Enfin, on pensait que ça allait simplement durer qu'une seule nuit. Et puis finalement, c'est les propriétaires du domaine qui nous ont ramené les affaires, puisqu'on a la totale interdiction d'y aller, quoi.
2: De la pluie est attendue, j'ai même envie de dire espérer ce soir dans le département. La vague de chaleur diminue d'ailleurs aussi dans le reste de la France. Seuls 28 départements de l'Est et du Sud-Est resteront en vigilance orange canicule demain, contre 64 aujourd'hui. Patrick Bruel est de nouveau autorisé à quitter la France. On apprend aujourd'hui que le contrôle judiciaire du chanteur est allégé 2 mois après sa mise en examen pour viol et agression sexuelle sur 4 femmes. L'artiste a depuis plus de 3 semaines de nouveau le droit de voyager à l'étranger. Le parquet de Nanterre a fait appel de cette décision. Le parquet de Paris, lui, ouvre une enquête sur le piratage massif du fisc, une attaque malveillante sur le site des impôts qui a eu lieu fin juin et qui a été revendiquée il y a quelques jours par des hackers. Cette fuite de données massive concerne 700 000 usagers particuliers et entreprises. La circulation a été très difficile aujourd'hui, week-end de 15 août, synonyme de départ en vacances. Et si vous avez été coincé dans les bouchons, vous les avez peut-être croisés, ces hommes en gilet orange qui interviennent en cas de panne ou d'accident. Eh bien, pour mieux les protéger, une nouvelle flèche lumineuse et sonore est testée par la direction interdépartementale des routes du Centre-Ouest, Jérôme Collin.
5: Une voiture déboule à toute allure. Elle est détectée par un radar sur la flèche lumineuse. Un son strident, 125 décibels, se déclenche.
6: Au moins, nous, on entend et on lève la tête et voilà.
7: Pour qu'on sache que s'il y a un risque, qu'on reste pas trop dans la zone.
5: Autre innovation, la flèche est équipée de 13 LED blanches. Le clignotement des lumières doit alerter les automobilistes. Michel Poitelon, adjoint au chef de district Nord Avin pour la DIRCO.
8: On s'est rendu compte souvent que sur le comportement des usagers, ce qu'ils faisaient, en train de lire, assoupi, sur le téléphone. L'idée était de dire, il nous faudrait un renforcement lumineux qui pourrait amener les usagers à remettre les yeux sur la route.
5: Un fourgon peut être catapulté 200 mètres plus loin en cas de choc avec un camion. Clairement, cette flèche lumineuse peut sauver des vies.
8: Le radar, il peut aller chercher le véhicule jusqu'à 250 mètres. Donc on est à 7 secondes avant impact. Il déclenche à 5 secondes l'alarme lumineuse et l'alarme sonore.
5: Bon, cette fois, tout ça n'était qu'un exercice en totale sécurité. Mais le danger est décuplé sur l'autoroute avec des camions et voitures qui frôlent les agents à plus de 100 km/h. Rémi a déjà vécu suite deux accidents.
9: Je me suis fait percuter un fourgon il y a quelques temps. Ça laisse quand même des traces. Le fait de retourner sur la route, des fois, ça peut être compliqué. Ouais.
5: L'expérimentation de cette nouvelle flèche se poursuit. Si elle est concluante, elle pourrait être déployée ailleurs en France, même si son coût est 5 fois plus élevé qu'une flèche classique.
2: Et demain, ça doit mieux rouler, selon Bison Futé. En revanche, des mouvements de grève perturbent encore le trafic des trains et des avions. Une centaine de vols de la compagnie EasyJet au départ de la France sont annulés aujourd'hui et demain. Et un TER sur deux ne circule pas entre Paris et la Normandie.
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10: Les couleurs du ciel en Isère, près de la vallée du Rhône, ce soir une ondée n'est pas exclue, débordant du massif central. Cette nuit, les températures minimales tournent autour de 24 à 24 degrés en ville, 16 à 20 degrés en campagne, 10 à 16 degrés vers 1000 mètres comme à 2000 mètres. Demain dimanche, temps assez lourd et plus orageux l'après-midi vers les massifs. Il fera sans doute chaud, lourd en matinée, avec du soleil et quelques passages de nuages élevés, chaotiques au nord du département. Météo France Saint-Martin-d'Air prévoit une légère baisse des températures, 33 à 35 degrés en pleine, 28 degrés vers 1000 mètres.
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11: Bonsoir à tous et merci de nous avoir choisis. Pour ce début de soirée, je vous ai préparé une heure de tubes qui ont connu le top 50 de son vivant et qui même parfois s'y sont installés pendant de nombreuses semaines. Ouais, de vrais squatteurs. Et ce soir, ça commence comme ça.

0: C'était U2 avec Where the Streets Have No Name.
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0: Peut-on deviner la religion et le salaire d'une personne rien qu'avec son adresse? C'est le thème abordé par Bono de U2 dans cette chanson. Mais cela ne concerne que Belfast, en Irlande du Nord. En fait, on lui avait raconté ça lors d'un séjour dans cette ville. Et cette anecdote lui est revenue pendant un voyage humanitaire en Éthiopie, où les rues de certains villages, eh ben justement, ne portent pas de nom. Quant au poète d'Assaford, lui, il s'est inspiré des femmes et des relations amoureuses pour écrire un chef-d'œuvre. C'est écrit, tout de suite, Francis Cabrel.
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0: Happy Children. Eh ben oui, ça vous rappelle un rendez-vous que peut-être vous ne loupiez pas dès le 4 novembre 1984. C'est le générique du Top 50. Créé sur Canal+, présenté au début par Mac Doeska qui accueillait les téléspectateurs par un « Salut les petits clous !». Et dans ce classement des meilleures ventes, notamment de singles, France Gall avec Ella Ella s'est retrouvé numéro 2 en août 87. C'est juste après ça.
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0: Vous écoutez Ici Isère, 100% années 80. Ça continue dans une minute, après quelques infos.
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2: Toutes les heures, retrouvez des bonnes infos pratiques et de bonnes idées de sortie pour passer évidemment le meilleur été possible sur votre radio ici Isère. Du côté de Mélan, voilà une jolie proposition pour mercredi 19 août, proposée par Mélentraide. Des balades en terrain plat, adaptées à tous et à tout âge, pour profiter des bienfaits de la nature et de la marche. Le départ est fixé à 9h30 sur le parvis du CCAS. Saint-Égrève avec une autre idée cette fois, vendredi 21 août de 14h à 18h à la Maison des Solidarités et des Familles, c'est au 38 rue de la Gare. Des bénévoles apprennent et aident à réparer des appareils qui sont économiquement réparables. Notez bien le rendez-vous à la Maison des Solidarités et des Familles.
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0: Dire Straits avec Walk of Life.
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0: Alors pour la suite, j'ai choisi un grand tube de l'année 1980. On est en août 1980 précisément. Ce titre est numéro 1 dans de nombreux pays, dont la France. Et pendant l'été, pour le quart d'heure slow qui fait du bien, c'est la chanson idéale. 4 minutes pour emballer, c'est le timing parfait. Everybody's Got to Learn Sometime par le groupe de Corgis est devenu un classique et a été ensuite repris de nombreuses fois, notamment par le groupe Il était une fois, et même par Laurent Voulzy. Mais nous ici, on préfère l'original.
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0: Texas, I Don't Want a Lover. Pas de cow-boy à l'horizon quand on découvre en 1989 ce tube. Juste un groupe écossais qui a choisi ce pseudo en hommage au film Paris, Texas de Wim Wenders. Allez, la suite de votre soirée, c'est encore de la musique. Dès 20h, place à la playlist des invités d'Émilie Mazoyer. Mais en attendant, encore un tube des années 80, une petite merveille. Hein, signé Michael Jackson, Liberian Girl, juste après ça.
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1: Belle soirée, bel été à l'écoute d'ici. 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
2: Salut à toutes, salut à tous et bienvenue dans Décibels, les chansons préférées de David Hallyday. C'est ce qu'on écoute ce soir, déjà parce qu'il a très bon goût, David, et aussi parce qu'hier c'était son anniversaire. Il est grand temps d'aller lui faire une petite bise.
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2: Salut à toutes, salut à tous et merci d'avoir choisi ici pour passer votre samedi soir. Vous n'aviez pas de rancard ? Vous en avez un, mais alors là, formidable, avec David Hallyday qui vient partager ses chansons préférées. Salut David Hallyday.
4: Salut, comment ça va ?
5: Salut à tous.
2: Comment ça
5: va ? Ce beau micro bleu, azur.
2: Il est magnifique. Hein.
5: On se croirait dans les tropiques.
2: Ouais, bah ça fait un petit rappel avec vos
4: très,
2: yeux.
4: Très, très agréable. Oh là là.
2: Allez, ça commence fort ce rencard du samedi soir. Alors moi, je suis très, très contente déjà de vous revoir parce que vous êtes un ami de la maison. Et aussi parce que je sais que vous êtes super fan de musique. La première fois que je vous ai interviewé.
4: C'est le cas de le dire.
2: Ouais. Oui. La première fois que je vous ai interviewé, vous aviez un t-shirt Nirvana. Moi, j'ai dit, voilà, cet homme-là, il a bon goût. Et porter des t-shirts de musique. Non, mais porter des t-shirts de groupe quand on est musicien,
4: c'est un peu typique, non ?
2: Je sais pas tous. Hein. Il y en a, ils sont tout pour eux. Hein. Vous pourriez avoir un t-shirt David Hallyday.
4: Non, ça, j'ai pas fait. Je n'oserais pas. Non, je n'oserais pas.
2: Ça serait marrant. Alors, là, vous vous demandez, mais qu'est-ce qu'on va écouter ? Alors, jusqu'à 21h, je ne vais pas tout vous dévoiler, mais.
4: Plein de choses, voilà, différentes.
2: Je peux donner. Le mot-clé éclectisme. Voilà. Je peux dire qu'il y aura du français, de l'américain, des surprises, des découvertes. Moi, il y a un artiste que je ne connaissais pas, voilà, dans la playlist de David Hallyday. Et puis vous dire aussi que si vous connaissez, et c'est évident, le David Hallyday rocker, n'oubliez pas que sur son nouvel album, Requiem pour un fou, il a inséré, utilisé beaucoup de sonorités pop et électro, et ça lui va bien.
6: Au deux.

0: Les synthés, les beats électroniques, tout ça, c'est dans vos goûts depuis toujours ?
1: Ouais, depuis toujours. Enfin, moi, j'ai commencé la musique dans mes groupes. Alors, c'était très organique, hein, c'était très brut de décoffrage. Et puis après, quand j'ai commencé à vivre de ma passion, je vais avoir 17 ans, 18 ans.
0: Et ah, j'avais... C'est super tôt, en fait.
1: Ouais, en fait, j'avais la chance de pouvoir bosser pour une... proposer des chansons à une grosse boîte d'édition musicale aux États-Unis quand j'habitais là-bas. Et en fait, à chaque fois qu'ils aimaient un titre, ben, ils m'achetaient le titre. Je gardais zéro droit, mais je m'en foutais complètement parce qu'ils m'achetaient bien mes chansons. Et j'ai pu partir de chez moi, en fait, grâce à ça. Et donc, j'avais forcément, j'étais sur des synthés, j'étais en appartement. Dans un petit studio, donc je pouvais, il y avait que des synthés et les premiers logiciels, Notator, des trucs avec les floppy, les disquettes et tout.
0: Ah, ça c'est les années 80.
1: Un bordel de mais il fallait des plombes pour faire juste un copy paste, fallait une heure quoi, c'est un calvaire, mais c'était intéressant aussi et donc j'ai eu et puis j'ai été, comme je suis très cinéphile, j'ai adoré les musiques de John Carpenter dans ses films, et puis d'autres, John Barry, Moroder et Enco, quoi. J'ai toujours adoré les BO,
0: synthés, George,
1: les Midnight Express, donc c'est les débuts de un peu des synthés dans les BO. Donc j'ai toujours aimé ces deux mondes, et je trouvais que le rock et l'électro, ça se mariait bien. Et comme la musique classique d'ailleurs, la classique avec le rock, tout va avec le rock en fait, quelque part.
0: C'est ça.
1: Bah c'est
0: Ça pourrait être d'ailleurs le fil conducteur de pas mal de chansons que vous avez choisies ce soir, ça, que tout va avec le rock. Et que vous...
1: On voit les concerts BBC qui font avec les Rage Against the Machine, l'orchestre symphonique de Londres. C'est magique, quoi. Ça se marie vraiment bien. Donc il y aurait plein de trucs à faire.
0: Bon, alors pour un David Hallyday symphonique,
1: ça se peut aussi, ouais, j'adore. J'adore.
0: Bon, affaire à suivre.
1: Il reste encore des choses à faire, heureusement, parce que ce serait triste.
0: Alors nous, on va démarrer l'émission avec un choix qui fera faire plaisir.
1: Éclectique.
0: Ah bah oui, c'est éclectique. Là, c'est Florent Pagny pour démarrer. Mmh. Et c'est une chanson très particulière, parce que c'est une chanson qui est très très importante dans la carrière de Florent Pagny, c'est Savoir aimer. Qu'est-ce qu'elle vous évoque, cette chanson?
1: Je pense que c'est, pour moi, attention, hein. Pour moi, c'est une de ses plus grandes. C'est peut-être sa plus grande chanson, Savoir aimer. Ça m'évoque quoi? L'importance du texte, cette rencontre avec Lionel Florence que j'ai rencontré aussi.
0: C'est lui qui a écrit les paroles.
1: Ouais. C'est lui qui a écrit les paroles et qui a écrit, qui a bossé avec, qui a écrit des. Tu m'as pas laissé le temps, et avec qui j'ai fait. Je fais encore des choses aujourd'hui avec lui, un grand auteur. Voilà, je pense que il y a toujours une chanson qui définit, qui est un symbole un peu, qui est l'ADN d'un artiste. Et pour moi, chez Florent, c'est celle-là.
0: Elle s'appelle Savoir aimer, vous la connaissez. Les plus pointus d'entre vous savent même rejouer le clip en langue des signes. C'est le premier choix ce soir de David Hallyday, Savoir aimer, Florent Pagny.

0: ça fait du bien, cette guitare.
1: C'est bon, ça, hein?
0: C'est bon, merci.
1: Welcome back aux guitares, quand même.
0: David Hallyday, merci d'avoir choisi. Ah bah oui, oui, oui, savoir aimer, Florent Pagny, il y a de la bonne guitare. Mais alors, justement, là, il va y en avoir aussi. Mmh. Ça, j'aime bien, dans votre playlist, David, c'est les Pixies.
1: Where is my mind?
0: Oh là là, cette chanson, elle est géniale. Elle est sur le premier album des Pixies, en 88. Ouais. Et alors, ça, j'aime bien, parce que c'est votre côté américain. Parce que nous, évidemment, on dit, bah non, David Hallyday est français. Oui, il est français, mais enfin, vous avez quand même vécu par intermittence aux États-Unis.
1: Bien sûr, je suis français et j'ai grandi, appris la musique aux États-Unis.
0: Ah ouais.
1: Et mes premières aventures musicales ont été faites aux States.
0: C'est ça.
1: Et sont devenues européennes après et françaises plus francophones. On va dire la suite de ma carrière musicale.
0: C'est ça. Mais quand vous avez une dizaine d'années, par exemple, vous vivez aux États-Unis,
1: ouais.
0: Plus tard, voilà, vers 17
1: ans. Et je vis avec mon environnement musical local, on va dire, ouais. Entre parenthèses. Et donc, les Pixies, je crois qu'ils ont sorti en 86, je crois.
0: Alors, ça commence en 86, ouais. Et l'album, là, c'est Surfer Rosa, 88.
1: Ouais. Ouais. Et c'est 88, c'est la première chanson que je sors de mon premier album. Qui s'appelle Hi.
0: Hi.
1: Et donc, c'est la même année.
0: Oh là là. Et donc, vous aimez les Pixies, le groupe de Frank Black. La chanson, c'est Where is My Mind, qui a eu deux vies, comme souvent les grandes chansons, puisque c'est la BO de Fight Club.
1: Ouais.
0: Et donc, du coup, à la fin des années 90, il y a plein de gens qui ont redécouvert la chanson. Ouais. Pour celles et ceux qui n'ont jamais entendu cette chanson, qu'est-ce que vous pouvez leur dire pour les préparer psychologiquement à la beauté qui arrive?
1: Je sais pas, en fait, il y a ce côté authentique de ce groupe que j'adore, un peu cru, pas réfléchi. Tout ce que j'aime dans la musique rock, un peu alternative, on va dire. Ce sont des belles années. En fait, c'est le début du rock alternatif en Californie.
0: Et puis un peu le début du grunge.
1: Qui ont précédé
0: aussi,
1: un peu du grunge aussi, de tout ce qui est garage.
0: Ouais.
1: Ils ont été assez précurseurs. Ensuite, sont suivis début 90, fin des années 80, 89, 90, 91, toutes ces années-là. Avec des groupes garage qui sont arrivés, genre Pearl Jam, qu'on a moins connu peut-être en France, ou peut-être, je sais pas, j'y étais pas, donc je sais pas, mais qui sont un petit peu moins connus que peut-être que les Pixies. Et puis d'autres qui ont continué cette mouvance-là. Donc il y a ce côté honnête et un peu précurseur, on va dire, dans ce style de rock, quoi.

0: C'est pas bon ça?
1: Ah oh bah si, c'est bon David. Évidemment, c'est bon. Where is my mind, les Pixies, 1988. Et alors, en écoutant avec le casque et tout en studio, je me rends compte à quel point la batterie, on l'entend très fort, on dit en langage musicien, la batterie, elle est devant. Alors forcément, il faut que je vous pose deux, trois questions, parce que vous qui êtes batteur... Au départ.
0: Mais c'est pas parce que je suis batteur qu'il faut qu'elle soit devant, mais dans la musique.
1: C'est beau.
0: Dans ce style de musique.
1: Ouais.
0: C'est dans les pays anglo-saxons, elle est devant, quoi. Les voix sont au même niveau, mais sont pas devant à ne plus ressentir la musique, en fait.
1: C'est ça.
0: Mais nous, on est un pays, on est plus un pays de texte et de littérature que de musique quelque part, je trouve.
1: Et c'est pour ça que la voix.
0: Donc c'est pour ça qu'on fait
1: devant.
0: Plus attention au fond d'une chanson et à la thématique et aux paroles, ça a plus de signification, plus important que la musique. Alors que je trouve que c'était bien à une certaine époque, mais aujourd'hui c'est bien quand on entend aussi la musique, on entend il y a l'émotion musicale harmonique qui est avec la voix au même niveau.
1: Ouais.
0: Et ça, les Anglais ont commencé en premier à faire des

0: ce qu'elle dégage.
1: Elle est musicienne, elle, comme vous, elle est guitariste.
0: Carrément, ouais. Et elle est un peu touche à tout et elle fait ça très bien et j'aime beaucoup sa voix. Il y a une espèce de. Ouais, j'ai l'impression de revivre des années en arrière quelque part avec son style. À la belle époque de la chanson française, tu vois, et voilà, ça me, voilà, j'aime beaucoup musicienne et quelques interviews que j'ai pu voir d'elle, et j'aime bien le personnage.
1: Elle a la classe, Cla Luciani. Cette vie, c'est donc sur son nouvel album qui s'appelle Mon sang, pour lequel elle est en tournée avec son groupe. Et notamment avec sa guitare. Il y a du bruit aussi. Cla Luciani sur votre radio, ici choisie par David Hallyday.

0: Effectivement, les guitares et les violons peuvent très bien s'entendre.
1: Ça se marie bien.
2: Super titre.
0: Cette vie, Clara Luciani, elle est en tournée, comme mon invité de ce soir, David Hallyday. Mais oui, pour l'album Requiem pour un fou, eh bien, il y a un spectacle qui correspond. Il y a déjà eu toute une série de concerts. Ça reprend au mois de novembre 2025, puis au printemps 2026, partout en France. Vraiment, ne le ratez pas. Quand vous êtes sur la route, quand vous êtes en tournée, vous en écoutez de la musique dans le bus ou avec les musiciens? Vous écoutez quoi?
2: Je sais pas.
0: Vous avez pas des trucs honteux, vous chantez pas la chenille ou des trucs comme ça?
2: Non, c'est pas trop ma tasse de thé, mais non, je n'écoute pas ça, mais non, plein de choses. On aime bien se faire découvrir des nouveaux artistes ou des fois pas, même pas.
0: Des classiques.
2: Ouais, un peu de tout.
0: En tout cas, il y a de la musique tout le temps, quoi. Il y a de la musique pendant le concert, mais autour du concert aussi.
2: Souvent.
0: Bon, ouais. Nous aussi, on aura de la musique ensemble et avec David Hallyday jusqu'à 21h. Merci d'avoir choisi ici pour passer votre samedi soir. Oui, on est là aussi le week-end maintenant, Décibel, et on sera là aussi demain soir à 20h pour cette fois-ci les chansons préférées des auditrices et des auditeurs. Demain 20h.
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3: Et on a de la chance, notre invité ce soir, il a très bon goût musicaux, David Hallyday. J'en veux pour preuve le début de cette sélection de Florent Pagny, Pixies, Clara Luciani, on s'est régalé. Et là, on part en Angleterre avec Bowie. Chacun a un Bowie préféré, une incarnation de Bowie préféré, un souvenir de Bowie. Alors il faut me raconter, David, pour vous Bowie, c'est qui, c'est quoi, c'est quand?
4: C'est très tôt en fait.
3: Ah ouais.
4: Très tôt, il a ce beau mélange androgyne et en même temps assez mec, cette belle combinaison qui reflète sa musique aussi. Pour moi, c'est un. En fait, et puis il a eu un parcours quand même atypique parce que c'est un des artistes qui a commencé en groupe.
3: Oui.
4: Et le groupe pendant des années n'a pas marché en fait. Et c'est le moment où il se désolidarise de son groupe qu'il commence à cartonner. Et avec une évidence folle aujourd'hui que quand on connaît un petit peu toute sa discographie, son parcours artistique, mais on n'en parle pas beaucoup de ces années de groupe. Et il y avait des bonnes choses aussi. Mais Bowie, c'est un phénomène. Ça a toujours été un phénomène pour moi. C'est une star du rock osée. Puis la musique de l'époque aussi, cette musique anglo-saxonne, anglaise, c'était les seuls qui pouvaient se permettre. De s'habiller comme il s'habillait,
3: oui.
4: D'assumer complètement cette espèce de folie artistique, parce que quand on est artiste, on a le droit d'être fou, en fait, on a le droit d'oser des choses. Et sa musique était tellement bien empruntée de sa personnalité. Il y a tellement de titres que c'est difficile d'en choisir un, quoi. Plus tard même, Let's Dance, c'était quelque chose de plus moderne pour lui, mais qui lui allait si bien dans les années 80.
3: Oui, donc les synthés lui vont.
4: Bowie est un des classiques du rock,
3: ouais.
4: Pour moi, de par son histoire, mais de son originalité aussi, et de qui il fut et qu'il est encore, parce qu'il est encore... Je pense que Bowie est intemporel. Je pense que dans 50 ans, on parlera encore de David Bowie.
3: Ah, j'espère. En tout cas, moi, je suis contente parce que vous l'avez dit. Il y a plein de chansons, plein de périodes de David Bowie qu'on peut choisir. Alors, vous avez choisi ma chanson préférée.
4: Ah.
3: Starman de Bowie. Je trouve qu'elle est hyper intéressante parce que il y a la place de cette guitare acoustique. Guitare
4: sèche.
3: Elle
4: a été tellement reprise, cette chanson. Et je me suis dit, au début, je vais choisir Starman. C'est un peu évident. Parce qu'elle a été tellement reprise et montrée dans des BO, dans des films, tellement de fois. Mais en même temps, voilà, comme je disais, pour moi, cette chanson est l'empreinte de Bowie. Voilà, point final. Pour moi, après, il y a tout le reste qui est merveilleux aussi. Mais celle-là, c'est comme savoir aimer de Florent Pagny, si tu veux. Il y a celle-là pour David.
3: La chanson de David Bowie. Voilà, écoutez, bon, cette petite guitare. Oh là là, qu'on est bien avec David Hallyday. Voici David Bowie. Et la chanson merveilleuse, c'est Starman.

0: des années 70, celui de The Rise and Fall of Ziggy Stardust and the Spiders from Mars. On peut dire Ziggy Stardust aussi pour aller plus vite. Cette chanson donc Starman, qui est un enchantement. Merci David Hallyday, vraiment.
1: Écoute, merci à lui surtout.
0: Ouais. Oui, alors, merci à David. C'est pas faux, on peut remercier Bowie. Mais je remercie les deux David, moi, parce que voilà, il y en a un qui l'a fait, mais il y en a un qui l'a choisi. Voilà, ça se passe très bien ce soir.
1: Il y a ceux qui font et qui choisissent.
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0: Notre invité, donc, c'est le David qui choisit la chanson de David, mais aussi la chanson de Louane.
1: Ouais, je l'adore.
0: Alors, Louane, c'est quoi l'histoire ?
1: Bah, il y a pas d'histoire entre nous, hein.
0: Oui, non, pardon.
1: L'histoire, c'est que
0: Louane. Mais non, mais l'histoire,
1: la découverte c'est vrai. C'est une émission de radio dans un Zénith il y a longtemps et je présentais, je crois, mon album que j'avais fait. Je ne me souviens plus lequel. Mais enfin, on avait la même loge en fait. Il y avait une loge multi-artiste que je ne connaissais pas. Et je l'ai vu sur scène et j'ai trouvé vraiment intéressant et j'ai écouté quelques trucs d'elle. Et puis, il y a eu le film.
0: La famille Bill.
1: Et ensuite, voilà, j'aime la pureté de sa voix, j'aime sa douceur, j'aime sa vulnérabilité dans la musique. Elle fait bien ce qu'elle fait et ça me touche ce qu'elle fait. Donc voilà, c'est pourquoi
0: vous l'avez entendu chanter la chanson de votre père, la musique que j'aime.
1: Oui, j'ai vu.
0: C'est marrant parce qu'elle a une voix claire et douce, mais là, elle y va quand même. Hein.
1: Elle
0: pourrait chanter du rock, Louane.
1: Elle pourrait. Ouais.
0: Là, c'est une chanson, pour le coup, qui est plus pop, un petit peu teintée d'électro, qui s'appelle La pluie. Alors, elle nous a raconté que c'était très premier degré, elle l'a vraiment écrite sous la pluie, en vacances en Grèce avec son amoureux, pas de bol.
1: C'est du vécu.
0: Une semaine de flotte.
1: Ça nous arrive combien de fois
0: Voilà.
1: Il faut regarder la météo avant de partir.
0: C'est ça. Donc voilà, Louane a une chanson pour vous, les amis, La pluie. Et elle est choisie pour vous, on vous espère sous le soleil quand même, par David Hallyday.

0: petite Louane qui devient grande, hein, c'est incroyable. On lui souhaite une très belle tournée pour ses 10 ans de carrière. Mais ouais, déjà, vous écoutez Ici, bon samedi soir à vous.
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0: Mon invité, c'est David Hallyday, qui nous ramène en Amérique. Tout à l'heure, on disait à quel point c'était compliqué de choisir une chanson de David Bowie. Vous l'avez fait avec brio. Comment on fait pour choisir une chanson de Michael Jackson?
2: C'est très compliqué.
0: C'est dur. Je vous ai fait bosser pour cette émission.
2: Je me dis, si je devais partir sur une île déserte avec seulement une chanson, avec laquelle ne me lasserait jamais, en fait. Voilà, quoi. Donc,
0: c'est Billie Jean. Donnez-moi quelques arguments.
2: Quelques arguments, mais il n'y a pas d'arguments. Je veux dire, c'est quel argument? Quel argument? Il n'y a pas d'argument. Il y a des choses qui nécessitent aucun argument. C'est naturel, c'est normal.
0: Mais je comprends pas.
2: Quelle autre chanson de... Il y en a plein d'autres qui sont extraordinaires.
0: Ouais.
2: Même des Jackson 5 qui sont super.
0: Oh, oui.
2: Mais de Michael Jackson. Mais c'est voilà. Pour moi, l'empreinte à part Thriller. Mais il y en a d'autres aussi. C'est Billie Jean. Voilà, Billie Jean.
0: Ouais.
2: Merci, au revoir. Terminé. Voilà, c'est comme ça.
0: Vous avez compris? C'est comme ça.
2: Allez.
0: Montez le son.
2: Allez, Billie Jean.

0: La chanson qui ne peut pas faire débat, Billie Jean, Michael Jackson.
1: On est d'accord ou on n'est pas d'accord?
0: Tellement
1: hein.
0: D'accord.
1: Sur on a le droit de ne pas être d'accord, hein, évidemment.
0: Non, bah non. Mais c'est l'avantage, hein. C'est votre émission, c'est votre playlist. Et pour le coup, non, mais voilà, qui veut débattre? Qui veut débattre?
1: On peut débattre, les débats sont tous...
0: Oh non, on préfère kiffer nous ici, jusqu'à 21h. Ce sont des chansons choisies pour vous par David Hallyday. J'aime bien parce que là, ce qui arrive, c'est vraiment votre côté David l'Américain. David qui chante en anglais, vous le savez, fort bien.

0: quelques années, donc avant Hi, premier tube pour vous David, il y a une chanson sur laquelle moi j'ai une petite théorie. Je pense qu'il faut être un peu américain pour l'aimer vraiment.
1: Non, je suis pas d'accord.
0: Comme il se doit cette chanson.
1: Je suis pas d'accord.
0: Ah, on va débattre, j'adore. La chanson c'est Don't Stop Believing the Journey.
1: Tu sais que sur parlons jeune. Tu sais que sur TikTok là, c'est un revival mais de malade.
0: Énorme
1: sur
0: succès
1: sur ce titre.
0: Ouais. Don't Stop Believing.
1: Et ben moi, la première fois que j'entends, ben, j'ai été bercé par ce titre. Et s'il y a un titre où j'ai un petit peu d'envie et de jalousie, mais bien placé, hein, c'est-à-dire, qu'est-ce que j'aurais aimé écrire ce titre.
0: Ah, c'est vrai.
1: Oh là là là là, il est fou ce titre.
0: Il est épique, hein. Il se passe plein de choses dans la chanson, mais je me dis c'est une chanson d'adolescence quoi. C'est un truc très.
1: Mais c'est ça. Ouais. C'est ça, mais d'adolescence qui parle de la vie, on va dire, d'une fille, d'une qui vit dans un lieu très modeste. Qui prend le train, c'est-à-dire qui se perd, qui prend le train sans avoir destination, et un garçon de l'autre côté qui vit la même vie, qui prend le train vers une destination inconnue et qui se rencontre sur le parcours, et c'est une image qui est très belle et pleine de pudeur et de simplicité, et la ligne harmonique sur ce, sans rentrer dans le détail, cette chanson c'est un truc de fou quoi. Je la trouve extraordinaire.
0: C'est une chanson du tout début des années 80, 1981. C'est peut-être
1: et qui
0: la
1: porte
0: chanson...
1: un beau message, Don't Stop Believing. Ouais. Il dit ne perdez jamais espoir, croyez toujours en vos rêves, que les choses peuvent bien finir en fait. Et c'est une chanson hyper positive.
0: On a besoin parfois de ce genre de message en chanson.
1: Mais on a tout le temps besoin de ce genre de chanson.
0: C'est Journey, le groupe. Ah oui, je ne vous ai pas dit, il y a du synthé, mes amis. Tire l'arigot.
1: Pas beaucoup, hein.

0: croire, il connaît toutes les paroles par cœur, David Hallyday.
1: Steve Perry, les amis. Steve Perry, l'un des meilleurs chanteurs, pour moi, de cette époque, et encore aujourd'hui. Et il a eu une fin dramatique, Steve Perry, parce qu'il a arrêté de chanter, parce qu'il avait des nodules sur les cordes vocales.
0: Aïe.
1: Et en même temps, il en avait marre de tourner, et il se perdait dans les dérives qu'on connaît de l'époque. Et en fait, il a préféré arrêter, et pour se retrouver, il ne pouvait pas continuer à tourner et à chanter avec Journey, son groupe, alors qu'ils étaient, c'était des monuments, hein, ils faisaient des stades et tout, même à l'époque, dans les années 70 et 80, c'était énorme. Et ben, en de moto, il s'est acheté une moto, il est parti seul, à travers les États-Unis, seul, pour essayer de se retrouver et de trouver une raison à son existence. Et il a délaissé toute la musique d'un seul coup. Et il y a un très beau documentaire sur Steve Perry, justement, qui explique les raisons de tout ça. C'est très intéressant pour ceux qui aiment la musique et qui ont cette curiosité.
0: Ouais. Ok, ça raconte l'histoire de Steve Perry, donc le chanteur de Journey. Vous l'écoutez comment d'ailleurs la musique? On dit que la chanson qu'on vient d'entendre, Don't Stop Believing, c'est une des meilleures chansons à écouter en voiture, très fort et en roulant un peu vite, dans la limite, mais un peu vite quand même. Vous l'écoutez en voiture, vous l'écoutez chez vous,
1: bon,
0: vous l'écoutez comment la musique?
1: N'importe où, hein.
0: Ouais. Vous n'avez pas un endroit spécial, un moment non. spécial de votre vie ou
1: non, et comme elle apparaît beaucoup sur TikTok, j'ai pas besoin de.
0: Ah oui, c'est vrai.
1: Tu passes, elle revient.
0: C'est drôle,
1: souvent.
0: Ça. C'est drôle, ces chansons qui ont plein de vie.
1: Mais c'est super. C'est la musique est faite pour ça, pour être transmise et passée d'une génération à l'autre quand elles sont bien les chansons. Tu vois.
0: C'est vrai. Et là, c'est David Hallyday qui vous a transmis Don't Stop Believing.
1: Donc... Nous ne sommes que des passeurs.
0: Ouais, bah franchement, voilà. Ça fait plaisir. Moi, je trouve que c'est un joli rôle aussi. Merci d'avoir choisi ici.
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0: Une découverte maintenant, David, Achille et la chanson Millions de cœurs. Alors moi, je ne connaissais pas.
1: C'est vrai?
0: Achille, bah oui, c'est vrai, j'avoue. Hein. Moi, j'ai arrêté de faire genre, oui, bien sûr, je connais, et puis après, vite d'aller chercher sur Internet.
1: Ouais.
0: Je ne connais pas ce garçon Achille, je sais que c'est une chanson de cette année.
1: Ouais, c'est nouveau.
0: Et alors, nouveau. Mais comment vous l'avez découverte et pas moi?
1: Bah,
0: enfin.
1: Mais parce que j'ai les réseaux sociaux, moi. mais tu sais bien qu'on trouve tout sur les. Tu sais bien qu'on est. On trouve tout sur les.
0: Il n'est pas sur Facebook.
1: Tout et n'importe quoi, sauf que là, c'est pas n'importe quoi, c'est touchant, j'adore.
0: C'est donc un artiste français, premier album. Il a collaboré avec Oxmo Puccino ou encore Gaëtan Roussel. Et c'est un petit coup de cœur, hein, je dois dire. Millions de cœurs. Un choix signé, le très informé, David Hallyday.

0: Découverte grâce à David Hallyday ce soir dans Décibel. Le garçon s'appelle Achille et sa chanson Millions de cœurs. Et c'est déjà l'heure de la dernière chanson, David.
1: Déjà ?
0: Bah, ça passe trop vite avec vous, franchement. Oh. Et bon goût. Alors, on termine. Allez, avec Youngblood.
1: Ça me fait plaisir. Avec panache.
0: Ouais. Là, ouais, avec. Je pense que c'est la première fois que cet artiste passe sur ici.
1: Ouais. Je pense. Bah, tant mieux, comme ça, c'est fait aussi, la radio est faite pour découvrir.
0: Ben oui, moi choses. C'est comme ça que je découvrais des artistes,
1: ben oui, moi aussi.
0: Quand j'étais ado notamment, mais même après, ouais, la radio, ouais. Ça sert à ça. Pourquoi vous avez eu envie de nous faire découvrir Youngblood,
1: parce que je savais que c'était
0: anglais.
1: Parce que je pensais, j'imaginais que c'était pas vraiment joué sur France Bleu, donc je trouvais ça intéressant. Et puis... C'est un des jeunes artistes qui va ramener, on va dire, le rock, je pense.
0: Alors,
1: dans le tableau musical actuel.
0: Et là, pareil, c'est comme pour Michael Jackson, il n'y a pas de débat, ça nous a manqué. Il est temps qu'il revienne, le rock.
1: Mais moi je trouve, ouais, le rock doit faire partie de c'est montré comme un truc un peu has-been et tout, mais c'est complètement faux, en fait. Et c'est faux parce que d'abord, il y a un énorme public français pour ça.
0: Ouais.
1: Énorme, et je trouve qu'on leur sert pas assez ce qu'ils ont envie d'entendre. Pour ma part, c'est bien d'avoir la musique éclectique, de servir un petit peu tous les goûts si c'est possible,
0: ouais.
1: Et d'avoir des radios, je trouve, qui jouent un panel de choses différentes, et je trouve que ça manque, on va dire, dans le mainstream, on va dire, le rock doit revenir.
0: Alors,
1: et s'il y en a un qui peut le ramener bien à l'international aussi, c'est lui.
0: Youngblood, il y a de la guitare, bonne batterie, bien devant aussi, comme on aime.
1: Et une belle mélodie surtout.
0: Et une belle mélodie, la chanson s'appelle Zombie, et c'est là-dessus qu'on se quitte. Merci David Hallyday.
1: Merci à vous, à toi et à vous tous.
0: Et bonne tournée, hein.
1: Merci beaucoup.
0: Tout le mois de novembre, tout le mois de mars, tout le mois d'avril, emballé, c'est pesé.
1: Allez hop là.
0: Bonne route David, merci.

0: signé Youngblood, dernier choix de cette soirée musicale fort agréable avec David Hallyday. Ah, il nous a gâtés hein, avec sa playlist de chansons préférées. David Hallyday reprend sa grande tournée Requiem pour un fou à partir du 17 novembre prochain. La billetterie est déjà ouverte.
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0: Mais d'ailleurs, quelle heure est-il? Les enfants devraient être couchés, mais ça va, c'est l'été. 21h sur votre radio ICI. Bonne soirée.
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1: Vous écoutez Téline Escale avec Oxygène.
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1: Téline Escale, un duo électropop. Des artistes, mais aussi des parents qui écrivent des histoires de vie avec une dominante, la poésie.

0: Oxygène, Barthéline Escale. Un coup de cœur ici de Romardèche.
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2: La Côte de Lumière en Vendée, Côte de Jade au sud de l'estuaire. Pourquoi ces jolis noms pour parler de nos côtes? La réponse avec Lucie Miossec et son pourquoi des choses.
3: Et oui, on connaît la Côte d'Azur dans le sud, qu'on appelle comme ça pour le bleu azur de ses eaux. On connaît la Côte de Granit Rose, qu'on appelle comme ça. Je vous fais pas de dessin parce qu'il y a du granit rose, voilà. Mais alors, la Côte de Jade, vu qu'on n'y trouve pas de jade, d'où peut venir ce nom? Eh bien, apparemment, d'une paire de chaussettes. Je vous explique ça juste après. Mais déjà, il faut savoir pourquoi on donne des noms aux côtes. Pour ça, retour au début des années 1900.
2: Les lignes de chemin de fer se développent en France, Lucie, et avec elles arrivent les touristes.
3: La France est bordée de côtes qui font rêver, alors chaque région cherche à faire rêver encore plus les touristes pour les faire venir. C'est pour ça qu'on se retrouve avec des côtes qui s'appellent comme des pierres précieuses ou des métaux précieux. Argent, émeraude, améthyste et jade. Allez, chose promise, chose due, vous allez rigoler, c'est à cause ou grâce à des chaussettes que la Côte de Jade s'appelle la Côte de Jade. Parce qu'au moment où toutes les côtes alentour avaient déjà un nom, il a fallu trouver un nom à celle qui s'appelle aujourd'hui la Côte de Jade. Ça, c'était dans les années 30. Le maire de la Bernerie, Louis Gauthier, avant d'aller au conseil pour voter justement sur le fait d'avoir un nouveau nom pour cette côte, eh ben, il aurait regardé ses chaussettes et il aurait eu une illumination. Mes chaussettes sont de la même couleur que l'eau de la côte. Et là, à ce moment-là, il aurait demandé à sa femme: mais de quelle couleur sont mes chaussettes? Et là, sa femme aurait répondu: bah, c'est couleur jade. Bim, bam, boum. Voilà comment la côte de Jade est née. Jade, parce que l'eau de cette côte est caractérisée par ses nuances de vert. Vert clair, vert foncé, selon le temps, selon les saisons. C'est quand même très joli comme nom. Alors on peut se réjouir que le maire de la Bernerie ait eu des chaussettes vertes ce jour-là.
2: Oui, vous avez raison, Lucie Miossec, que des fois, voilà, ça tient pas à grand-chose.
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4: Gérard, c'est quoi votre métier ?
5: Moi, mon métier, c'est conducteur de tram et conducteur de bus. Je fais les deux, je conduis les deux et c'est un vrai plaisir de conduire les deux.
4: Ouais.
5: Mais le tram, c'est vrai que j'ai ma préférence pour le tram.
4: Alors là, je suis assis à votre place ?
5: Oui, vous avez de la chance parce que c'est faut être privilégié parce que c'est une zone où normalement il n'y a que moi qui ai le droit d'accès là-dedans.
4: Vous me dites ce qu'il y a autour de nous là ?
5: Plein de boutons, des gongs, c'est pour annoncer aux gens qu'on arrive ou qu'on repart pour attirer leur attention.
4: Oulala, ça il faut pas, on l'entend souvent
5: non,
4: ça.
5: Non, ça on évite, ça c'est oula, ça c'est quand il y a un danger qui s'approche pour éviter justement, pour faire partir les gens qui sont pas très attentifs.
4: Et vous avez toujours fait ça, conducteur de bus et de tram?
5: Ah non, je livrais du carburant pour une société sur Toulouse. Et ça, c'était beaucoup la région. Et le tram, ça a permis de découvrir Toulouse et les gens, les Toulousains. Et du coup, je me régale, je m'éclate.
4: Et oui, alors surtout que quand vous étiez petit, que faisait votre grand-père avec vous ?
5: Oh, mon grand-père était sur Toulouse, il m'a adoré quand je venais. Il m'a amené voir les chauffeurs de bus, on montait dans un bus, il me faisait traverser Toulouse. On allait jusqu'à Matabio, on parcourait la ville. Et mon grand-père il me disait, peut-être un jour tu seras chauffeur de bus. Et je pense que c'est resté un peu tout ça, ouais.
4: Gérard, on sent bien que vous avez un cœur gros comme ça. Parlez-moi de la relation que vous avez avec les passagers.
5: Ils nous connaissent, ils viennent frapper contre la vitre,
4: ah ouais,
5: ils viennent nous voir et ils tapent.
4: Ah ouais.
5: Ils nous font un petit coucou, on fait partie de leur vie. On les accompagne.
4: Il y a un endroit devant lequel vous passez qui vous marque plus que l'autre, c'est Purpan. Dites-nous pourquoi.
5: Il y a l'hôpital des enfants là, juste à côté. Il y a beaucoup de malades qui sortent, qui prennent l'air avec les beaux jours. Là, ils vont arriver les beaux jours. Ils sont sur les pelouses et ils sont fascinés par le tram. Donc, quand j'arrive, et déjà j'abuse un peu plus du gong, du fameux gong, et ça les attire, ils sont contents, ils font de grands signes. Alors après, je fais très attention parce qu'ils viendraient vers moi, mais du coup, faut éviter qu'ils galopent tous vers moi. Mais c'est un petit moment magique qui les sort un peu de leur quotidien difficile, quoi.
4: Alors, vous faites quelle ligne ?
5: C'est la ligne de tram qui va jusqu'au palais de justice, et aussi, moi, je suis sur une ligne de bus. Je suis un chauffeur mixte. Vista. Donc je peux faire les deux à la fois, je peux faire du bus et du tram. Et la ligne du bus, c'est la ligne 70 qui passe dans Blagnac, dans tous les arrêts de Blagnac, Marly, tout ça.
4: Merci Gérard.
5: Avec plaisir, c'est une joie.
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0: Anne Sebel vit dans le Vézélien quand elle n'est pas aux quatre coins du monde pour inventer des univers au cinéma ou à la télévision.
1: Monteur, la tour.
0: Cette iconesse d'adoption est chef décoratrice et elle est devenue la référence quand Hollywood veut filmer Paris. Un Paris plus vrai que nature, un Paris recréé, un Paris d'atmosphère. Anne Sebel a travaillé avec les plus grands, Spielberg, Clint Eastwood, Sofia Coppola ou encore Damien Chazelle. Et depuis 5 saisons, elle est aussi la directrice artistique de la série Emily in Paris, dont elle façonne l'univers visuel. Elle a inventé pour la série un Paris fantasmé, celui que les Américains adorent, les immeubles haussmanniens, les chambres de bonne, les placettes charmantes, les bistrots typiques. Une création qui part du scénario, puis elle imagine les lieux, les volumes, les couleurs, la lumière. Derrière chaque décor, il y a des croquis, des maquettes et des artisans qui reproduisent en 3D cet univers.
2: C'est du travail bien fait.
0: Pour une saison d'Emily in Paris, ce sont près de 180 décors créés, démontés, remontés. Un travail colossal qui a aussi un impact très concret. Certains lieux de tournage sont devenus de véritables attractions touristiques. Anne Sebel revendique un cinéma fait à la main, loin du tout numérique. Elle transmet d'ailleurs son savoir-faire à la Fémis, où elle forme la nouvelle génération qui, à son tour, saisira le réel pour bâtir image après image d'autres rêves de cinéma.

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1: Un mot usuel occitan que vous connaissez, Necha et Chegur, j'en suis sûr. C'est le mot bigot. Laurent, tu peux aller me chercher le bigot, je te prie. Je savais pas où t'es ton téléphone. Non, pas mon téléphone, mon bigot. Dit Montagnier, dans mon atelier, en entrant à gauche. Effectivement, ce n'était pas le bigot-phone, l'argot du téléphone. Bigot étant le nom de l'inventeur de l'instrument de musique en carton qui porte son nom avant de désigner familièrement l'appareil téléphonique. Non, le bigot dans la campagne de chez nous, c'est la bêche. Vaisersa lou bigot, va me chercher la bêche, la binette ou la houe. En technique, le bigot est cette fourche retournée qui sert à tirer le fumier ou à briser les mottes après le bêchage. Bon nombre de révoltes paysannes se faisaient avec le bigot, l'arme qu'on attrape facilement, appuyée contre un mur. Si prene lo bigot va veire. Si je prends le bigot, tu vas voir. Ane adio.
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1: 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Ah, je suis trop fier de mon jingle, j'en suis fier. Je l'assume, j'en suis fier. Comment ça va les gens sur Ici Picardie? C'est la Camini Minute, votre chronique de la joie et de la bonne humeur. Écoutez-moi, ça va, sauf que je suis encore un petit peu ému, parce que comme beaucoup de Français, j'ai vu le biopic sur la vie de Philippe Nicolic des To Be Free partir un jour. Sans retour, c'était émouvant. Il paraît que Caris, le rappeur, l'a vu et il a pleuré. C'est pas vrai. Je précise que c'est pas vrai parce que j'aime mon nez. Ok, je veux le garder. Les années 90, nous, on a connu les grandes manias, les plus belles manias. Michael Jackson mania, Club Dorothée mania, Patrick Bruel mania. Et vous, vous avez quoi? La Chikung mania. Voilà, c'est Chikungunya, c'est nul, nul. Nous, on a connu des manias de ouf, on a connu les boys bands. Et au final, les To Be Free, qu'est-ce qu'ils faisaient? Ils faisaient un peu de la dance et de la techno. Vous connaissez cette musique? La musique avec des textes extraordinaires, dignes de Baudelaire, de Balzac et de Molière. Il y a un Américain, il est arrivé, il a dit... I like to move it, move it. I like to move it, move it. I like to move it, move it. You like to move it. Ça, c'est même pas un refrain, c'est un mantra, les gars. Extraordinaire. Les Allemands, ils ont vu ça, ils ont dit, OK, nous aussi, on va s'y mettre. Eins, Weins, Polizei, drei, vier, Grenadier, fünf, sechs, Sattekirk, Sittenacht, Gutenacht. Je suis pas très fort en allemand, j'ai fait ce que j'ai pu. Mais on sentait le niveau du texture. Il y a un mec qui avait écouté ça, il a dit « Ok, d'accord, vous voulez jouer ça ?» Tout ta, tout ta, tout ta, ta, tout ta, tout ta, tout ta, ta. Lui, on pensait qu'il avait fini le game. Mais non, après, les mecs, ils se sont dit « Nous, on fait plus de mots, on fait juste des sons. » Pi, pa, pa, palopo, pa, pa, palopo, pi, pa, pa, palopo. Même les chanteurs, ils comprenaient même plus ce qu'ils disaient. I'm a scatman. Vous allez pas me faire croire que le mec, il comprenait ce qu'il disait. Voilà, c'était ça les années 90. De la créativité, des chansons à texte. Mais bon, toutes les bonnes choses ont une fin. Les années 90, elles sont parties. Un jour, sans retour, effacées. Votre amour, sans se retourner. Excusez-moi, je suis encore ému par le téléfilm sur Philippe Nicolic.
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2: On est au Halles, Vauban.
3: Et on est dans votre bar, Muriel.
2: Le bar des Halles, exactement.
3: Bon, qu'est-ce qui s'y passe dans ce bar qui est ouvert sur les Halles, mais aussi sur la terrasse extérieure?
2: Les gens peuvent aller chercher à manger et boire et se mettre où ils veulent dans les Halles. C'est libre.
3: Et vous avez le bar et juste en face, l'approvisionnement.
2: Oui, et là on a la cave à vin, donc ce qui permet aux gens qui ne veulent pas boire le vin des Halles de choisir une bouteille, que ce soit blanc, rouge, rosé, et de se faire plaisir sur les tarifs en fonction de chacun.
3: Et vous travaillez avec différents producteurs?
2: On a des vignerons en direct, après on a d'autres fournisseurs, et c'est surtout des vins de la région.
3: Ah, c'est votre spécificité.
2: Oui, on va en avoir un petit Morgon ou un petit Chablis, mais sinon c'est que des vins de la région, en priorité. Des vins du Roussillon, de Maury, de Collioure, on a déjà un très bon choix.
3: Qu'est-ce qui est très demandé ici?
2: Il y a quand même beaucoup de gens maintenant qui se rabattent sur le blanc. C'est vrai qu'avant, on était vraiment sur du rouge. Et là, le blanc a presque dépassé le rouge. Après, best-seller, ça dépend de chacun, de son palais, de son choix, de son budget. Beaucoup de gens apprécient le fait d'aller chercher à manger à droite, à gauche, de se prendre une bonne bouteille s'ils en ont envie, ou de boire un vin qui est bien aussi, mais qui est un peu plus abordable.
3: En tout cas, il y a une ambiance très festive. Hein.
2: Oui, oui, oui. Et c'est vrai que c'est super. Il y a tous les âges. On se régale.
3: Merci Muriel.
2: Merci, enchantée.
3: Allez, on va se diriger à présent vers le restaurant libanais. Ça a l'air bon ce que vous mangez.
2: Très bon.
3: Qu'est-ce que vous avez choisi?
4: C'est du mezze. Donc il y a du poulet, il y a de la viande hachée, donc du kefta, taboulet libanais, tambal.
3: C'est bon?
5: Oui, très bon. On se régale. Il faut venir ici, hein, honnêtement, c'est un délice.
3: Vous connaissiez cet endroit ?
5: Oui, oui, oui, parce que mon papa est syrien, donc voilà, on vient rechercher ce qu'on a l'habitude de manger. Et c'est excellent, honnêtement.
3: Et alors, ça ressemble vraiment à ce qu'on mange en Syrie, du coup ?
6: Tout à fait, on sent exactement la même chose, même le goût, il ressemble énormément, quoi.
3: On voyage ici dans les Halles Vauban. Merci, messieurs, dames, bon appétit.
5: Merci.
3: Alors, vous régalez ces messieurs, dames.
7: Hein. Bah, merci beaucoup. Donc, on essaye de faire au mieux, donc avec notre belle cuisine libanaise et syrienne.
3: Qu'est-ce que vous avez sur la plancha?
7: Shawarma à la viande de bœuf, avec un assaisonnement avec de l'oignon rouge, avec du persil, coriandre et du sumac. Et bien sûr, évidemment, donc là, le hummus et le tahiné.
3: Évidemment, servi sur le pain libanais.
7: Absolument. D'ailleurs, qu'on va les griller encore un petit peu pour le rendre encore plus croustillant. Excellent repas donc, pour nos clients.

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1: Louis Hachette, fondateur de l'un des plus grands groupes d'édition au monde. Mais saviez-vous que tout a commencé à Rethel? Louis, dès son plus jeune âge, se tourne vers la lecture. Un amour, d'ailleurs, qu'il ne quittera jamais. À peine adolescent, il quitte sa ville natale avec sa famille pour Paris, où sa mère travaille comme lingère dans un grand lycée. Et c'est à la capitale qu'il va faire ses études, notamment en droit. Mais c'est un autre domaine qui va capter son attention, l'édition. À 26 ans seulement, il fonde sa propre maison d'édition. Très vite, elle prend une ampleur considérable et en quelques années, elle devient le premier groupe d'édition en France. Et qu'est-ce qui explique un tel succès? Eh bien, c'est surtout son modèle commercial novateur. Louis Hachette comprend que pour toucher un large public, il faut adapter les livres aux besoins du public. Qu'il s'agisse de manuels scolaires, de dictionnaires ou d'ouvrages destinés aux jeunes lecteurs, son intuition est de créer des ouvrages pédagogiques, accessibles à tous à des prix raisonnables. Et le pari est réussi, car ses livres se retrouvent dans toutes les écoles et contribuent à l'émergence d'une véritable culture populaire. Loin de se cantonner à l'édition scolaire, il diversifie rapidement son catalogue en publiant des romans, des biographies, des récits de voyage ou des ouvrages scientifiques. Et c'est là toute la force de sa vision. Il parvient à offrir à la fois des livres éducatifs, mais aussi des œuvres littéraires qui font de sa maison un acteur incontournable du paysage éditorial français. Un autre point marquant du génie commercial de Louis Hachette, la distribution des livres. Il innove en installant des points de vente dans des gares, là où le public est nombreux. Des points de vente qui s'appellent aujourd'hui Relais. Louis Hachette s'éteint à 64 ans, mais son nom et son œuvre perdurent toujours à travers l'énorme empire qu'il a créé. Le 9 février 1953, Henri Philippe Acquy, des éditions Hachette, publie les premiers titres d'une collection appelée « Un grand avenir, le livre de poche », un format qui séduit un public jeune car le prix est plus raisonnable. Aujourd'hui, les éditions Hachette sont parmi les plus grandes maisons d'édition au monde, mais tout a commencé à Rethel, grâce à ce jeune homme passionné par les livres et déterminé à démocratiser la culture. Louis Hachette, véritable pionnier de l'édition, c'est l'un des trésors de Champagne-Ardenne.
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2: Quand il y a des prédateurs, bah, mais sa tête dans le sable, au moins ils disent que c'est un pot avec des roses qui dépassent.
3: Pourquoi l'autruche met de temps en temps sa tête dans le sable?
4: Pour peut-être manger les bêtes dans le sable.
5: Pour manger ce qui est dans le sable, pour tout simplement voir ce qu'il y a dans le sable.
6: Pour dormir.
7: Si elle veut voir ce qu'il y a dans le sable et qu'elle met sa tête dans le sable, elle voit plus rien.
5: Bah, peut-être qu'elle résiste au sable.
7: Ou alors elle a une frontale.
5: Je pense pas.
8: C'est peut-être pour manger ce qu'il y a dans le sable, mais plus profondément avec sa bouche.
2: Quand il y a des prédateurs, bah, met sa tête dans le sable. Au moins, ils disent que c'est un pot avec des roses qui dépassent.
9: Oh, les jolies fleurs!
8: Comme ça, elle voit pas ce qui se passe autour et elle a plus peur.
7: Qu'est-ce que vous faites si quelqu'un vous court après?
8: Courir. Dire à quelqu'un qu'on a besoin d'aide.
7: Tu vas pas mettre ta tête dans le sable?
8: Bah non, sinon elle peut nous attraper facilement.
2: Ou alors sinon on lui met un coup de poing dans la figure, au moins bah c'est lui qui a la tête dans le sable et nous on s'en va.
7: Mais pour l'autruche alors elle?
5: Pour l'autruche c'est facile, elle court plus vite que nous.
7: Et vous savez comment on fait des petits autruches?
5: Une fois qu'ils sont dans l'œuf, bah ils cassent la coquille, ils sortent.
7: Donc c'est avec des œufs?
5: Bah oui.
7: Vous avez déjà vu un œuf d'autruche?
5: J'ai cru en voir un en vidéo, mais non. Il est comme les œufs normaux, mais quand même un peu plus gros.
10: Oh, plus ils sont gros, plus je les aime.
5: Bah, l'œuf, j'en ai déjà vu, mais pas en vrai. L'œuf, il est gros comme ça.
7: Il est en effet très gros. Comment est-ce qu'on peut avoir une poêle suffisamment grande pour faire un œuf au plat d'autruche?
5: Tu fabriques soit une grande poêle ou...
9: Non, pas la poêle à frire!
5: Soit... J'essaie de trouver une grande poêle, et bah comme ça c'est bien. On a des poêles grandes, mais ça suffit, des poêles comme ça, ça suffit.
11: Ou alors on le fait tout simplement pas cuire, on les laisse vivre.
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1: Aujourd'hui, je vous emmène à la rencontre d'animaux mystérieux et fascinants. J'ai testé le parc des loups du Gévaudan. Alors, direction la Lozère, au cœur d'un grand parc naturel, on marche sur des sentiers boisés et soudain, on aperçoit une silhouette furtive derrière les arbres. Et là, ça commence quand même un peu à faire peur, c'est assez mystérieux. Et puis des yeux brillants qui nous observent en silence, le loup est là. Le parc aux loups vous propose une immersion au plus près des loups blancs, gris et d'autres espèces. Donc on peut voir vraiment pas mal d'espèces, même si pour ceux qui ne connaissent pas, ça permet d'observer des animaux qui sont dans un cadre quand même adapté pour leur bien-être. Donc c'est important de le préciser et en sécurité. On les voit jouer, se reposer et parfois se défier. Et à l'heure du nourrissage, là je vous avoue qu'il y a une toute autre ambiance. On entend des grognements, des courses, des hiérarchies en action, parce que des fois, il y en a certains qui se battent. C'est sauvage et captivant à la fois. Entre fascination et frisson, j'ai ressenti quelque chose de fort. On comprend à quel point cet animal est à la fois redouté, mais magnifique en même temps. Dans un environnement semi-naturel, ça marque quand même une vie. Que vous soyez curieux, passionné de fun ou en quête de sorties enrichissantes, le parc vous l'offre l'opportunité et la possibilité de mieux comprendre le comportement des loups, leur place dans notre écosystème, ce qui est très important de savoir, bien évidemment. Et le parc est ouvert quasiment toute l'année. Donc, il faut compter à environ 16€ pour les adultes, 13€ pour les enfants et bien prévoir pour la visite des bonnes chaussures de randonnée quand même. Bien évidemment que c'est validé, j'ai testé, j'ai adoré. Et vous, allez-vous oser croiser le regard des loups? C'est Béatrice et on se retrouve très vite pour une nouvelle aventure locale.
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1: Ici dans le Nord, vous le savez, on aime le ballon. Mais parfois, le ballon a une forme qu'on n'attendait pas.
2: Je m'appelle Perrine Aberstich et je suis directrice générale de la Ligue des Hauts-de-France de rugby.
1: Et vous avez découvert le rugby comment ?
2: C'était à l'Olympique Marquois Rugby quand j'étais en master à l'Université de Lille. Et je cherchais une alternance et je l'ai trouvée à l'OMR. Je pense que ça a été accentué quand même par le fait que, en même temps que dans le rugby, je suis tombée dans le Nord. Le film avait raison, hein, quand on vient, on n'a plus envie de partir.
1: Alors c'est d'autant plus fort qu'on dit que le Nord n'est pas forcément une terre de rugby. C'est vrai ?
2: Bah, c'est en train de le devenir. Aujourd'hui, on le voit sur la métropole lilloise, on a de plus en plus de clubs. Leurs écoles de rugby sont pleines, les sections baby rugby ne désemplissent pas. C'est également le cas dans le Nord et dans l'ensemble des Hauts-de-France où on a beaucoup de nouvelles sections. Aujourd'hui, le rugby se développe aussi parce qu'on a une pratique pour tous et partout. Du rugby adapté, du rugby santé, du rugby à 5. On invite tout le monde, c'est mixte, c'est intergénérationnel et je pense que c'est ça qui fait que ça marche dans les Hauts-de-France.
1: Est-ce qu'il faut avoir joué au rugby pour être directrice du rugby ?
2: Pas du tout, je suis basketteuse de formation. Maintenant, malheureusement, j'entends encore parfois dans les tribunes des gens dire « j'aime pas voir des femmes jouer au rugby » ou « c'est un sport d'hommes ». Donc on est aussi là pour faire changer les mentalités. Aujourd'hui, je gère surtout les équipes. À la Ligue, on est 17 salariés au service du rugby, donc 11 plutôt sur le côté sportif et 6 sur l'administratif.
1: On entend souvent les joueuses et les joueurs de rugby parler de valeurs, mais quelles sont ces valeurs ?
2: Bah, les grandes valeurs du rugby, c'est le respect, la solidarité, l'engagement. C'est ce qu'on essaie de transmettre tous les jours et c'est à nous aussi les adultes, encadrement, la ligue, les éducateurs, de les transmettre. Aujourd'hui, nous, on parle toujours d'éducateurs et pas d'entraîneurs parce qu'on n'est pas seulement là pour faire des joueurs et des joueuses, mais aussi les hommes et les femmes de demain. Moi, c'est ici, au service des clubs, au service du développement du rugby, que je m'épanouis.
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3: Être de mauvaise humeur, ça arrive, mais savoir le dire en breton, c'est pas simple. Eh bien, je vais vous l'apprendre. Et puis, les Botorels, coucou, ça va être votre tour aujourd'hui.
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3: Alors pour les râleurs du matin ou les râleurs de toute la journée, bah oui, il y en a, on en connaît, hein, ceux qui ne sont jamais satisfaits et aboient au lieu de parler, eh bien, c'est gualimor, le mot à employer. Gualimor et out armintiement. Tu es de mauvaise humeur ce matin. Gualimor et out armintiement. C'est un mot composé donc avec gual en premier qui signifie mauvais, le mal ou le malheur. Employé devant un mot, gual sert à insister sur le côté néfaste, mauvais d'une chose, par exemple. Gualvrudet, c'est une personne de très mauvaise réputation. Donc, gual et immor, gualimor, hein, ça veut dire de mauvaise humeur, de très mauvaise humeur même d'ailleurs. À dire à votre ado, à votre conjoint ou collègue, ou pas en fait, hein, sinon ça va créer la dispute. Mais maintenant, vous saurez dire gualimor et des irio, ceci est de mauvaise humeur aujourd'hui, gualimor et des irio. Retenez donc pour aujourd'hui que gual signifie mauvais en breton, immor, l'humeur, gualimor. La mauvaise humeur.
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3: Et maintenant, nos Botorels. Nom de famille assez répandu. Alors, Botorel, ça sonne fortement breton, hein ? Ouais ? Eh ben non. C'est une version bretonnisée d'un nom de famille qui vient de l'ancien français. Il n'y en a pas beaucoup en breton, mais il y en a quelques-uns, comme celui-là. Botorel, ça vient de Boterel, qui avait perduré dans la langue galaise, en Haute-Bretagne. Un nom attesté au XVe siècle, on le trouve aussi chez nos voisins de Cornouailles britanniques d'ailleurs. Mais Botorel, Boterel ou encore Botrel, comme Théodore, le célèbre chanteur de la Pampelaise, eh bien tous ces noms viennent d'une ancienne forme française, Boterel, qui signifie le petit crapaud. Mais alors, c'est pas un petit crapaud, ça servait surtout de surnom péjoratif, donné à une personne n'ayant pas des traits de visage des plus beaux, ou d'une personne méprisable, pas agréable du tout. Donc, même si ça semble breton, eh bien, l'origine, pour le coup, vient de la partie non bretonnante de la Bretagne. Et ça a été mis ensuite à la sauce armoricaine, langue bretonne, par nos anciens. Voilà, quelques mots de plus et des explications sur notre belle langue bretonne. Je vous dis à demain pour d'autres surprises. Kenvarhoas.
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5: La politique et l'amour ne font pas bon ménage. Dans cette nouvelle histoire, on plonge dans le quotidien du premier président du Parlement de Bourgogne. Voici la légende de Giroux le Fou et Marie Baillet. Extrait de votre ouvrage, Sandra Amani, Amour et passion d'antan en pays bourguignon, aux éditions de l'Escargot Savant. Bonjour Sandra.
6: Bonjour Charlotte.
5: Nous voici en l'an de grâce 1634, sous le règne de Louis XIII. Pierre Giroux vit à Dijon et aime beaucoup les femmes.
6: Notre président a 30 ans. Il est marié à une femme de la haute société, Mademoiselle Legout de la Berchère. C'est grâce à son épouse que Pierre a si bien réussi en politique. Même s'il ne l'aime pas, pour sa carrière, il ne peut pas s'en séparer. Après plusieurs aventures sans lendemain avec des prostituées beaunoises, Pierre Giroux tombe éperdument amoureux de la femme de son cousin, Marie Baillet. Et cet amour est réciproque.
7: Grand Dieu, dire que cette femme n'est même pas jolie. Pourquoi l'amour est-il si capricieux ?
6: Quelques mois après leur coup de foudre, les amoureux ont de plus en plus de mal à dissimuler leur relation extra-conjugale. Lors des réceptions, ils s'isolent dans les petits salons où ils échangent des baisers passionnés. Ils ne peuvent plus se passer l'un de l'autre. Un soir, après une étreinte fugace dans un placard, Pierre n'en peut plus.
7: Si seulement nos deux minables conjoints étaient morts, ma tendre Marie. Nous pourrions alors arrêter de nous cacher. Je te fais la promesse qu'on sera un jour réunis. Je vais d'abord m'occuper de mon cousin.
6: Aussitôt, Giroux dépêche Denis Cartaud, l'un de ses fidèles amis, et lui demande, moyennant 20 pistoles, d'éliminer l'encombrant cousin Baillet dans les bois du Val-Suzon. La première tentative échoue. Tout comme la deuxième dans la forêt de Bressay-sur-Tille. Le président est furieux.
7: Bande d'incapables ! Il va donc falloir que je me débarrasse moi-même de cette vermine. Mais en attendant le bon moment, occupons-nous de l'autre idiote. Je ne peux plus supporter sa présence chez moi. Je la déteste.
6: Justement, l'occasion est belle. Madame Giroux ne se sent pas très bien ces derniers temps. Elle se plaint de la tête, du ventre, elle vomit sans cesse. Pierre fait donc appel au docteur Rodot. Le fameux praticien s'installe chez les Giroux pour suivre au plus près l'évolution de la santé de madame. Nuit et jour, le médecin reste au chevet de sa patiente. Il lui donne des potions, non pour guérir son mal, mais pour la faire mourir à petit feu. 10 jours plus tard, l'épouse décède d'une maladie incurable, impossible à combattre. Le docteur Rodot sera grassement rémunéré.
7: Maintenant, c'est au tour de l'autre imbécile.
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5: Jusqu'où iriez-vous par amour ? En septembre 1638, Pierre Giroux, le premier président du Parlement de Bourgogne, devient complètement fou. Vous écoutez l'histoire de Sandra Amani, extraite de l'ouvrage « Amour et passion d'antan en pays bourguignon » aux éditions de l'Escargot Savant. Pierre Giroux et la femme de son cousin, Marie Baillet, sont amants. Après avoir éliminé sa propre épouse en l'empoisonnant, un dernier obstacle se dresse devant ce couple sordide.
6: Ce soir de septembre 1638, le cousin Baillet se rend gaiement chez Pierre Giroux. Il est en compagnie de sa femme, Marie.
7: Mon cher cousin, quel plaisir de vous recevoir. Prenez donc place à cette table, juste à l'endroit où s'asseyait ma tendre épouse. Oh, elle me manque terriblement, vous savez. Un peu de compagnie sera salutaire pour moi. La solitude où m'a plongée sa mort me désole.
6: Le vin coule à flot, et surtout dans le verre du cousin. Bientôt complètement ivre, le cousin Baillet perd la raison. Pierre rit avec lui mais ne boit pas. Marie tremble à mesure que s'écoule le repas. Elle est déjà prise de remords. Lorsque Baillet s'apprête à prendre congé, Giroux s'empare d'un immense couteau à viande. Le cousin, complètement saoul, ne réagit même pas. Quand le couteau le frappe en plein cœur, Baillet pousse un cri horrible, un cri de bête qu'on éventre. Il meurt estomaqué. Le cousin Baillet, après une soirée fort arrosée, aurait perdu la tête et a mystérieusement disparu. Les jours suivants, Giroux s'assure que personne ne le dénoncera. Il commence par éliminer ses complices. On n'est jamais trop prudent. 12 personnes sont ainsi victimes de la folie du tueur.
8: Mince, j'ai oublié l'avocat. Humbert doit mourir. Sinon, il ira clamer au juge que je l'ai consulté sur des questions d'héritage.
6: 2 années passent. Les corps des victimes, bien dissimulés, ne sont jamais retrouvés. Les 2 amants restent discrets et continuent de se voir en secret pour ne pas éveiller les soupçons. Mais la vieille mère du cousin Baillet ne peut croire en la disparition de son fils si talentueux. Sa belle-fille, Marie, lui suggère de porter plainte contre X sur les conseils du diabolique Pierre Giroux. Les premiers à être interrogés sont les domestiques du président. Ils cèdent après des nuits de torture et avouent l'impensable. Le corps de Baillet a été mis dans un sac et caché dans un hôtel particulier de Dijon. Le 6 mai 1643, Pierre Giroux est enfermé dans les cellules du château de Dijon. Le tribunal ne tarde pas à donner son verdict.
9: Qu'on lui coupe la tête !
6: Marie, qui a quitté la ville de Dijon avant la mise à mort de son amant, est arrêtée quelques temps plus tard et condamnée à mort. Un ami du roi sauve sa tête et obtient l'annulation de la condamnation. Marie peut alors se remarier.
5: En espérant que sa prochaine union sera moins mortelle.
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10: Bonjour à toutes et tous, bienvenue dans Affaires classées, le podcast. On vous parle beaucoup de Notre-Dame de Bétharram actuellement. Figurez-vous qu'en 1840, il y a de cela bientôt 2 siècles, un enseignant de l'établissement qui se destinait à une vie au service de Dieu va soudain passer à la rubrique des faits divers. Vincent Elisabide, officiellement enseignant dans le vénérable collège, va assassiner une jeune mère de famille et ses 2 enfants. Comment ce trentenaire émérite a-t-il soudain vendu son âme au diable ? Réponse dans un instant.
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10: Vincent Elisabide vient au monde le 15 juin 1810 à Mauléon, capitale de la Soule. Son père, bien que modeste, est si fier de ce fils aîné qu'il ne recule devant aucun sacrifice pour lui offrir la meilleure éducation. Premier de sa classe, le garçon fait l'admiration des enseignants qui le décrivent précoce et fort intelligent. Vincent affiche très tôt une vocation pour le sacerdoce. Le dimanche, il sert la messe et ne rate jamais une occasion d'échanger avec le curé du village de Gotin. Elisabide a 14 ans lorsqu'un matin, son père le conduit au séminaire d'Oloron-Sainte-Marie. Il réussit l'examen d'entrée si brillamment que l'évêque de Bayonne, Monseigneur d'Astros, se déplace pour le féliciter. Le fils prodige décide qu'il consacrera sa vie au service de Dieu. Dans les campagnes pauvres de ce Béarn et de ce Pays basque si fervent, l'Église offre ainsi le moyen à un élève méritant, qu'il soit riche ou pauvre, de parfaire son éducation et devenir un personnage respecté. Vincent souffle sa 18e bougie. Il entre au séminaire de Notre-Dame de Bétharram où il apprend la philosophie. Il rejoindra ensuite celui de Bayonne où il suivra l'enseignement de théologie. Lorsqu'il revient parmi les siens, le jeune homme est accueilli avec les honneurs, lui qui croise fréquemment le prélat du diocèse. Vincent se destine à devenir prêtre. Un beau jour, il prend tout le monde de court en annonçant qu'il ne se sent plus aucune vocation pour le sacerdoce. Tiens donc. Son supérieur se console en se disant que la brebis égarée finira bien par rentrer au bercail. En attendant, Élie Sabide dispense des cours particuliers au sein de riches familles installées à Bordeaux. Pris de remords, l'ex-séminariste revient à Bétarame. C'est là qu'il fait la connaissance de Marie, une jeune maman domiciliée à Pau. Joseph, son fils aîné, est un élève d'Élie Sabide. Peu à peu, l'enseignant tombe discrètement amoureux de la jeune veuve.
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10: Comme lui, Marie est née en Soule, dans le village de Montcaillol. Elle avait 20 ans à peine lorsqu'elle a pris pour époux Pierre Anisa, un représentant de commerce avec lequel la jeune femme s'installe au soleil d'Oran, en Algérie. Le couple ouvre une hôtellerie sur place. Deux enfants illumineront cette union. Joseph, qui naît en 1829, et Mathilde, sa cadette, qui naît deux ans plus tard. En 1833, un drame frappe la petite famille d'origine basque. Le papa est tué à Mostaganem alors qu'il a été mobilisé pour combattre l'ennemi. Isolée, la jeune veuve rentre au pays, à Pau. Elle travaille sans compter pour offrir la meilleure éducation possible à ses deux orphelins. On lui suggère pour cela d'inscrire Joseph, son fils aîné, à Notre-Dame de Bétarame. Voilà comment, en 1840, Marie Anisa rencontre Vincent Élie Sabide, cet enseignant dont on murmure qu'il est excellent, mais très sévère. Le charme de la jeune veuve plonge l'ex-séminariste dans le trouble. L'instituteur se prend à visiter régulièrement la jeune maman à son domicile palois. Ses attraits féminins l'attirent davantage que les progrès en français du jeune Joseph. Élie Sabide confie au passage que le métier d'instituteur l'ennuie. Il rêve de s'installer à Paris. Là-bas, croit-il, il fera fortune. Octobre 1839, le jeune enseignant boucle ses valises et part tenter l'aventure. Logé dans un modeste hôtel, Élie Sabide réalise qu'à Paris, personne ne l'attend. C'est la désillusion. Vincent ne rate pourtant jamais une occasion de prendre sa plume afin d'écrire à l'élu de son cœur. Il l'encourage à le rejoindre avec ses deux enfants. Ici, à Paris, ils pourront étudier dans les meilleures écoles. Ici, écrit-il, l'argent coule à flot. Vincent affirme même qu'un établissement envisage de le recruter. Pur mensonge. Séduite, Marie tombe dans le piège. En attendant que le couple soit réuni, pourquoi ne pas lui envoyer son fils ? Le 11 mars 1840, le jeune Joseph quitte Pau pour Paris.
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10: Il y a foule dans la grande cour de cette gare parisienne. Le jeune Joseph Anisa débarque, valise à la main, dans l'après-midi du 14 mars 1840. Comme prévu, Vincent Élie Sabide est là. Il se jette sur le gamin qu'il prend dans ses bras et comble d'embrassades. Épuisé par ce long voyage en diligence depuis Pau, Joseph serre, confiant, la main de cet homme qui l'entraîne à pied à la découverte de plusieurs quartiers de la capitale parisienne. Le bambin est émerveillé. L'heure du dîner arrive. Avant de regagner ce qu'Élie Sabide dit être son domicile, le trentenaire pousse la porte d'un restaurant. L'adulte et l'enfant font bombance. Rien n'est de trop. À la fin du repas, Élie Sabide se met à écrire une lettre sur un coin de table. Il y raconte que Joseph est bien arrivé, qu'il est émerveillé et qu'il serait ravi que la jeune femme et sa fille cadette viennent les rejoindre ici, à Paris. Élie Sabide tend même le stylo au garçonnet afin qu'il écrive un petit mot à sa maman. Ma chère maman, je suis bien arrivé, Paris est bien beau. Je crois que je m'y plairai beaucoup. Adieu. Je t'embrasse tendrement ainsi que ma sœur Mathilde, signée ton fils Joseph. La jeune maman reçoit la lettre quelques jours plus tard. En lisant ce mot si tendre à Pau, Marie n'imagine pas un instant que son fils n'est déjà plus de ce monde. En sortant du restaurant, Élie Sabide la conduit dans un endroit sombre, près des abattoirs du quartier de la Villette. Dans un recoin, il s'est emparé d'un marteau qu'il dissimulait sous sa veste. Il a frappé l'enfant à plusieurs reprises avant de l'égorger. Des passants ont découvert son corps le lendemain. Le gamin n'ayant aucun document d'identité sur lui, Il n'a pu être identifié. Élie Sabide fait comme si de rien n'était. Il envoie de nouvelles lettres d'amour à Marie qu'il presse de les rejoindre à Paris. « Joseph se porte à merveille », écrit-il. Le 6 mai 1840, Marie Anisa se décide enfin. Elle part rejoindre son amant.
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10: La jeune mère et sa fillette franchissent le porche de la gare de Pau. Elles montent à bord d'une diligence qui les conduit à Bordeaux. C'est là que Vincent Élie Sabide leur a donné rendez-vous, histoire qu'ils fassent ensemble ce long trajet jusqu'à Paris où Joseph, le fiston, est, paraît-il, impatient de les retrouver. La jeune maman ne nourrit aucun regret à l'idée de quitter le Béarn. Son nouvel amant affirme lui avoir débusqué un emploi de femme de maison dans les faubourgs huppés de Saint-Germain-des-Prés. Mais avant, Élie Sabide suggère à Marie et Mathilde de faire étape durant une nuit en Gironde. Il veut en profiter pour les présenter à sa sœur, employée de maison chez de riches propriétaires à Artigues, près Bordeaux. En ce matin de mai, le soleil est de la partie. Pourquoi ne pas profiter de ce temps printanier pour s'y rendre à pied ? Le trio part donc à travers champs. Soudain, le ciel se gâte. De gros nuages apparaissent à l'horizon. Sur la commune d'Ivrac, le trio arpente un chemin tortueux. La jeune femme et sa fillette sont épuisées par cette marche interminable. Elles n'ont même pas remarqué qu'Élie Sabide marche légèrement en retrait, tenant un marteau dans sa main droite. Le jeune homme se met soudain à les frapper l'une et l'autre au point de les assommer. Il les étend ensuite à ses pieds avant de leur sectionner la gorge à l'aide d'un couteau. À 2 mois d'intervalle, usant d'un mode opératoire strictement identique, l'ex-séminariste de Bétharram a assassiné le fils, la mère et la jeune sœur. Élie Sabide dissimule les deux corps avant de s'enfuir. Plus tard, des passants feront la macabre découverte. L'annonce du double crime se répand le soir même à Bordeaux. Un aubergiste signale à la police qu'un étrange client porte des vêtements tachés de sang. Élie Sabide est démasqué et aussitôt interpellé. Il doit maintenant livrer les clés de l'énigme.
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10: Comment un séminariste respecté est-il devenu un triple assassin ? Plusieurs témoins brossent le portrait d'un Élie Sabide au tempérament brillant. Son caractère était sombre, peu communicatif, mais était-il violent ? Plusieurs le décrivent parfois sévère avec ses élèves, n'hésitant pas d'ailleurs à les châtier physiquement. En chœur, plusieurs témoins pointent un orgueil démesuré qui l'a déterminé à abandonner Bétharram pour le rêve d'une brillante carrière à Paris. De vilains mensonges jaillissent lorsque Vincent dissimule à l'élu de son cœur qu'il vit dans une profonde misère, lui qui affirme mener grand train. Pourquoi alors faire venir le garçonnet à ses côtés alors qu'il n'a même pas de quoi se nourrir ? Pour lui dérober les quelques 100 francs que Joseph avait dans sa poche, selon certains. Mais pourquoi alors ensuite assassiner la mère et la fillette ? Pour éviter que Marie ne lève le voile de ses mensonges, lui, l'enseignant brillant, qu'elle plaçait sur un piédestal. En septembre 1840, une impressionnante foule se presse au palais de justice de Bordeaux. Le triple assassin sous le teint s'affiche tantôt sarcastique, tantôt angoissé. « Je ne demande aucune grâce, ma mort sera bien méritée. » L'accusé confirme qu'il n'est pas fou, mais un autre homme en proie à des idées sombres. À la barre, le banc et l'arrière-banc de l'évêché de Bayonne et de Notre-Dame de Bétharram défilent. Chacun souligne la piété, la bonté de l'accusé qui a pourtant tué une mère et ses deux enfants. Selon ses proches, une puissance maléfique s'est emparée de son âme. Le diable, voilà une explication qui n'enchante guère l'avocat général. L'accusateur public réclame la tête de l'assassin. Sans surprise, la cour prononce la peine capitale. Le président lui lance un commentaire. Élie Sabide, vos crimes étaient trop grands pour que vous échappiez à la justice des hommes. Le jeune sultan finira en enfer après un crochet par la guillotine.
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10: vendu au diable. C'était ce nouvel épisode des affaires classées. Je vous retrouve dans un prochain numéro à la découverte d'un fait divers qui fit couler beaucoup d'encre il y a deux siècles en 1827. C'était entre Oloron et Barcus. Le 1er mai était longtemps ce que l'on appelle un jour de foire dans la capitale du Haut-Béarn. Que s'est-il passé en l'an 1827? Réponse dans un prochain numéro. À bientôt.
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